0: Saül, qui le fit chercher. David dit à Saül, « Que personne ne se décourage à cause de ce Philistin. Ton serviteur ira se battre avec lui. » Saül dit à David, « Tu ne peux pas aller te battre avec ce Philistin car tu es un enfant et il est un homme de guerre dès sa jeunesse. » David dit à Saül, « Ton serviteur faisait paître les brebis de son père et quand un lion ou un ours venait en enlever une du troupeau, je courais après lui, je le frappais et j'arrachais la brebis de sa gueule. S'il se dressait contre moi, je le saisissais par la gorge, je le frappais et je le tuais. C'est ainsi que ton serviteur a terrassé le lion et l'ours, et il en sera du Philistin de cet incirconcis comme de l'un d'eux, car il a insulté l'armée du Dieu vivant. » David dit encore, « L'Éternel qui m'a délivré de la griffe du lion et de la patte de l'ours me délivrera aussi de la main de ce Philistin. » Et Saül dit à David, « Va, et que l'Éternel soit avec toi. » Saül fit mettre ses vêtements à David. Il plaça sur sa tête un casque d'airain et le revêtit d'une cuirasse. David ceignit l'épée de Saül par-dessus ses habits et voulut marcher car il n'avait pas encore essayé. Finalement, il dit à Saül, « Je ne puis marcher avec cette armure, je n'y suis pas accoutumé » et il s'en débarrassa. Il prit alors en sa main son bâton, choisit dans le torrent 5 pierres polies et les mit dans sa besace de berger et dans sa poche. Puis, sa fronde à la main, il s'avança contre le Philistin. Vous avez certainement reconnu l'histoire de David, juste avant qu'il ne s'avance pour défier Goliath. David contre Goliath, l'expression est maintenant passée dans le langage courant pour parler d'une opposition nettement déséquilibrée, mais qui tourne à l'avantage du plus petit. Et oui, celui en tout cas qui semble être le plus faible ou le plus démuni. Et effectivement, dans l'histoire biblique, David, le jeune adolescent, le jeune berger de campagne, il avait environ 17 ans à ce moment, remporte une victoire tonitruante contre le guerrier professionnel, le terrible et géant Goliath. Alors, quelles sont les qualités que vous voyez chez le jeune David dans ce passage, des qualités qu'on trouve chez David et qu'on pourrait encourager nos jeunes à développer à leur tour aujourd'hui?
1: Le courage.
0: Le courage, oui.
1: Il ne se laissait pas influencer par les opinions des autres.
0: Mmh. Très bien. Il était sûr de lui.
2: Okay. Déterminé.
0: Déterminé.
3: J'allais dire ça.
0: Okay. Et toi, Louis, quelle qualité tu vois chez David?
4: Ben, ça a sûrement déjà été dit, mais aucun soldat n'a osé se lever contre David et un jeune
0: Goliath.
4: Contre Goliath, pardon. Mm-hmm. Et lui, un jeune garçon sans armes en plus, il a osé. Mm-hmm. C'est vraiment pas banal.
1: Oui, et confiant aussi. Confiant en Dieu.
0: Mm-hmm. Mm-hmm. En Dieu et en lui-même également. Alors, j'ai relevé ces éléments. Je résume un peu tout ce que vous avez dit. David était audacieux. Il n'a pas eu froid aux yeux. Alors l'audace, c'est cette disposition d'esprit ou encore cette force intérieure qui pousse à entreprendre même quand il y a des difficultés, même quand il y a du danger. Donc l'audace permet de surpasser les obstacles, de dépasser la peur, de dépasser la routine et même des conventions paralysantes. Et donc peut-être que autour de la table, si vous vous analysez vous-même, est-ce que vous pourriez dire que vous êtes des audacieuses, courageuses comme David? Oui.
2: Alors, je sais faire preuve d'audace. je sais faire preuve d'audace, ouais. De courage. Après, je ne sais pas si je peux dire que je suis
0: audacieuse.
2: Mais une chose aussi que David a faite, mm-hmm. c'est qu'il a regardé ce qu'il avait pu faire dans le passé. Mm-hmm. Et il a cité, il a dit, j'ai pu faire ça, j'ai tué de ma main, j'ai fait ci, j'ai fait ça. Donc ça, je saurais le faire.
0: C'est ça.
2: Voilà.
0: Oui, en tout cas, on peut relever aussi donc de cette histoire cette confiance que David mm-hmm. avait en Dieu, mais aussi en ses propres capacités, même si elles étaient minimes. Quand le roi a voulu lui donner l'armure du guerrier à laquelle il n'était pas habitué, au casque, au bouclier et à l'épée, il a préféré sa poche, sa fronde, son bâton et pas les outils des autres. Mm-hmm. Et donc en fait, c'est en restant lui-même, en restant authentique, qu'il a remporté la victoire. Et c'est tout Israël qui a bénéficié de ce qui le caractérisait, sa jeunesse, sa fougue, son audace, sa confiance en Dieu, presque enfantine en tout cas, qui dans ce cas était la clé de son succès. Donc on gagnerait, si on peut aller vers une actualité, on gagnerait à faire davantage confiance aux jeunes, comme Dieu a pu faire confiance à David, et comme par la force des choses, Israël, tout un peuple, a dû faire confiance à ce jeune, dans nos associations, dans la société, dans nos églises. Nous gagnons à accorder plus de crédit aux jeunes. Alors bien sûr, ils ont encore besoin d'être encadrés, d'être accompagnés, mais ce cadre ne peut être efficace que s'il permet aux jeunes d'être lui-même, de rester lui-même. L'histoire de David montre aussi qu'il ne s'agit pas de contraindre les jeunes à adopter une autre façon de faire. Ils ont leurs propres méthodes, qui sont souvent plus efficaces parce qu'ils utilisent leurs propres outils. Et ce que nous pourrions faire, ils le font parfois mieux dans le contexte dans lequel ils se trouvent. En tout cas, on voit que Dieu a fait confiance au jeune David, et cette confiance que Dieu lui a donnée a été fondamentale pour sa victoire. Ce qu'on peut dire pour conclure, c'est que la confiance qu'on accorde aux jeunes aujourd'hui participe aussi grandement à leur réussite. Quand les jeunes s'appuient sur Dieu, ils sont tout aussi capables que nous de relever les défis, et ils le feront certainement d'une manière différente de ce que nous aurions fait. Il faut seulement accepter cette différence, surtout si les résultats sont au rendez-vous. Amen.
2: Amen. Merci beaucoup pour cette partie autour de la parole de notre Dieu. Soyons des personnes aussi qui aident, qui accompagnent. Et ça fait aussi un écho au premier sujet qu'on a vu, où ces lycéens qui ont cet âge-là aussi, 16, 17 ans, qui veulent faire aussi avec leurs moyens. Écoutons-les et accompagnons-les. Nous allons faire une petite pause.
4: C'est l'heure du mix du jour, je crois.
2: Oui, autour du mix du jour.
0: C'est une nouvelle rubrique.
2: C'est ça. Le principe, c'est de mixer plusieurs mélodies. C'est ça. C'est le DJ de renom, DJ Davis.
4: Il faut remettre à César ce qui est à César.
2: Vas-y, je t'écoute.
4: Alors,
2: vas-y.
4: Ce n'est pas moi qui vais mixer.
2: C'est qui?
0: C'est notre DJ.
2: DJ Rico?
4: Je ne le connais pas, je sais pas.
2: Bon, eh ben DJ, voilà. Alors, nous écoutons cette composition, ce mix du jour, ici maintenant sur Espérance FM.

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1: Il y a une raison pour laquelle tu reproduis toujours le même genre d'histoire d'amour. Toujours le même type de personne, toujours la même façon de t'accrocher ou de fuir au pire moment. Et cette raison s'est installée en toi bien avant ta première relation, quand t'avais 2 ou 3 ans et que tu pleurais dans un berceau en attendant de voir si quelqu'un allait venir.
2: Bonsoir, bonsoir, bienvenue sur Connexion. Dans cette seconde partie, on parle de nos relations. D'amour, d'amitié, de famille et de ce qui nous relie aux autres. Alors pour commencer, une question. Vers qui vous tournez-vous quand ça ne va pas?
3: Premièrement, et ma famille et mes amis.
2: Une personne que vous appelez après une mauvaise journée?
4: Oui.
2: Quelqu'un dont la présence vous rassure sans même parler. Est-ce que vous avez quelqu'un en tête?
4: Oui.
2: Eric, tu veux répondre?
5: Si on m'entend bien, c'est
4: oui,
5: bon.
4: C'est bon maintenant.
5: Bon, pour moi, c'est peut-être particulier puisque je suis marié, donc tout ce que tu me dis là, c'est avec mon épouse que je le vis.
4: Wow.
2: Super, c'est mignon. Ce lien qui nous pousse à chercher de la proximité, du réconfort et de la sécurité auprès de quelqu'un, c'est ce qu'on appelle l'attachement. On ne parle donc pas seulement d'aimer une personne ou de passer des bons moments avec elle, on parle aussi de cette sensation. Quand je suis en difficulté, je peux me tourner vers toi. Et tous ces liens ne se ressemblent pas. Ils peuvent avoir une profondeur et une forme différentes selon les personnes. Mais un point de départ est le même, l'enfance. Pour comprendre l'attachement, on va revenir au début de notre vie. Le psychiatre John Bowlby, puis la psychologue Mary Ashworth, ont contribué à développer ce qu'on appelle la théorie de l'attachement. Pour Bowlby, un enfant cherche la proximité d'une personne qui prend soin de lui parce qu'il a besoin de protection. Cette personne représente une base de sécurité. Imaginez un port d'attache. L'enfant peut partir, explorer, découvrir, essayer, tout en ayant un endroit où revenir quand il a peur ou quand il se sent dépassé. Et ce lien peut se construire avec plusieurs personnes, souvent les parents. Alors, une question pour vous. Quand vous entendez se sentir en sécurité avec quelqu'un, vous pensez à quoi?
3: On peut être vulnérable face à cette personne.
5: Se sentir en sécurité.

0: penser à l'enfant dans le boîte, dans les bois de sa mère.
1: Ok.
0: C'est que
2: un espace où je peux être moi-même.
1: Ok. Être écouté, pouvoir demander de l'aide, ne pas avoir à faire semblant.
2: Voilà. Ne pas être jugé.
1: Voilà. Marie, elle, a étudié ces liens grâce à une situation d'observation appelée la situation étrange. Le nom peut sembler mystérieux, mais le décor est assez simple. Une pièce inconnue pour l'enfant, des jouets au sol, l'enfant et son parent. L'enfant commence à explorer. Il attrape un jouet, s'éloigne un peu, puis regarde son parent. Un peu comme s'il vérifiait.
2: Je
1: tu es toujours là ?
2: Ouais.
1: Une personne inconnue entre, puis, pendant un court moment, le parent quitte la pièce. Comment l'enfant réagit-il ? Est-ce qu'il continue à jouer ? Est-ce qu'il pleure ? Est-ce qu'il cherche à rejoindre son parent ? Puis le parent revient. Et ce retour est particulièrement important pour les chercheurs. Ils cherchent comment, ils observent comment l'enfant cherche ou non le contact et comment il retrouve son calme. Maintenant, nous allons découvrir quatre façons de réagir. Les phrases que vous allez entendre sont des images pour mieux comprendre les comportements, mais pas forcément les pensées exactes des enfants. Alors, à votre avis, il y a quatre façons de chercher du réconfort. Lesquelles ?
2: Le toucher ?
1: Ouais.
3: Le regard, alors ?
0: En faisant des bêtises.
1: En faisant...
2: en faisant du bruit.
0: Ouais.
2: Attirer l'attention.
0: C'est ça.
1: Ouais. Totalement possible. Ah ben on va avoir quatre comportements différents chez ces enfants qui ont passé ce test. Le premier pourrait illustrer le tu m'as manqué, aide-moi à me calmer. C'est l'attachement sécurisant. L'enfant peut pleurer au départ du parent et chercher ses bras à son retour. Le réconfort l'aide et une fois rassuré, il recommence à jouer et à explorer. Le point important, c'est pas qu'il ne pleure jamais, c'est qu'il arrive à retrouver de la sécurité auprès de son parent. Le deuxième, eh ben, c'est bizarre à dire, mais l'enfant montre peu de détresse et semble éviter le contact au retour du parent. Ce serait l'image de ben, il n'est pas là. Et je vais continuer tout seul.
2: Je m'adapte.
1: Et quand il revient, ah ben il est là. Je vais continuer tout seul. Mais attention à ce que l'on voit de l'extérieur chez ces enfants qui ont ce comportement. Ça ne dit pas ce qui se passe à l'intérieur. Et une apparente indifférence ne signifie pas forcément une absence de stress. On peut noter qu'après, il y a eu des recherches et l'enfant qui est d'apparence indifférente, et bien finalement, c'est lui qui contient le plus de cortisol dans le corps.
4: C'est vrai, parce que le premier exemple, celui qui pleure, on pourrait croire que c'est le plus à plaindre, mais apparemment non.
1: Apparemment non.
0: Le cortisol, qu'est-ce que c'est ?
1: Le cortisol, c'est l'hormone du stress.
0: Du stress, ok.
1: On a un troisième profil. Cette fois, ce serait... Prends-moi dans tes bras, mais je suis encore bouleversée. Ça, c'est l'attachement ambivalent ou résistant.
2: Ça, c'est au retour du parent.
1: Au retour du parent, l'enfant cherche la proximité tout en pouvant repousser le réconfort. Il reste difficile à apaiser et a du mal à reprendre son exploration. C'est-à-dire qu'il va courir vers le parent, il va pleurer plus fort que l'autre et il va continuer à pleurer malgré le réconfort, exactement. Okay. Et on a un dernier profil qui est le profil de l'attachement désorganisé. L'image serait je veux venir vers toi mais je ne sais pas comment. L'enfant peut s'approcher puis s'arrêter, se figer, montrer des comportements totalement contradictoires. Il pourrait tirer son corps courir vers ses parents, puis tomber au sol au moment d'être proche de lui, au lieu d'aller dans ses bras. Dans ce moment-là, il ne semble pas avoir de manière cohérente de retrouver du réconfort. Alors, voilà les quatre profils. Soit l'attachement sécurisant, évitant, ambivalent ou désorganisé. Alors, avant de vous poser la question dans quelle catégorie je suis, On va rester sur ce que l'expérience nous montre, différentes façons chez de jeunes enfants de réagir à une séparation et à des retrouvailles. Qu'est-ce qui vous aide à vous sentir en sécurité dans une relation?
2: Quel type de relation?
1: Alors, tout type de relation. Après, vous pouvez prendre des exemples sur les relations les plus profondes que vous ayez. Peut-être que c'est plus clair, mais dans tout type de relation. Vous pouvez avoir différents besoins en fonction des relations aussi.
2: Mm-hmm. Tu peux rappeler la question.
1: Qu'est-ce qui vous aide à partir de ces quatre profils à vous sentir en sécurité dans une relation?
4: Je dirais quand la personne exprime verbalement son appréciation et l'importance que j'ai pour elle.
1: Ok.
0: C'est moi?
2: Si tu veux.
0: Ouais, j'essaie de...
1: Réfléchissez, oui. Il n'y a pas de mauvaise réponse.
2: Je dirais un peu comme des vices. Moi, les mots sont importants. Ça veut dire qu'on dit, voilà, je vais devoir te laisser, mais je vais revenir. Les mots, rassurer par les mots. Voilà.
0: Je dirais peut-être moi la réciprocité,
1: ouais.
0: C'est-à-dire l'engagement que j'ai envers toi, si tu l'as au même niveau envers moi, ben c'est ok. Quand c'est déséquilibré, d'un sens ou dans l'autre, hein, ben c'est gênant, je veux dire.
1: Ok.
0: Ouais.
1: Moi, je sais pour ma part que j'ai besoin de me sentir acceptée. Dans le sens où qu'importe ce que je peux dire, qu'importe le chemin que je prends, mes incompréhensions, les incohérences, savoir que l'autre me dit juste « ok ».
2: C'est ok.
1: Exact.
0: C'est très Gen Z, ça.
2: Et je suis là quand même.
1: Oui, c'est un peu
3: peu
1: ça.
3: Peu importe le chemin. Mm-hmm.
4: Tu as donc des incohérences, ok, je note.
0: Et il manque...
2: Davis ?
4: Non, c'est
2: ah oui, la vie.
3: Moi, je réfléchissais. Mais en fait, c'est un peu comme Eric, hein, de sa réponse fait écho à ce que... Pour moi également, la réciprocité, si l'engagement est le même, c'est surtout ça. Si c'est le même engagement, si je vois que je donne plus dans une relation que j'en reçois en retour, ou que je vois qu'il peut y avoir de l'indifférence, ben, là je vais m'éloigner ou donner le même niveau d'énergie, on va dire.
1: Ok. Et du coup, ce serait juste pour le petit exercice. Vous avez développé on sait ce qui nous convient pour se sentir en sécurité, etc. Mais souvent, que faites-vous quand vous vous sentez pas en sécurité, du coup? Êtes-vous plutôt du genre à fuir, à rester, à vouloir forcer, à se battre, ou bien même à faire les quatre, ou en à faire un à la fois?
3: Moi, je dirais d'abord, je fais un temps d'observation pour voir est-ce que c'est
2: bien ça.
3: Oui, c'est bien ça. Parce qu'en fait, l'autre peut traverser également une situation difficile. On sait pas, en fait, on sait pas dans la relation, il y a différentes, je vais pas dire saisons, mais on sait pas qu'est-ce que l'autre traverse non plus. Ça peut être juste qu'elle est dans une phase difficile ou dans une situation qu'elle confronte et que je peux être là pour l'aider, etc. Peu importe. Donc, je vais déjà observer, poser des questions, voir. En fait, tâter le terrain, un peu sonder. On va vraiment faire, ça s'appelle une étude de sol. Donc voilà. Et alors, si effectivement dans cette étude de sol, je vois que les hypothèses sont confirmées, là, à ce moment, je vais me retirer progressivement, pas couper la relation, mais donner la même, comme je disais, la même énergie, tout simplement.
1: Ok.
2: Un peu pareil.
1: Mais
2: c'est ça, c'est que par contre, dans un premier temps, je vais me retirer, peut-être dans la tête, Mais je vais continuer à observer. Je vais voir est-ce que c'était de façon

0: ponctuel ou est-ce que c'est tout le temps comme ça? Est-ce que j'avais dit que je vais tout le temps me sentir en insécurité? Ou est-ce que c'est parce que, comme Stevie l'a dit, à un moment donné, cette personne-là n'était pas en mesure de me donner la sécurité? Si c'est constant, si c'est tout le temps, je vais me retirer.
1: Ok, ok.
0: Voilà.
2: Alors,
3: je vous demande beaucoup de sondages.
2: Ça demande effectivement de réfléchir. Oui, c'est ça, c'est-à-dire, je suis un peu de la vie.
3: Eh bien, moi, par exemple, je peux être dans l'autre sens, c'est-à-dire que je peux aller vers la personne et lui demander pourquoi, qu'est-ce qui se passe, même si ça vient d'arriver. Hein.
4: Quel problème, hein, ouais.
3: Oui, dans un sens, il s'est passé ça, il y a une sonnette d'alarme qui a.
0: Et
3: il manque de la
0: vu.
3: Sécurité. Non, c'est pas que la personne n'est pas vue, elle peut avoir vu. Hein.
0: Ah, oui.
3: Mais c'est en mode, allons régler ça tout de suite pour ne pas que ça ait à se reproduire, ou tu peux dire si tu veux que ça se reproduise. Que je ne me retrouve pas en insécurité constante.
0: Ouais.
3: Et bien voilà, nous avons vraiment tous nos styles d'attachement qu'on s'est créé avec le temps, dans nos expériences, avec les gens qui nous entourent et les circonstances dans lesquelles cela s'est fait. On peut développer l'ensemble de ces fonctionnements. Regardez, vous pouvez très bien rester dans une situation et ne pas fuir tout de suite. Moi, je peux y aller tout de suite, puis fuir ou rester et être sécure en se disant que qu'importe ce qui se passe, moi, ça va. Je ne suis pas en manque de protection. Mais on a souvent une tendance plus forte que les autres et on peut la développer avec différentes personnes et différentes personnalités. C'est-à-dire qu'on peut être très bien distant avec son père, mais anxieux avec sa mère, ne pas vouloir parler au patron. Et si le RH nous appelle, on va se demander sur quoi va porter la réunion toute la nuit jusqu'au lendemain. Et en fait, tous ces schémas vont justement nous demander est-ce qu'on a besoin de réconfort et où on a besoin d'être protégé dans notre relation. Ça permet d'apporter du calme et de la paix dans nos cœurs.
0: Peace. Eh bien, nous allons marquer une petite pause. Oui, nous allons nous attacher à la musique que Davis nous propose en cette soirée. Et bonne écoute à vous.

0: par rapport aux blessures qui peuvent s'installer dans l'enfance. Hein. Je vais donner un exemple. Une maman qui va chercher son petit garçon à l'école, hein. Paul, on va dire que Paul, il a 5 ans, il sort de l'école, il est comme un fou. « Maman, maman, je suis trop content, j'ai une amoureuse, il y a une nouvelle qui arrive aujourd'hui, elle est belle. Oh, c'est bien, mon petit chéri, maman est contente pour toi, c'est super. » Tu le répètes à personne, maman. Hein. Bah, bien sûr que non. Le dimanche d'après, toute la famille est à table. La maman est juste contente que son petit mâle ait les hormones qui commencent à frétiller. Vous savez que Paul a une petite copine. Paul, il entend ça. Ah ouais, mais qu'est-ce qui se passe pour Paul à ce moment-là? Comment il se sent, Paul? Alors, bien sûr que Paul, il a 5 ans. Il n'est pas en train de se dire, je prends une blessure de trahison qui va me poursuivre toute ma vie. Mais Paul, à ce moment-là, il a des émotions.
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2: Eh bien oui, hein. Qui dit s'attacher dit cœur et du coup dit amour. Yes. Et on commence encore par l'enfance. Ah, je suis vraiment désolée pour Paul. Hein.
3: Ouais.
2: Quand quelqu'un compte pour vous, qu'est-ce qui vous vient spontanément? Vous vous rapprochez, prendre vos distances, chercher à être rassuré ou tout faire pour éviter une dispute.
4: Lorsqu'il s'agit de relations affectives, chacun a sa propre façon de montrer son amour. Mais parfois, ses comportements et attitudes peuvent être plus négatifs que positifs. Selon les études scientifiques, les enfants qui ont eu une relation sécurisante avec leurs parents en grandissant ont tendance à avoir de meilleures relations interpersonnelles plus tard dans la vie. Tandis que les enfants qui ont eu des relations plus instables sont plus susceptibles d'avoir des comportements malsains et une certaine instabilité dans leurs relations. Le docteur Milan et Kaya Jerkovic ont conclu qu'il existe 5 styles d'attachement amoureux différents qui sont souvent déterminés par notre enfance.
2: On va découvrir du coup ces 5 portraits avec 5 questions à se poser. Vous vous reconnaîtrez peut-être dans un portrait, dans plusieurs ou dans aucun. L'idée n'est pas de vous coller une étiquette, mais d'ouvrir la discussion. Alors, premier portrait, le détaché. Imaginez, votre partenaire vous dit « J'aimerais qu'on parle de ce que l'on ressent ». Et vous, votre premier réflexe, c'est de changer de sujet, de vous occuper ou de prendre un peu de distance. Cela serait relié à une enfance où l'on recevait peu de réconfort et où on apprenait surtout à se débrouiller seul. Avec un message intérieur, je suis plus tranquille quand je ne dépends de personne. Alors, une question pour vous. Quand vous traversez un moment difficile, demandez-vous du soutien ou vous vous dites automatiquement « ça va, je gère
5: » Ouais, moi c'est plutôt ça.
2: Ah, je gère. Et plutôt...
5: On gère la crise.
2: Ah oui, gère.
3: Ça dépend.
6: Voilà, ça dépend.
2: Alors peut-être que vous verrez dans un autre. Deuxième portrait, l'indécis. Au début d'une relation, tout semble prometteur, puis un message reste sans réponse. Un rendez-vous est annulé et le doute prend toute la place. Cela serait associé à une affection imprévisible pendant l'enfance. Les parents, l'affection parfois présente, parfois absente. La personne cherche la proximité, mais peine à être certaine qu'elle va durer. Si je peux donner un exemple, c'est comme le bébé qui pleure dans son berceau et qui, une fois sa mère le prend dans ses bras, et une autre fois, sa mère ne vient pas. On lui dit juste de se taire, mais il n'y a aucun réconfort physique. Et comme il aime le réconfort physique,
6: la stabilité.
2: Donc, il n'est pas sûr. Une autre petite scène, vous envoyez un message tendre avec des émojis tout rouges. Plusieurs heures passent sans réponse.
6: Mibab.
2: Quelle est votre première pensée? Cette personne est occupée? J'ai dit quelque chose de mal? Ou elle s'éloigne de moi?
6: Et pourquoi il n'y a pas de réponse?
2: Ah ben non, c'est à vous. Est-ce que vous, vous pensez à ça quand vous envoyez un beau petit message et puis que finalement...
3: La personne ne répond jamais?
2: Jamais.
6: Non, jamais, jamais.
2: En
6: jamais.
2: Tout cas, deux, trois jours au
3: moins.
6: Non, mais je pense que tu avais dit qu'elle allait répondre dans, les, fait, dans non, l'heure, non. Parce que je me dis qu'elle est au travail.
2: Toi, tu es dans la position, là, ça fait deux jours qu'on t'a pas répondu.
6: Non, mais il n'y a plus de numéro.
3: Ah ouais, non, c'est délicat. Non, non,
1: c'est du ghostage, là.
3: Et la personne a vu le message?
6: Voilà,
3: c'est qu'elle a dit très bien.
2: Déjà, si tu dis ça, c'est que tu regardes si la personne a regardé.
3: Ben, bien sûr, sûr.
6: J'envoie un message.
3: Je regarde si elle a
1: c'est
3: vu.
1: C'est la base, Odd, quand même.
2: J'ai supprimé message. L'option. Donc, je veux pas savoir.
1: Ah. D'accord.
2: Eh ben, ouais. Ça, c'est l'indécis.
3: À un moment donné, je pense que je vais t'envoyer un message, peut-être après.
6: Non, moi,
3: je
6: vais
3: te dire que je... C'est bon. Il n'y aura plus de cœur rouge, de message, de mot, de... Mais c'est fini.
2: Troisième portrait, le dominateur. Ici, la difficulté, c'est de laisser une place à l'imprévu. La personne cherche à garder la main sur la relation et peut réagir par la colère quand les choses lui échappent. Ici, le contrôle semble être comme une protection possible face à une enfance marquée par de l'insécurité. Si je maîtrise la situation, je me sentirai moins vulnérable. Comprendre cette logique ne signifie pas excuser la domination, on est bien d'accord. Alors, notre question. Quand votre partenaire fait un choix différent du vôtre, arrivez-vous à lui laisser cet espace ?
6: Mais c'est son choix.
2: Alors, vous ne voyez pas, vous qui êtes diction. Mais Daniela a l'impression de dire non.
1: Et oui, le langage non verbal parle plus que le langage.
2: Ça passe pas par le micro, c'est dommage. Mais moi, je suis plutôt dans ce sens-là. Je suis plutôt du genre à vouloir contrôler la situation.
5: Bon, après, par la force des choses et le temps faisant, on apprend à
3: accepter,
5: c'est ça.
2: Oui, allez,
5: c'est... Peut-être qu'au début, effectivement, c'est, voilà, c'est moyen. Puis bon, avec le temps, on trouve la bonne distance.
6: Mm-hmm. Moi, je suis plus où c'est une personne adulte, responsable, qui prend ses décisions, donc et les conséquences avec.
2: S'il n'a pas choisi ce que j'avais dit,
6: je peux aider si je peux dans les conséquences, mais voilà, c'est chacun a fait son choix.
3: Tant pis pour lui.
2: Ah là là. Eh bien oui. Quatrième portrait. Le complaisant. C'est la personne qui dit « comme tu veux » alors qu'elle a une préférence. Qui dit « ce n'est pas grave » alors qu'elle est blessée. Et qui dit « oui » alors qu'elle voudrait, tout au fond de son cœur, dire non. Ce fonctionnement serait associé à une enfance où il fallait s'adapter à des adultes critiques, exigeants et sujets à la colère. Faire plaisir pouvait devenir une manière de préserver le calme. Alors, complétez cette phrase juste pour vous. Si je dis non à quelqu'un que j'aime, j'ai peur de...
5: De la blesser? Je sais pas.
6: Oui. Non, mais je serais très fier. Si je dis non à quelqu'un que j'aime, j'ai peur de... De rien.
2: Mais c'est bien. Ça veut dire que tu n'es pas forcément complaisante. Parce qu'il y a des gens qui peuvent avoir peur de décevoir, de provoquer une dispute, de la personne te laisse, et puis même de perdre l'affection sur l'instant ou sur le long terme.
1: Est-ce que la façon dont on répond peut révéler une blessure
2: à cette question?
1: Oui.
2: Eh bien, alors peut-être une blessure, je n'en sais rien, mais en tout cas un fonctionnement.
5: Donc t'as peur de rien.
1: C'était bien
5: non plus, c'était bien. La Martinique,
3: c'est ok.
5: Non, je t'embête.
2: Et le cinquième portrait, c'est celui qu'on va appeler entre guillemets la victime. On est bien d'accord que c'est juste un nom pour
6: le portrait.
2: Ce portrait décrit une personne qui a appris à s'effacer, à obéir ou à laisser les autres décider. C'est une attitude qui est souvent reliée à une enfance chaotique, parfois violente, où rester discret pouvait servir à se protéger. Ce n'est jamais une raison pour rendre quelqu'un responsable des violences qu'on a subies, on est bien d'accord. Vous pouvez simplement réfléchir à cela. Dans ma relation, est-ce que je me sens libre d'exprimer tout ce que je veux, tout ce que je suis, même mes désaccords avec la personne? Ça peut jouer pour se demander si on n'est pas un peu dans ce portrait. Ce serait quelqu'un qui ne fait pas apparaître sa personne. Mmh. Et laisse totalement la place à l'autre. C'est encore différent de celui d'avant. On voit qu'il veut dire non, mais qu'il dit oui. Là, on voit vraiment pas...
6: Il laisse pas transparaître ce qu'il pense.
2: Ouais, rien du tout.
1: Il s'écrase, quoi.
2: Et il se laisse suivre par l'autre personne. Du coup, voilà. Voilà nos cinq portraits. Si on reprend du début, on a le détaché, l'indécis, le détaché qui préfère « ça va, je gère », l'indécis qui ne sait pas si on coupe la communication, par exemple, ce qu'il en est de la relation, le dominateur qui préfère le contrôle pour être moins vulnérable parce qu'il se sent insécure, le complaisant qui est un peu « comme tu veux », dire oui à la place de non. Alors, qui voulait dire non? Et le dernier, la victime qui s'efface complètement. Alors, on vient de parcourir ces cinq portraits. Lequel vous fait réfléchir? Pas forcément celui qui vous ressemble ou quoi, hein, mais peut-être qui vous a rappelé une situation, quelqu'un ou quelque chose comme ça, mais lequel vous parle?
3: Moi, je me dis que si la victime se met avec la personne qui est dominatrice.
2: Ah oui, c'est ça, le dominateur. Oui. C'est souvent le cas.
6: Ah oui, ça s'attire inconsciemment.
2: Mm-hmm. Oui.
1: Oui, mais Daniela, tu ne réponds pas à la question. Quel portrait te parle?
3: Alors, pas pour moi, mais la victime, je me dis en fait, ça m'interpelle parce que je vois là une souffrance et des fois on n'est peut-être même pas conscient qu'on est dans cette souffrance là et qu'on est dans cette blessure, dans cette détresse, et qu'il ne faut pas, qu'il faut peut-être se faire aider, accompagner, prendre conscience de cela.
6: Moi, ma question, c'est si, par exemple, on va prendre le cas du portrait de la victime qui se reconnaît, par exemple, est-ce que les portraits, entre guillemets, peuvent sauter entre eux? Enfin, pardon, c'est-à-dire que, je veux dire, si une personne peut changer d'attachement.
2: Oui. Voilà. Alors, on est d'accord que ce sont toujours des tendances, okay, et que ça va se rattacher à notre première partie, c'est-à-dire les attachements qui peuvent être différents et qui peuvent changer en fonction du temps. On n'est plus dans un berceau où on pleure et sans défense. Aujourd'hui, quand on est adulte, on peut être conscient de nos comportements, les reconnaître nos dynamiques et savoir les changer. À partir du moment où le cerveau comprend, il peut changer de dynamique, apprendre des autres, apprendre de soi et trouver un équilibre pour s'épanouir beaucoup plus.
3: Et est-ce que dans une relation, on a

0: serait enfin l'attachement de la victime, parce qu'on est en face de quelqu'un peut-être qui est dominateur, et que lorsqu'on est dans une autre relation où on est en face de quelqu'un qui a un comportement complètement différent, à ce moment-là, on a un autre style d'attachement.
1: C'est vrai. On a forcément nos tendances, on sera forcément attiré par les tendances connues, mais comme on a dit au début, c'est vraiment en fonction des gens et des circonstances de la vie qui nous entourent qu'on va prendre une certaine place, une certaine dynamique avec certaines personnes et à un certain degré. Et ces choses-là peuvent changer au fur et à mesure du temps. L'important, c'est d'un peu les avoir en tête pour savoir les reconnaître, savoir quand on est un peu en insécurité ou pas, de comportement, savoir si, en fait, on est aussi acteur, on va dire, de nos relations saines. Et ça permet aussi de garder une paix, une certaine paix intérieure. Alors, je rappelle que du coup, que ce n'était ni un test, ni un diagnostic, juste des pistes pour mieux se comprendre et comprendre les autres, ouvrir des perspectives et faire grandir notre intelligence interpersonnelle.
0: Impeccable. Merci beaucoup, Aude, pour ce sujet qui était fort intéressant. Hein. En tout cas, n'hésitez pas à faire vos recherches aussi de votre côté. Et puis, en tout cas, on est alerte, on est sensibilisé, voilà, aux différents types d'attachements et comportements dans nos relations. Alors, nous allons terminer avec un petit jeu, Eric.
2: Oui, alors, c'est aussi une nouvelle rubrique pour cette nouvelle saison de Connexion. Un jeu autour de la Bible et autour, autant que possible, de la thématique que nous avons abordée aujourd'hui. Donc, QCM, vous me dites si vous répondez, tu peux noter les points, Davis.
1: Si on n'est pas dans les bonnes conditions, on fait grève.
2: Là, le studio est climatisé, tranquille, voilà.
0: Le siège fait du bruit.
2: Ok, alors combien de frères on est sur les jeunes dans la Bible?
0: Okay.
2: C'est parti. Combien de frères et sœurs avait le jeune Joseph?
1: 11 frères.
2: Alors, je répète la question. Combien de frères et sœurs avait Joseph?
1: C'est vrai qu'il avait 11 frères, mais les sœurs.
2: Alors, 11, 12 ou 13?
1: 11,
2: 12,
1: j'ai dit 13.
2: Ok, bonne réponse, c'est 12. 11 frères, une sœur, Dina.
1: Celle qui a été violée, c'est ça?
2: C'est ça. Un point pour.
0: Mais fallait pas donner les propositions avant.
2: Ting-tang. Alors, proposition, je donne 3 propositions. Okay. Comment s'appelait le prêtre en charge du jeune Samuel, le futur prophète d'Israël? Le prêtre s'appelait Élie, Dan ou Gamaliel?
0: Élie.
2: Sûr?
0: Oui.
2: Ok, c'est Élie. Un point pour chacune. Dans le livre de Daniel, l'histoire nous présente 4 jeunes Hébreux exilés à Babylone. Et le roi va changer le nom des jeunes Hébreux pour leur donner des noms babyloniens. Qui peut donner les 2 noms de ces jeunes, le nom hébreu et le nom babylonien? Qui peut nous faire l'association,
1: les combinaisons,
2: il faut les 4. Qui peut?
0: Il faut donner le nom qu'ils avaient d'origine et après le nom.
2: Et le changement. Okay. Qui peut faire ça?
1: Alors il y a Daniel.
2: Et il faut dire si on peut. Alors on peut faire un pari ou plutôt une enchère. Combien de noms peux-tu donner?
0: Okay.
2: Sur les 4, 1.
0: Ah non, c'est le plus facile. Mieux.
2: Qui peut faire mieux?
1: Je sais même pas si je peux faire 1.
0: Moi j'ai 2.
2: Allez, c'est parti, Daniela.
0: Alors.
2: Je ne souffle pas.
0: Michaël.
2: Oui.
0: Meshach.
2: Très bien.
0: Daniel.
2: Oui. J'ai pas entendu. Continue.
0: Je sais pas. J'ai un doute. J'ai peur. Beige. Non, c'est pas ça.
2: Dis plus fort, on n'entend pas bien.
0: C'est pas ça. Je sais pas. Je
2: bouge. Tu sais pas? Tu bug? C'est dommage.
3: Alors, je suis sûr de toi, Annie.
2: Allez, 5 secondes.
1: Yeah,
2: vas-y, donne-nous.
1: Ah ouais, moi j'ai pas. Je sais.
0: Belshazzar.
2: C'est qui Belshazzar?
0: Daniel.
2: C'est bien, bravo, on peut la
3: faire. C'est une bonne réponse en plus.
0: Mais j'avais peur,
2: il faut cette audace.
0: J'avais dit ça, je sais faire preuve d'audace.

0: Je sais pas si on souhaite.
1: Daniel, c'est Belshazzar. Voilà. Michael, c'est Meshach. Anania, c'est Shadrach. Et Azaria, Abednego.
0: Ah, voilà, ah, Azaria. Ouais,
1: Daniel, là. Alors.
0: Daniel, là.
1: C'est ça. Quatrième question, on en a 8, hein. Donc, on y va. Le plus jeune roi à être monté sur le trône d'Israël, dans la Bible donc, c'est Joas.
0: Ah, je pense que c'était ça la question.
1: Quel âge avait-il ?
0: 7 ans.
2: 28 ans ?
3: 6 ans.
1: 7 ans, c'est Daniela. Oh. Bravo, 3 points pour Daniela. 3, 1, 1, 1. Cinquième question. Lorsque Salomon est devenu roi, il était encore très jeune et inexpérimenté. Qu'a-t-il demandé à Dieu ? Une longue vie, un cœur intelligent et sage, une victoire écrasante contre ses ennemis.
2: Un cœur intelligent et sage.
1: B.
2: Pareil.
0: Une longue vie. Non, c'est après qu'on lui a donné la longue vie.
1: Trois points pour Aude. 2. Alors ça fait 3-2. Sixième question. Comment s'appelle le jeune qui s'est endormi pendant la prédication de Paul? Il était assis à la fenêtre, il s'est endormi.
0: Eutychus.
1: C'est bien ça. Très bien.
4: Qui a bien répondu?
1: Tout le monde. Ouais, un point pour tous. Septième question. Dans l'évangile de Luc, quelle fonction est donnée au jeune homme riche qui s'approche de Jésus pour savoir que faire pour avoir la vie éternelle? Ce jeune homme était un prêtre, un chef ou un collecteur de taxes?
0: Un collecteur de taxes.
1: Un jeune homme riche.
2: Il a demandé que doivent-ils faire pour
1: avoir la vie éternelle.
0: Après, il est reparti.
2: Je savais même pas qu'il y avait.
3: Je savais pas qu'il avait une fonction.
0: Moi non plus, mais.
1: Eh oui, il faut lire la Bible.
0: Moi, quelqu'un.
2: Attends, on va prendre un jeune, un chef.
1: Un jeune, un chef ou un collecteur de taxes.
0: Ah, il était soit jeune, un chef ou un collecteur.
1: Non, soit prêtre, soit collecteur de taxes. Il était jeune dans tous les cas.
0: Ok. Moi, j'ai dit chef ou collecteur de taxes. Comme Zachi.
1: Vite, le sang prêtre.
2: Collecteur aussi.
1: Collecteur, ben non, c'était un chef.
2: C'est
1: la dernière question qui va peut-être permettre à Aude de gagner ou Daniela. À Daniela d'égaliser. Mm-hmm. Dans l'évangile de Marc, il y a un jeune homme qui suivait Jésus lors de son arrestation à Gethsémané. Il était enveloppé d'un simple drap de lin sous son corps nu. Ça vous parle? Alors, que se passe-t-il lorsqu'on tente d'attraper?
2: C'est une grève didactique.
1: Que se passe-t-il quand on tente de l'attraper?
2: Mais il a laissé le lait.
1: Attends. Alors, on met la main sur lui, il est arrêté et jugé avec Jésus et condamné à son tour. Mmh. Il dégaine une épée dissimulée sous son drap et blesse un des serviteurs du grand prêtre à l'oreille. Il s'enfuit tout nu en abandonnant le drap de lin entre les mains de ceux qui l'agrippaient. Ou alors, il se cache derrière un olivier et observe discrètement ce qui se passe.
2: Il est parti tout nu.
0: Je dis que c'est ça, l'olivier.
1: L'olivier?
0: Non, c'est pas vrai.
1: C'est pas vrai? Alors, réponse A, B ou C, ou D. Tu dis quoi?
2: Moi, il est parti.
1: Il est parti nu.
2: Ouais, bien.
1: Parti nu.
0: On l'a arrêté avec Jésus.
1: Eh ben non. Il s'est enfui tout nu, abandonnant le drap.
2: Il est sorti tout nu.
0: Et bœuf.
1: Victoire de Aude. Mm-hmm. Et avec 4 points, 5 points, c'est ça?
4: Aude a 6 points. Dany et Stevie ont toutes les deux 4 points.
1: Ok.
0: Oui.
2: On a toutes gagné.
1: Super. Merci beaucoup.
4: Alors, petite parenthèse, je ne sais pas où est-ce qu'il aurait accroché l'épée. Hein.
1: Alors, selon certains spécialistes, il semble que c'est Marc lui-même qui vit cette situation.
0: Okay. Ah ouais?
1: Oui, mais ça, c'est pas confirmé. Okay.
0: Eh ben, c'était une belle reprise, en tout cas. Moi, j'ai beaucoup apprécié. J'espère que vous aussi, chers auditeurs. En tout cas, n'hésitez pas à nous appeler lorsque le standard sera de nouveau disponible ou nous envoyer un message au 0696 218 280. En tout cas, merci de nous avoir écoutés. Merci d'être là avec nous. Et le prochain rendez-vous de votre connexion, parce que l'émission connexion, c'est du coup mardi prochain. Eh ben, nous vous souhaitons une excellente soirée et puis nous vous disons à très bientôt dans votre émission connexion. Nous vous disons à mardi prochain, si Dieu le veut. Bonne soirée, bye.
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2: Dieu a son plan. Le texte de base est tiré du livre de Luc, le chapitre 12, le verset 14. Qui m'a établi sur vous pour être juge ou faire des partages? Beaucoup voient Dieu comme quelqu'un de tout-puissant qui est dans les cieux pour les aider à accomplir leurs désirs. Ils s'approchent alors de lui rappelant ce que selon eux, Dieu devrait faire pour les satisfaire. Un homme qui pensait ainsi a osé au milieu d'une foule que Jésus instruisait, lui présentait un problème très personnel à caractère juridique et économique pour que Jésus se prononce en sa faveur. Voilà la réponse du Seigneur. Qui m'a établi sur vous pour être juge? Autrement dit, quand avez-vous décidé de ce que je dois faire dans votre vie? De quel droit prétendez-vous utiliser mon pouvoir pour résoudre vos problèmes personnels? La manière dont cet homme a abordé Jésus a réellement été culottée et égoïste. Il pensait que l'évangile du royaume n'était autre qu'un moyen pour servir ses propres intérêts égoïstes. Il est évident qu'il n'écoutait pas Jésus pour que les enseignements du maître le transforment. Il ne se souciait que de sa propre avidité. Malheureusement, il y a toujours aujourd'hui des personnes qui abordent leur relation avec Dieu de la même manière. Elles supposent que ce qu'elles désirent, convoitent, est le plus important que ce que Dieu a en réserve pour elles. Le plan du salut. Elle ne l'implore pas, mais réclame. Elle ne le prie pas, mais exige. Elle ne le remercie pas, mais se plaigne. Elle croit savoir comment le

0: Seigneur doit jouer son rôle. Faites-vous partie de cette personne? Avec cette réponse, Jésus nous montre clairement que Dieu n'a pas pris l'engagement ni d'accomplir nos désirs, ni de nous accorder ce que nous lui demandons. Son plan ne consiste pas à nous satisfaire, mais à nous sauver. Il ne s'agit pas de nous donner ce que nous voulons, mais ce qui contribue à l'accomplissement de sa volonté de salut dans notre vie. Il veut que nous le voyons comme il est, pas comme une baguette magique ou le génie d'une lampe, mais comme notre Dieu, notre Seigneur et Sauveur. La véritable religion ne consiste pas à nous approcher de Dieu pour qu'il nous fasse plaisir ou nous satisfasse 24 heures sur 24. Il s'agit de venir à lui pour lui demander de diriger notre vie, de la guider en toutes circonstances, de manière à parvenir au salut des âmes, la nôtre et celle de tous nos enfants.
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6: Bonsoir chers amis auditeurs, auditrices d'Espérance FM. Vous êtes dans votre émission 3 mois et nous, une émission qui traite de la sexualité dans le couple avec la dimension spirituelle. Voilà, nous sommes de retour. Nous avions pris un temps de repos, on va dire ça ainsi, notamment notre pasteur thérapeute qui avait pris un temps de repos. Il nous est de retour et avec lui moi, naturellement. Et je suis heureux, tout comme lui, de vous recevoir en ce soir. Alors, pasteur Volin, bonsoir, comment
7: oui,
6: vas-tu?
7: Oui, bonsoir. Oui, j'avais pris un long temps de congé.
6: Avec un nouveau look et tout.
7: Avec un nouveau look, avec une nouvelle dynamique. C'est vrai que j'avais souhaité prendre ce temps avec ma femme, puisque j'ai 25 ans de mariage, ça se fait.
6: 25 ans de bonheur, ça se fait.
7: Alors, c'est pour cela qu'on n'était pas là. Mais on est revenu pour repasser ce temps agréable et mémorial avec vous.
6: Voilà, chers amis auditeurs, nous vous avons mis dans la confidence. Nous allons simplement vous communiquer deux, trois informations. Nous sommes toujours dans notre thématique concernant l'empathie, la compassion, comment cela se passe entre un homme, une femme, un ami, des amis, un couple. Nous avons déjà bien avancé sur la thématique, mais il nous reste encore des choses à faire. Donc, nous vous rappelons tout de même, cette émission, naturellement, elle est enregistrée, mais vous pouvez quand même nous laisser des questions, des interrogations, vous pouvez aussi nous faire des propositions de thématiques au 06 96 218 280. Je répète, 06 96 218 280. C'est bien cela, Anselme?
7: Oui, c'est bien ça, c'est bien ça. Comme ça, là, nous sommes sûr que on consultera et on sera heureux de vous répondre et d'utiliser aussi les sujets que vous nous proposez pour répondre aussi aux besoins de tout un chacun.
6: Alors, nous ne pouvons entamer notre émission sans pour cela l'avoir placée sous le regard de notre Dieu. Nous prions avec toi.
7: Éternel, notre Dieu, nous voulons ouvrir notre cœur pour te recevoir. Dans ce temps de partage, que ton esprit puisse nous conduire, puisse nous interpeller. Nous qui sommes là, nous voulons travailler sur nous, travailler avec notre couple. Nous voulons sauter de joie aussi pour le fait que un certain nombre de choses, nous le vivons déjà et que nous te demandons de renforcer, de consolider le plan que nous avons mis en place et que nous sommes en train de vivre. Ce projet de vie qui est maintenant vie dans notre vie. Éternel, bénis-nous. ouvre nos cœurs à te recevoir et à accepter tout changement qui

0: rendrait notre partenaire ainsi que nous-mêmes heureux. Garde-nous dans ton amour, au nom de Jésus et pour ta gloire. Amen. Amen.
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2: Notre thème ce soir, je dis donc, je suis l'approche psychique. Qu'est-ce que c'est que ça encore?
0: Oui, nous sommes dans cette approche psychique que nous allons aussi mettre en lien cette fois-ci avec la dimension physique. D'accord? Cette approche psychique qui comprend les sentiments et les émotions que nous éprouvons, que nous ressentons dans la relation que nous avons avec notre partenaire. Mais dans quelle que soit la situation que nous sommes, nous avons des sentiments, nous avons des émotions et nous le vivons de manière forte. Et parfois dynamique avec des grandes sensations de qui sont très très fortes et parfois qui sont aussi très douloureuses. Alors c'est l'équilibre que nous devons trouver. Mais lorsque je parle de ça, j'aime bien rappeler l'orientation que chacun de nous nous devons suivre. Lorsque je rentre en relation avec quelqu'un, il faut que j'établis un climat de confiance. J'établis aussi un lien qui sera le respect que nous avons l'un pour l'autre et que j'ai pour ma propre personne. Et j'insiste bien avant de se dire j'ai du respect pour toi, mais que ce respect, si je l'ai pour moi-même, je peux aussi le transmettre à l'autre de manière désintéressée. Et la troisième chose, cette délicatesse que j'ai de m'approcher de toi. Et tu sais, Jocelyn, quand on est dans cette orientation, on a mis ces trois paradigmes en place, il va se dévoiler deux choses que je ne cesse de dire, la capacité de se dévoiler, de se découvrir. Et c'est ça qui est beau dans une relation. Et dans la relation que j'ai avec moi-même, c'est de me surprendre moi-même, de voir que je suis capable, alors que je n'aurais jamais pensé que j'aurais pu faire ou que j'aurais pu aller aussi loin et vraiment lâcher prise. Et cette capacité de s'abandonner. Cette capacité de s'abandonner, vraiment, aujourd'hui, l'une des choses qui me rend triste, parce que tout le monde veut garder une pomme pour la soif, on veut toujours se dire, on sait jamais, alors on n'investit pas totalement, alors que je ne te demande pas d'avoir confiance en moi, mais je m'impose d'avoir confiance dans le choix que j'ai de t'avoir choisi. Et souvent, je demande à certaines personnes, est-ce que tu es au clair? Où est-ce que tu as confiance dans ton choix? Tu vois la personne en train de réfléchir et te dit on sait jamais, alors c'est pour ça que je suis qui ça demande un peu de prudence. Non, si j'ai confiance dans le choix que j'ai fait et que j'ai laissé l'Esprit de Dieu me parler, l'Esprit de Dieu va me montrer à la fois les forces et les faiblesses de celui que j'ai choisi et aussi apprendre à accepter que tout le monde à un côté imparfait et que nous construisons tous les deux dans l'imparfait pour construire le parfait. Alors, c'est cette démarche-là que nous suivons. Alors, c'est vrai que la base même de ce que nous disons se trouve dans 1 Jean 4, verset 19,
2: qui nous dit, « Pour nous, nous l'aimons parce qu'il nous a aimés le premier. » De qui s'agit-il?
0: De Dieu. Dieu a choisi de nous aimer le premier et aussi Dieu nous envoie toujours à être en transparence et à être en miroir avec lui. Ça veut dire que si je choisis quelqu'un, je garantis à celui que j'ai choisi que je l'ai aimé en premier. Que c'est pas parce qu'elle l'a fait ou qu'il l'a fait que je l'aime maintenant, mais je l'ai aimé en premier. Et ça, l'autre se retrouvera conforté par le fait d'avoir ce sentiment d'être aimé en premier.

0: je suis dans le don désintéressé. Et ce don désintéressé va asseoir ce que je souhaite faire pleinement. D'accord ? Et là, la fois dernière, on s'était arrêté la dimension psychique et spirituelle. D'accord ? Comment la spiritualité influe sur mes sentiments et sur mes émotions, et que je dois être bien équilibré sur cette dimension spirituelle pour ne pas cacher mon mal-être sous la spiritualité, et de ne pas chercher non plus à régler le problème ou à produire ce qu'il faut pour pouvoir avancer dans mon couple, et que je dis mais non, j'ai mis tout ça entre les mains de Dieu. Non, j'ai pas tout mis entre les mains de Dieu. Dieu a pris ses 100%. Et moi aussi, je dois prendre les 100% qui est la partie que moi, je dois mettre dans la relation pour qu'elle soit pleinement épanouissante. Et j'insiste bien que la dimension spirituelle se vit avec son partenaire, mais la dimension spirituelle est une démarche personnelle et individuelle, et que j'exprime ce que j'ai appris de Dieu avec l'autre. Mais si c'était une démarche collective ou une démarche de couple, la Bible n'aurait pas dit un sera pris dans le lit et l'autre sera laissé. Ça veut dire que il y a ce que j'ai connu, ce que j'ai appris de Dieu, je choisis de l'exprimer dans mes sentiments et dans mes émotions avec l'autre. Maintenant, on va s'arrêter sur la dimension lorsque les sentiments et les émotions sont liés au physique. Parce que c'est quelque chose pour moi qui est extraordinaire de constater comment un sentiment, une émotion peuvent avoir une expression totalement différente d'une personne à l'autre. Et pourtant, c'est exactement, les deux personnes nous disent, je suis dans la joie. Tout à l'heure là, tu m'as interpellé sur quelque chose, sur sur les tempéraments des gens. Et tu me disais, et on disait, sur la joie, comment le colérique,
1: le flegmatique, le mélancolique et le sanguin
0: réagit. On dira que les quatre tempéraments nous disent je suis heureux, je suis dans la joie. Ce qui veut dire qu'ils ont le même verre, et le verre, tous les quatre verres sont remplis à la même hauteur du fait qu'ils ressentent cette joie. Par contre, le flegmatique et le sanguin n'aura pas la même expression, on va pas voir la même énergie qui s'est dégagée, la même intensité de ça. La personne te dit, tu le dis, ah ouais, je suis content. T'es sûr que t'es content? Tu te dis, si, je suis super content. Mais tandis que, ça c'est le flegmatique, tandis que le sanguin, il va sauter, il va crier, il va te prendre dans les bras, il va te dire, ah ouais, je suis trop content, il va dire, ah! Tout le monde va voir qu'il est content, et pourtant les deux ont reçu la même nouvelle. Et tu sais, là où je l'ai vu aussi, c'est quand j'ai accompagné mes enfants pour leur bac. Il y en a qui lisent et puis qui reviennent. Quand tu vois, tu as l'impression qu'ils n'ont pas le bac. Et puis ils te disent, ouais, j'ai mon bac. Et puis d'autres, quand ils ont vu leur nom, ils sortent, ils crient, machin. Tu te dis, ah ouais, ok. C'est pas la même. Ça va pas s'exprimer de la même manière.
1: De la même manière.
0: D'accord ? Et aussi, quand on est avec. On appelle cela des personnes solaire et des personnes qui sont introverties. Tu sais que toujours dans les sentiments, dans les émotions,

0: dans la dimension physique, la réaction du visage n'aura pas la même intensité. Et il y a des gens que cette joie-là est tellement forte chez eux, c'est le sanguin, chez le colérique en particulier, tu verras qu'ils te communiquent leur joie, ils te font vivre leur joie. Et tu te dis, ah ouais, je suis bien, ou bien il y a des gens qui vont te dire, ah ouais, je suis trop content que tu sois là. Tu dis, mais pourquoi? Ah non, non, non, j'aime quand tu es là. Mais qu'est-ce qu'il fait en particulier? C'est que l'énergie, ce qu'il a, sa manière d'être, nous fait du bien. Et là, on est dans ce schéma. Et c'est pour ça que les couples aussi doivent savoir et doivent apprendre à découvrir quel est le tempérament de leur partenaire. Parce que tu vas lui offrir quelque chose et tu lui dis, ah ouais, à chaque fois que je t'offre quelque chose, je vois rien chez toi, tu dis merci, mais tu dis, mais non, mais je suis content, mais tu dis, mais je vois pas que t'es content. D'accord? L'expression visible, tu ne le vois pas et t'as envie de voir plus que ça. Et ça, c'est cette dimension physique. Et cette dimension physique-là, par rapport aux sentiments et aux émotions qui sera liée au tempérament, fera que le couple aura une autre dynamique. Et c'est toujours, on est toujours plus avec une énergie positive lorsque l'expression est plus manifestée. Et je sais qu'un flegmatique ne pourra pas avoir les expressions d'un sanguin. Mais n'empêche qu'on peut travailler sur soi pour pouvoir exprimer avec plus d'intensité ce que l'on ressent pour l'autre. Au départ, quand on le fait, ce sera mécanique, d'accord? Parce que c'est un apprentissage ou un réapprentissage ou une nouvelle chose qu'on met sur la balance qui n'est pas naturelle. Mais ce qui est bien avec l'humain, avec notre cerveau, il a la capacité d'apprendre. Et il a la capacité de se rééduquer pour que on est dans un ensemble holistique qui permet que ça soit plus joli, parce que sinon surtout si j'ai déjà eu plusieurs partenaires dans le passé et que j'ai eu quelqu'un qui est plus sanguin, qui fait que aussi les disputes étaient plus virulentes, mais que les joies aussi étaient plus exprimées. C'est tout qui est plus fort.
1: Plus fort, exact.
0: Alors, et c'est pour cela que cette dimension physique-là est importante. On va retourner dessus parce que quand on parle de cette dimension physique qui est liée aux sentiments et aux émotions, ça va s'inscrire en moi au travers d'une réaction chimique. On va le voir dans quelques minutes, mais quand je suis là, il faut que je demande à Dieu de m'accompagner pour que mon partenaire puisse voir et ressentir cet amour à vraiment plus intensément, et que et je dois créer ces conditions là pour pouvoir le faire, d'accord? Mais je rappelle quand même, hein, Jocelyn, on a déjà associé deux choses, et il faut que vous compreniez que je parle des sentiments et des émotions qui est lié à la dimension physique, mais il est toujours lié à la spiritualité. Il faut se croire les trois en même temps. D'accord? Et c'est là que un défi peut se trouver devant toi. Parce que comment tu vas exprimer quelque chose par rapport à ce que tu ressens qui est lié à ta spiritualité? Est-ce que tu vas te dire, ah non,

0: Dieu me demande de rester humble. Toi, je freine certaines choses parce que rester humble, être dans l'humilité, être dans la douceur, rester discret. Les gens n'ont pas besoin de savoir, n'ont pas besoin de voir que tu t'exprimes, tout ça. Et ça, ça va être, et ça peut être un frein de l'expression. Et beaucoup de personnes, parfois tu les vois, ils ont une foi très grande. Mais quand tu le regardes, tu te dis, mais elle est éteinte, il est éteint.
1: Il n'y a pas de...
0: Il te dit, ah ouais, je suis heureux d'être en Jésus-Christ, je suis heureux d'être avec cette femme, avec cet homme, mais... il te dit, mais il faut que tu me le montres, il faut que tu me le fasses voir, j'ai envie de voir ce que tu dis. Mais pour ça, il faut que je sors de mon noyau central, de ma zone de confort, parce que, tu sais, on aime notre zone de confort, hein. On est là, c'est bien, ah ouais, mais ça va comme ça. Mais pourquoi tu veux plus, tu sais, par exemple, la phrase type de l'homme, par exemple, quand on parle de dire je t'aime. Et j'ai vu, j'ai entendu certains hommes dire, si je t'aimais pas, je serais pas là. D'accord ?
1: Mais cela ne n'excuse pas pour autant le fait que l'autre a peut-être envie d'entendre.
0: D'accord. Pourquoi tu ne l'as pas dit simplement au lieu de te dire si ben, elle te l'a rappelé, mais dis-lui Martine, je t'aime. Simplement ça, mais tu vas lui dire si je t'aimais pas, je serais pas là. Pourquoi tu dois le donner un sens
1: de verbaliser
0: négatif,
1: de cette manière.
0: De cette manière, alors que tu penses cela de manière positive. Et tu le vis de manière positive, mais quand tu le verbalises de manière négative. Et c'est là qu'on va voir, pour la dimension physique, qu'est-ce que cela va créer dans le corps de l'autre comme réaction chimique et hormonale qui fera que quelque chose que je pense et que je dis vive, mon corps le ressent et réagit chimiquement dans le sens opposé. Alors que mon corps devrait réagir avec les hormones qui correspondent à la parole positive. Mais comme elle a été dit dans le sens négatif, mon corps créera une réaction chimique qui n'est pas positive. D'accord ? Je prends un exemple. Je te demande, ton partenaire te demande, comment tu me trouves, je suis belle. Dis-lui simplement, oui, je te trouve très belle et pour moi, je te trouve magnifique. D'accord ? Tu lui dis, ah oui, mais tu sais, c'est pas pour comparer, mais t'es belle, mais c'est pas pour comparer. Pourquoi tu dis c'est pas pour comparer ? Elle te demande, tu m'as choisi, est-ce que tu me trouves belle ? Elle a besoin simplement, ou il a besoin simplement d'être rassuré. Et ça, juste cela, serait de manière positive et dans sa dimension physique positif. Et tu sais, et c'est là que je te dis que même si, et c'est là que la dimension spirituelle prendra tout son sens, parce que quand tu vas lui dire cela de manière négative, le Saint-Esprit, cette voix qui te parle, te dit, mais c'est pas comme ça que tu aurais dû dire ça. Tu vois? Et même avant que tu le dises, la voix te dit, dis pas ça. Mais on l'exprime ainsi. Comment tu veux que l'autre rentre dans cette étape de changement, de ce travail sur lui, si il ne ressent pas que cette zone de changement

0: là est possible. Et c'est là que cette représentation de son couple, de sa relation, ne sera pas pleinement épanouissant et ne fera pas que lui ou elle sera dans une joie complète. Quand Paul dit « Rendez ma joie parfaite », remplissez l'atmosphère de cette joie. Non, tu remplis pas l'atmosphère d'une joie à demi. Tu ne mets pas du réconfort dans le cœur de l'autre, parce que comme vous avez formé une seule chair, la joie qui est chez toi, tu le mets chez elle et nous avons cette joie qui complète cette unité dans laquelle nous sommes. Et c'est plus gratifiant. À ce moment-là, les sentiments vont grandir. Et souvent, je me demande, est-ce que dans cette dimension psychique, dans nos sentiments, dans nos émotions, est-ce qu'on écoute l'Esprit de Dieu nous parler pour nous dire tu as le devoir d'être dans l'affection, dans la tendresse, tu as le devoir de créer cette connexion, tu as le devoir de créer cette chaleur, cette joie, ce bonheur dans la vie de l'autre et dans ta propre vie. Souvent je trouve énormément de personnes qui n'investissent pas parce qu'ils ne peuvent pas, mais parce qu'ils se disent on va voir ce qu'on fait.
1: Toujours dans cette approche au niveau des sentiments, nous avons les trois sentiments de l'amour, l'affection tout d'abord, la tendresse ainsi que la connexion, tout cela mis ensemble. Mais nous avons aussi trois autres types de sentiments de l'amour. Nous avons la chaleur, la joie et le bonheur. Tout cela combiné doit nous conduire vers l'extase.
0: Oui, ah oui. Et beaucoup de couples ne connaissent pas ce qu'est l'extase dans sa dimension physique, parce que ils croient que c'est l'énergie physique. Et c'est faux. Cette énergie physique-là, je peux très bien la faire le mieux que possible, être le plus performant dans sa dimension physique, mais lorsque il n'est pas associé aux sentiments et aux émotions, il n'y a pas d'extase. Il y a, on va dire, une jouissance, il y a peut-être
1: un coït,
0: mais il n'y a pas d'explosion qui serait une explosion. Parfois, on sent que on part comme si on tombe dans les pommes. Il n'y a pas cette migraine, cette euphorie qui fait que la seconde d'après, je m'endors.
1: Et le texte nous le dit, les émotions liées à la sexualité, les émotions liées à la dynamique du couple et à la vie quotidienne ont également un énorme impact.
0: Oui, et c'est cet impact-là que je trouve qu'on met de côté, c'est-à-dire on n'est plus dans la dimension holistique. On veut faire croire que quand on parle de la sexualité, quand on vit la sexualité, on est simplement
1: quelque chose d'à part.
0: Quelque chose d'à part, mais quelque chose de physique.
1: Et ce n'est pas que physique.
0: Ce n'est pas que physique, c'est aussi spirituel. C'est aussi dans cette transcendance d'un Dieu qui me fait vivre quelque chose d'extraordinaire. Et cette dimension de la transcendance est vraiment, que je l'avais déjà dit dans le passé, qui est sortir du temps. Et j'aime cela que parfois on fait l'amour et puis après on avait regardé par accident le réveil et puis le plaisir était tellement intense. Quand on est là, on a l'impression que 30, 40 minutes, une heure est passée. quand on regarde le réveil, il était 10h, il est 10h10, 10h15 maximum. Et pourtant, on avait l'impression que le temps était tellement long, on est sorti du temps. Et c'est ça, c'est cette dimension spirituelle que Dieu veut nous faire découvrir dans la fusion avec notre partenaire, mais aussi cette dimension de, au niveau des sentiments pour pouvoir que ces sentiments-là puissent booster notre corps pour pouvoir faire réagir en explosion nos hormones.

0: Voilà, Hossein, alors nous avons remis les choses à leur place. Nous avons pris soin de rappeler aux uns et aux autres que la partie physique de cette relation n'est pas que physique, mais entre dans un ensemble holistique qui fait aussi bien appel au psyché, à la spiritualité, ainsi qu'au physique. Et c'est cette combinaison-là qui nous permet d'atteindre l'extase et de nager dans le bonheur.
1: Oui. Et ce bonheur-là va se, au travers de nos sentiments et de nos émotions, aura déjà une réaction physiologique. D'accord ? Quand on est dans une relation épanouissante, il y a plein de petites choses que notre corps nous montre. Exemple, que notre corps va nous montrer qu'on a des papillons dans le ventre, on a quand l'autre s'approche de nous et on ressent comme si une électricité qui parcourt tout le corps. Et là, c'est physiologique. On a aussi les pupilles qui se dilatent au contact de l'objet ou du désir que l'on a pour notre partenaire. Et quelle autre chose qui dilate nos pupilles, c'est la drogue. D'accord ? Ce sont les drogues, c'est l'alcool qui fait que quand on regarde une personne qui a bu ou qui est sous emprise de drogue, ses pupilles sont plus dilatées. Alors, on n'a pas besoin d'alcool, on n'a pas besoin de drogue. On a besoin juste d'investir dans la relation pour vivre cette même euphorie. Qui est une euphorie naturelle qui n'a pas besoin de substituts chimiques et même dangereux pour la santé pour pouvoir avoir le même résultat. Et c'est pour cela que j'invite les couples à investir dans la relation pour que cela puisse être bien vécu. Ou bien on a les mêmes moites. Exemple, ça m'est déjà arrivé, je pense que ça t'est déjà arrivé, que ton partenaire te parle ou te dit quelque chose et puis elle te tient la main, te dit ah, ta main a plein, comme si elle a plein d'eau, elle est moite, tu as transpiré dans un lieu qui n'est pas un lieu de transpiration en principe. Tu transpires sous les bras, le corps, mais la main n'est pas un lieu principal où tu transpires. Quand tu fais de l'exercice physique, tu vas transpirer partout. Pourtant, tu vas remarquer, c'est pas dans la main que tu vas voir cela. Pourtant, lorsque mes sentiments et mes émotions seront en connexion avec mon partenaire dans cette dimension physique,

0: je peux avoir des réactions physiologiques qui sont surprenantes et qui ne sont pas dans d'autres conditions qui pourraient être là exploitées. Après, il y a aussi l'accélération du rythme cardiaque, d'accord ? Et cette accélération du rythme cardiaque aussi va être une action bénéfique pour le plaisir, parce que la circulation du sang allant plus rapidement et notre cerveau aussi va changer à un moment, le flux sanguin va diriger pour l'homme vers son pénis et va diriger pour la femme son flux sanguin plus important vers son sexe, qui fait que en général, quand les conditions, nous réunissons les conditions, vous voyez que après être arrivé à l'orgasme, le flux sanguin s'inverse et remonte très fortement au cerveau, et certaines personnes te disent: ah oui, là j'avais pris du plaisir tellement fort, mais ça m'a donné une migraine. Parce que le flux sanguin étant inversé a créé ce mal-être, mais un mal-être pourtant je suis heureux dedans. Là, nous étions dans la partie physique, d'accord ? Mais dans cette partie physique que je suis, il y aura pas seulement des réactions physiologiques, il y aura aussi des réactions chimiques. Et ces réactions chimiques vont être... On prend deux exemples pour pouvoir montrer comment une relation... devient holistique et devient épanouissante lorsque ma relation fonctionne dans toute son intensité avec mon partenaire, dans ce plaisir que nous prenons. Mon corps va sécréter de la dopamine, d'accord, pour pouvoir me sentir encore mieux, et c'est cette réaction chimique qui est là, et cette endorphine aussi qui va, après avoir passé ces 15, ces 20 minutes, ces une demi-heure à apprécier, à vivre cette relation avec mon partenaire, va faire que j'ai pas besoin de somnifère, parce qu'à la fin de l'acte du plaisir que nous sommes en train de prendre, eh bien, mon corps va sécréter de l'endorphine et de la dopamine, qui va booster mon énergie, qui va faire que je me sens bien, mais qui va aussi m'apaiser. Et j'ai plus besoin de somnifère, puisque l'endorphine va m'apaiser et va faire que je m'endors.
1: Alors, on parle dans ces cas-là d'hormones du bonheur.
0: Oui, hormones du bonheur. Mais ça montre bien que le Dieu que nous avons a tellement bien organisé les choses, qui fait que j'investis dans la relation, à la fin de la journée, je prends du temps avec mon partenaire, mon corps, et que je partage avec mon partenaire mes émotions et mes sentiments, qui est là, que je l'exprime par cette dimension physique, va aussi réagir de manière chimique et va faire que Arsène va passer une bonne nuit. Arsène va bien dormir. Et c'est ça que je voudrais interpeller tout chacun, à prendre le temps de se dire que lorsque nous associons la dimension psychique et la dimension physique et la dimension spirituelle, une connexion se fait sur toute ma personne, et sur aussi l'autre qui est à côté de moi, et on arrive pleinement à vivre cela.
1: Voilà, chers amis auditeurs, pour cette partie, ce que nous pouvions dire sur cette étape combinée de la, du psyché et du physique, et cette combinaison et cette équilibre bien réparti de part et d'autre nous amène indéniablement à l'extase où nous allons développer ce qu'on appelle l'hormone du bonheur, la dopamine, l'endorphine.
0: Oui.
1: Donc des éléments chimiques qui rentrent dans cette composition de bien-être qui sera proposé au corps. Nous vous rappelons que vous êtes dans votre émission 3 mois et nous. Nous vous rappelons le numéro de téléphone où vous pourrez nous laisser des messages, puisque je vous rappelle que pour la nouvelle saison, les émissions sont enregistrées puis diffusées. 06 96 218 280, c'est le numéro à composer. Et ainsi, nous allons pouvoir, par le biais du téléphone, relayer jusqu'à nous vos questions, vos interrogations, vos suggestions aussi, et ainsi enrichir cette émission.
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1: 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Alors Arsène, ça y est. J'ai cru entendre notre jingle. C'est le jingle de la question tabou, c'est bien cela?
0: Oui, c'est le jingle de la question tabou. Alors, nous allons pleinement chercher à répondre à cette question qui m'a été posée à plusieurs reprises et que j'ai choisi de répondre en ce soir.
1: Voilà, pour notre dernière étape, la question tabou en ce soir. Papier, crayon pour noter comment s'expriment les vœux du mariage. C'est vrai? Si jamais posé la question, mais est-ce que tu peux nous rappeler c'est quoi les vœux du mariage?
0: Vous savez,
1: c'est une confidence.
0: c'est pas seulement une promesse, c'est un engagement.
1: Un engagement.
0: C'est
1: plus fort qu'une promesse.
0: C'est plus fort qu'une promesse. C'est un engagement, et cet engagement, je le prends pas seulement avec le partenaire. Je prends cet engagement, si je me marie civilement, je prends cet engagement avec la société et la personne que j'ai. Et je m'engage devant la société de l'engagement que j'ai pris. Et c'est pour ça que c'est très facile de prendre l'engagement et que c'est très difficile, souvent, de sortir.
1: De s'en défaire.
0: Et c'est pour ça que on se marie tac, comme ça. Et le divorce, on va à la mairie, ça a duré 15 minutes, ça a duré tout ça pour toi. Moi, ça n'a pas duré tout ça. Après, le maire a parlé, mais en 15 minutes, c'est bouclé, d'accord. Par contre, quand j'ai vu des divorces, ça a duré 2 ans, 3 ans, 10 ans, le temps de redéfaire cet engagement, parce que cet engagement-là va impliquer des choses en plus, à la fois des enfants peut-être, à la fois un patrimoine et à la fois des choses que j'ai fait à mon partenaire qui sont pas correctes, qui ont une risque pénal et que je devrais payer cela, ou qu'il y a un travail que je dois faire à titre personnel, qui n'est pas pénal, mais qui est personnel pour pouvoir me reconstruire, mais aussi ne pas reproduire les erreurs du passé. Alors, comment s'expriment les vœux? Déjà, beaucoup pensent que le vœu est... Et ils disent le vœu parce que pour eux, le vœu, c'est le vœu de la fidélité. D'accord?
1: Et c'est déjà très bien comme début.
0: Oui, c'est déjà très bien comme début. Mais lorsque je me suis engagé devant à la mairie, lorsque je me suis engagé devant Dieu, je ne me suis pas engagé sur un vœu. Je me suis engagé sur les vœux qui sont liés à la relation que je choisis d'avoir avec le partenaire, parce que on a tendance à raccourcir, parce que il y a le vœu de financier que je dois investir mon argent dans la relation. Et souvent, c'est tout un exercice. Et c'est vrai que dans les relations et dans les entretiens, dans les thérapies que j'ai

0: fait, il y a deux vœux qu'on parle peu. Est-ce que tu peux, est-ce que tu penses savoir pour toi quels sont les deux qu'on parle pas beaucoup?
1: Alors, je pense qu'il y a les finances dedans.
0: Oui.
1: Ce que je gagne.
0: Oui.
1: Et puis, ma capacité à rester fidèle.
0: Oui, la sexualité. On ne parle pas beaucoup de l'argent, à comment on va fonctionner ensemble avec notre argent, pas ton argent, mon argent, mais avec notre argent. Et cette notion du vœu qui n'est pas clairement définie de mettre en commun. Et pourtant, lorsque nous nous marions, que ce soit à la mairie ou à l'église, dans les vœux, il y a la mise en commun. D'accord? Et ça, c'est quelque chose qui n'est pas clairement établi. La deuxième chose, c'est quand il s'agit de la sexualité, on a parlé très succinctement, sans rentrer dans les détails, sans pensant que ça se fait tout seul,
1: tout,
0: que c'est
1: tout naturel, hein.
0: Et que il n'y a pas des choses à dire concernant ce qu'on a envie de vivre.
1: Alors tout beau, tout nouveau, la première année, on ne parle pas vraiment.
0: Oui. Alors
1: on vit la chose sans plus.
0: Oui. Et il y a toujours cette chape de non-dit qui demeure dessus. Et souvent, en thérapie, certaines personnes me disent, ou disent à leur partenaire, mais pourquoi tu ne m'as pas dit ça? Et me dit, mais j'ai essayé, mais tu n'écoutais pas. Et que, comme l'écoute n'était pas là, je n'ai pas pris le risque non plus de dire. Alors, et on doit vraiment rappeler à tout chacun que il n'y a pas une question de vœu qui est liée à la fidélité qui est sexuelle, mais une infidélité à l'ensemble des vœux. C'est-à-dire le vœu de prendre soin, le vœu financier, le vœu, tous les vœux, tout l'ensemble qui forme le vœu, et ou qui forme le vœu, ou qui forme les vœux dans lesquels nous nous sommes engagés. Et ça, il y a dans les vœux certains que je suis prêt à mettre, on va dire, à 100%, et d'autres que je dis à 70%, à 80%, alors que je devrais et je dois m'investir complètement dans les vœux que j'ai prononcés à la mairie. Et j'aimerais quand même rappeler à nos amis auditeurs que les vœux qui sont prononcés à la mairie, comme ceux qui sont prononcés à l'église, ont la même valeur. Il n'y a pas une qui a une valeur spirituelle supérieure, parce que la Bible va dire que votre parole soit oui, que votre parole soit non. Alors, quel que soit le lieu où je serai, ou que je choisis de remplir mes engagements, c'est pas parce que je l'ai fait dans une église, que je l'ai prononcé devant un pasteur, devant une assemblée de croyants, qu'il a plus de valeur. Il a la même valeur que si elle est dit moi et toi tout seul, sans personne, et que devant tout le monde. La seule chose qui diffère, c'est qu'il y a des témoins. D'accord? Mais il y a toujours des témoins. Il y a les témoins célestes auxquels nous croyons. Et si nous croyons aux témoins célestes, que je le dise devant 10 personnes ou que je le dise devant 2 personnes, la valeur n'a pas changé. Et c'est ça que je voudrais rappeler à nos amis auditeurs, que les vœux, c'est un engagement que nous avons pris et que... il y a parfois, je dis, je sais pas, est-ce que je t'aime? Ah, non, mais ça ne change pas les vœux. Alors, c'est pas parce que je ne pense pas que je t'aime que je ne vais pas payer le loyer. Je vais payer le loyer, ça fait partie de l'engagement. L'engagement implique des obligations qui devront être respectées et qui sont pas liées à mes sentiments, à mes émotions, qui sont liées aux règles du fonctionnement de la réalité. Et ça, beaucoup de personnes oublient que je l'aime pas, alors je ne fais plus, je ne paie plus, non, c'est pas vrai. L'engagement implique que je respecte les vœux, quelles que soient les conditions.
1: Et justement, on a pris cet exemple-là, mais il y a aussi l'exemple de la maladie.
0: Oui.
1: Qui est découverte et qui vient frapper des partenaires du couple et qui change radicalement la vie du couple. Là aussi, il va falloir aller jusqu'au bout.
0: Oui, il faut aller jusqu'au bout, parce que même dans certaines maladies où il y a
1: aux femmes qui malheureusement sont parfois touchées par le cancer du sein et que le partenaire disparaît dès lors qu'ils apprennent la nouvelle.
0: Oui, et c'est vrai que certaines maladies, dont le cancer, le taux de séparation masculin est extrêmement élevé lorsque ils apprennent que leur femme est malade. Ils partent. Et là, les vœux m'engagent dans la santé comme dans la maladie et dans la prospérité comme dans la disette, je suis présent avec ce même amour pour toi que j'ai reçu de Dieu.
1: Voilà, chers amis auditeurs, ce que nous pouvons vous dire en ce soir. Alors, c'était notre question d'amour. Comment se manifeste, se traduit les vœux du mariage ou le vœu du mariage. Nous avons vu comment cela s'exprime et nous avons traité du sujet jeudi. Donc je suis l'approche psychique, comment des éléments, des combinaisons se mettent en place et que Dieu a très bien créé l'être humain avec des cellules dans son corps qui vont s'activer dès lors que nous allons rentrer dans ce vrai processus qu'il souhaite pour le bonheur de l'homme et de la femme en général. Alors Arsène, en conclusion, c'est ce que nous pouvons dire?
0: Oui, c'est ce que nous pouvons dire et nous allons continuer la semaine prochaine sur cette dimension psychique que nous avons déjà associé avec la dimension spirituelle, nous avons associé avec la dimension physique, et là nous allons rajouter une quatrième partie qui est la morale. D'accord? Et comme ça, on va voir comment l'ensemble, quand on secoue les quatre en même temps, comment ça peut être beau, mais comment la complexité déjà pour ma propre personne, si je ne l'ai pas compris, comment je pourrais fonctionner avec le partenaire puisque c'est confus chez moi. Mais cette confusion-là, il est très simple à résoudre.
1: Et nous allons aussi, au travers de cette dimension holistique de l'être, voir d'une personne à une autre quel élément de la dimension holistique peut être mis en avant. Si c'est la partie physique, la partie spirituelle, la partie morale, et en fonction de là où, de la combinaison, voir avec quel type de personne nous avons affaire. Nous allons nous arrêter là pour ce soir. Et nous vous remercions, chers amis auditeurs, de rester connectés à Espérance FM qui a encore d'autres programmes pour vous. Et nous vous donnons rendez-vous la semaine prochaine. Au revoir, Arsène.
0: Au revoir. Bonne soirée à vous, amis auditeurs.
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4: 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Il est 22h. Belle soirée.

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texte nous révèle que Dieu ne nous regarde pas pour nous condamner, mais pour nous délivrer du mal et nous appeler à la vie. Merci, notre Dieu, de ne pas nous enfermer dans une condamnation, mais à nous ouvrir à ta présence aimante qui délivre du mal et nous appelle à la vie. Merci de m'accueillir tel que je suis et de me délivrer de ce qui est destructeur en moi.

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Notre vie est faite d'une succession de combats et de victoires, de jours et de nuits, de joies et de moments plus difficiles. Les situations changent, les gens changent, les saisons passent, mais Dieu, lui, ne change pas. Il est celui qui était, qui est et qui sera toujours. Il ne m'a jamais laissé tomber. Sur ses promesses, nous pouvons compter. Son amour n'a pas de fin. Ses compassions se renouvellent chaque matin.

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1: 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Il est 23h. Belle soirée. 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
2: En tout cas, je suis ravi de vous retrouver aujourd'hui. C'est avec un immense plaisir que j'ouvre la parole de Dieu. Si nous observons bien ce qui se passe autour de nous, dans le monde, on réalise qu'en fait, la prophétie biblique depuis la Genèse jusqu'à aujourd'hui est belle et bien vraie. En dépit du fait que certains veulent faire disparaître la Bible, même quand bien même qu'on brûlerait toutes les Bibles, ce n'est pas ce qui empêchera à la prophétie de s'accomplir. Elle s'accomplira dans plus ses plus petits détails. Une chose est certaine, Jésus, lui, avait pris le temps de mettre en garde tous ceux qui croiraient en lui, tous ceux qui, se laissant attirer par lui, se mettraient à sa suite, pas seulement pour le suivre, pas seulement pour découvrir les Saintes Écritures, pas seulement pour avoir la vie éternelle, mais pour faire en sorte que d'autres personnes se tournent vers lui. Parce que, en fait, la rédemption préparée par Dieu selon le dessein éternel qu'il avait dans son cœur, selon ce que rapporte Paul dans Éphésiens chapitre 3, versets 8 à 11, le texte dit bien que la rédemption était déjà prête avant que Jésus ne vienne. Et donc, quand il vient pour réaliser ce qui a été programmé depuis les profondeurs de l'éternité. Donc, tout ce que Jésus a dit, il a dit à tous ceux qui croiraient en lui, à tous ceux qui accepteraient de se préparer à se donner à lui, Jésus a bel et bien mis en garde tout le monde. D'ailleurs, il l'a fait depuis la Genèse, pour, par exemple, le cas du déluge. Pendant 120 ans, Noé a averti. Après cela, quand il arrache les Hébreux de l'Égypte, il les met en garde par rapport aux tentations qui sont autour d'eux. Si on va plus loin, et cheminant dans la Bible, on se rend compte qu'à tous les coups, Dieu a toujours mis en garde son peuple, jusqu'à ce que vienne la postérité de la femme. Et quand vient la postérité de la femme, là aussi au chapitre 4, 24 de Matthieu, au chapitre 13 de Marc, et au chapitre 22 de Luc, si je ne m'abuse, Jésus met en garde les croyants des derniers jours de la terre. Et voici ce que je voudrais lire avec vous ce matin, si ce n'est aujourd'hui. Dans Marc chapitre 13, à partir du verset 32, je choisis cette portion-là, mais vous pourrez prendre votre Bible et lire un petit peu plus haut si vous voulez mieux comprendre les choses. Il est écrit ceci: pour ce qui est du jour et de l'heure, personne ne le sait, ni les anges dans le ciel, ni le Fils, mais le Père seul. Prenez garde, dit Jésus, veillez et priez, car vous ne savez quand viendra ce temps. Il en sera comme d'un homme qui, partant pour un voyage, laisse sa maison, remet l'autorité à ses serviteurs, indique à chacun sa tâche et ordonne au portier de veiller. Veillez donc, car vous ne savez quand viendra le maître de la maison, ou le soir, ou au milieu de la nuit, ou au chant du coq, ou encore le matin. Craignez qu'il ne vous trouve endormi à son arrivée soudaine. Ce que je vous dis, je le dis à tous. Veillez. Permettez que je fasse une courte prière avec vous. Notre Dieu, notre Père, oh, nous sommes heureux de, une nouvelle fois, nous pencher dans ta parole. Merci de nous l'avoir laissé entre les mains. Merci d'avoir pas seulement assuré notre instruction, mais notre éducation spirituelle. Puisse-tu étendre ta main et veillez que nos cœurs soient bien disposés par rapport à ce que tu souhaites nous aider à revoir, je dis bien à revoir dans ta parole, dans les écrits sacrés, nous t'avons prié par les seuls mérites de Jésus. Amen. Voici un texte que la grande majorité de ceux qui fréquentent la Bible, qui tournent les pages et qui ont l'occasion de le lire, de le relire, connaissent en partie. et qui a certainement retenu l'attention de plus d'un. À l'époque où j'ai découvert les Saintes Écritures, c'était très vivace. Tout le monde en parlait, tout le monde souhaitait cette venue. Et on avait l'impression que tout le monde attendait cet événement et était prêt à recevoir Jésus. Et plus le temps a passé depuis plus de 40 ans, on a l'impression, une nouvelle impression arrive, que c'est presque devenu banal. Depuis le temps qu'on attend, ce personnage, il n'arrive pas. Mais c'est bien ce que Jésus disait. Et on comprend bien pourquoi, dans cette petite portion de texte, le mot « veiller » revient 3 fois, si ce n'est 4 fois. Dès le départ, Jésus parle de ce moment où il apparaîtra sur les nuées des cieux avec des myriades et des myriades d'anges dans toute sa gloire. Et Jésus dit bien que aucun être humain, pas même lui, en tant qu'homme, au milieu de nous à l'époque, ne le connaît, ne connaît cette date. Et si personne ne connaît cette date, il y a une personne qui la connaît, c'est le Père. Dieu, dans son entièreté, dans l'absolu, dans son entièreté, connaît cette date. Et à partir du moment où Jésus réintègre sa place sur le trône, il est au fait de cette date. Sauf que, il met en garde les croyants. Avant même de quitter la terre, avant même de mourir, Jésus met en garde tous les croyants. Il dit bien, prenez garde. Et si Jésus dit prenez garde, cela veut dire qu'il y a des choses qui risquent de nous détourner de notre point de chute. Et ce point de chute-là, ce n'est pas simplement le retour de Jésus, mais c'est cet enlèvement global de tous les croyants qui sont prêts, qui sont synchronisés avec lui, à être transmués. Et à eux, et à ceux qui sont prêts à vraiment être enlevés, ce qu'on appelle dans le texte d'Apocalypse 12, verset 17, le reste de la postérité de la femme. Et ces personnes-là, prêtes, attendent, et attendent ce moment de l'enlèvement aux yeux de tous. Jésus le fera, puisqu'il dit, tout œil le verra. Et si tout œil le verra, ça veut dire que tout le monde devrait être en garde. Et lorsqu'il y a un combat, on dit en garde. Et quand on dit en garde, on est prêt à croiser le fer. Dieu donc met en garde les croyants, ceux qu'il a attirés et qui ont accepté d'être attirés. En plus de dire, il dit prenez garde, il dit veillez et priez. Dès que le juif à l'époque entendait veiller, il savait. Il fallait prier. Aujourd'hui, on a l'impression que quand on parle de prière, il y a une certaine allergie de fuite qui s'engage. On a peur de la prière. J'ai rencontré un professeur à l'époque de ma formation qui nous avait dit, vous savez, la prière, elle est dangereuse. Pourquoi est-elle dangereuse? Elle est dangereuse pourquoi? Parce que lorsque vous priez, vous vous adressez à Dieu, vous présentez en intercession quelque chose, nous devons harmoniser notre vie avec la prière qu'on a faite devant Dieu en sortant de ce moment sublime avec Dieu. Elle est dangereuse parce qu'elle nous invite à rester dans ce créneau, dans ce sillage de la prière qu'on a installé. Et on peut comprendre cet homme quand il dit la prière est dangereuse parce qu'on a vite fait d'oublier ce qu'on a dit à Dieu. Mais en écoutant cet homme parler, on comprend mieux qu'il faut véritablement rester dans le sillage de la prière. Et donc cette mise en garde qui est là et qui nous demande de veiller, pas seulement d'être attentif, de suivre les événements, mais d'être en prière. Parce que veiller, ça ne va pas suffire. Il va falloir spirituellement, je dis bien spirituellement, se préparer par rapport aux événements. D'ailleurs, il y a un texte dans Matthieu que j'ai eu l'occasion de voir avec vous qui disait: ce moment sera si dur que si Dieu n'avait pas abrégé ce moment difficile, même les élus scellés, remplis de l'esprit, seraient perdus. C'est dire que Dieu déjà a fait ce qu'il faut pour que chaque croyant, chaque élu, chaque appelé, élu, trouvé fidèle, soit en état spirituel dans la prière à être enlevé. Mais il faut être sur ses gardes. Et pour être sur ses gardes, la meilleure façon d'être sur ses gardes, il faut étudier le texte. Il ne faut pas simplement se contenter de le lire, de de savoir qu'il y a tel événement, il y a telle chose, il y a des guerres, il y a des famines, il y a de ces choses-là qui vont se passer. Ça ne va pas suffire. Il va falloir agir. Agir en faveur des autres, mais aussi rester sur ses gardes pour ne pas se laisser détourner par tout ce qui se passe autour de nous. Parce qu'aujourd'hui, il y a beaucoup de choses qui détournent notre attention. Et l'ennemi est spécialisé pour nous détourner, pas seulement de notre point de chute, de notre tracé déjà installé par le Christ, mais il est aussi fin dans les choses les plus intimes de notre vie spirituelle pour s'y introduire et nous faire un faux pas pour sortir du cadre. Jésus donc a eu raison de dire, en nous disant de veiller, dit, car vous ne savez quand viendra ce temps, ou quand ce temps viendra. Non, nous ne savons pas. Et plus on avance, plus on découvre des choses dont on ne pensait pas. Aujourd'hui, tout le monde est devenu belliqueux dans ce bas-monde. Tout le monde. Tout le monde. Dès l'instant où Dieu n'est pas le maître, celui qui guide l'individu, il devient une personne belliqueuse. Cette personne-là est prête à tout déchirer, à tout détruire, peu importe les moyens utilisés. Nous croyants, nous chrétiens, nous qui disons, attendons et récitons, il reviendra pour juger les vivants et les morts. Nous devons être sur nos gardes. Nous devons veiller et prier. Parce qu'il dit, le texte dit bien, il en sera comme d'un homme qui, partant pour un voyage, laisse sa maison, remet l'autorité à ses serviteurs, indique à chacun sa tâche et ordonne. En partant, la dernière personne qu'il voit, c'est le portier. Il lui demande de veiller. À l'intérieur, il a déjà demandé à ce qu'on veille, y compris. Mais la personne chargée d'ouvrir, de fermer la porte, à lui, la dernière personne qu'il croise avant de partir, il lui dit de veiller. C'est dire combien ce mot-là prend du sens dans notre vie. Nous avons besoin de garder les yeux ouverts. Et pour garder les yeux ouverts, il faut que l'Esprit de Dieu nous anime. Car le sommeil spirituel a vite fait de nous envahir. Et Jésus ne manque pas d'en revenir avec le mot. Veillez donc, car vous ne savez quand viendra le maître de la maison, ou le soir, ou au milieu de la nuit, ou au chant du coq, ou le matin. Personne ne sait. Vous pouvez dire ce que vous voulez. Vous pouvez faire des calculs comme vous voulez. Et Dieu n'a pas donné cette date. Il ne le donnera pas.

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1: Parce que si on savait quand est-ce qu'elle viendrait, on aurait fait toutes nos petites affaires. Et puis au dernier moment, ça me rappelle lorsque ma grand-mère nous laissait, nous étions trois à la maison, il nous donnait à chacun une tâche précise à la maison. Elle s'en allait faire ses courses à la ville d'à côté. Et elle nous disait, il va falloir, quand je revienne à la maison, que tout soit comme je vous l'ai prescrite. Et nous, enfants, on s'amusait, on jouait. Et quand on sentait que l'heure arrivait, on arrêtait tout. Et on se mettait à l'œuvre. Et chacun se donnait un coup de main pour que lorsqu'elle arrive ou que personne ne soit grondé, on se mettait ensemble. Et on donnait un coup de main à l'autre parce qu'on voudrait que maman, quand elle débarque, qu'elle trouve la maison clean, comme elle l'a recommandé. Et Dieu ne nous a pas dit quand est-ce que ça arrivera. Mais ça arrivera. Et il nous surprendra. Et c'est ce qu'il est en train de dire. On ne sait pas si c'est le matin, si c'est le soir, si c'est la nuit, si c'est au champ de courses, personne ne sait. Mais ça a été fait. Et personne ne peut pas empêcher. Personne ne peut empêcher que Jésus débarque parce que c'est écrit dans la prophétie. Et on peut comprendre pourquoi le verset 36 dit « Craignez qu'il ne vous trouve endormi à son arrivée soudaine. » On craignait que maman, en revenant, il ne nous trouve en train de jouer et que la maison ne soit pas en état. Et c'est la raison pour laquelle on se mettait ensemble. On faisait ce qu'elle avait dit, on rangeait tout, on mettait la maison clean et puis on recommençait à jouer. Ce que je vous dis, je le dis à tous. Veillez. Alors certains pourraient croire que ça c'est pour les autres, c'est pas pour nous. Mais spécialement à ceux qui ont les Saintes Écritures entre les mains, à ceux qui lisent la Bible, à ceux qui comprennent ou pas le texte dit, je vous le dis. Jésus ne se contente pas de dire ça à un groupe de personnes. Et il précise, si quelqu'un dans le groupe penserait que ça ne s'adresse pas à moi, il précise, je le dis à tous. Qui que tu sois, peu importe ta vie religieuse, à toi aussi, Jésus le dit, veillez, sinon tu vas te faire surprendre. Et on pourrait penser que c'est seulement les évangiles qui en parlent. Paul le reprend. L'apôtre Jean, au chapitre d'Apocalypse 16, verset 15, l'a dit lui aussi. Dans le même esprit du retour de Jésus, le prophète Jean reprend cette idée et il nous met tous en garde. Voici, je viens comme un voleur. Un voleur n'avertit jamais. Il débat quand vous pensez qu'il ne viendra pas parce que vous partez sans bien assurer que tout est fermé, bien fermé, et c'est ce jour-là qu'il débarque. Voici, je viens comme un voleur. Heureux celui qui veille. Jésus dit bienheureux celui qui veille, celui qui fait attention, celui qui est vigilant, celui qui est sur ses gardes et qui garde ses vêtements afin qu'il ne marche pas nu et qu'on ne voit pas sa honte. La fin de notre verset ici, d'Apocalypse 16, verset 15, fait allusion à quelque chose que la lettre à l'Odyssée avait évoqué. Quand bien même certains disent que non, la lettre à l'Odyssée ne concerne pas les chrétiens des derniers temps, c'est une grossière erreur, une vulgaire erreur. Parce qu'observez ce qui est dit ici. Heureux celui qui veille, il dit bien au singulier, heureux celui qui veille et qui garde ses vêtements afin qu'il ne marche pas nu et qu'on ne voit pas sa honte. Dans la lettre à l'Odyssée, il est fait mention de trois problèmes, de cinq problèmes évoqués, mais résolus avec trois solutions. Au début, il faut avoir la foi et Dieu donne l'or. Il dit, achetez de moi de l'or, c'est-à-dire l'amour, la foi. Ensuite, comme il a parlé d'ouvrir les yeux, mais aussi des vêtements, donc qu'on est nu, pour éviter qu'on soit nu, avant de nous ouvrir les yeux, il nous habille. Allez voir la lettre et vous allez

0: qu'ensuite nous ouvrir les yeux. Et c'est pour ça qu'il parle dans notre verset du chapitre 16, verset 15, il parle de ce vêtement, la transformation du caractère, la justification par la foi. Sans la foi qu'il a donnée à partir de l'or, on ne peut être justifié. C'est en croyant en Jésus et en lui faisant confiance qu'il nous justifie. Et quand il nous justifie, il nous habille. Et dès l'instant où il nous a habillés, il nous ouvre les yeux par l'effet du Saint-Esprit. Et j'aimerais, tandis que le texte nous met en garde, pas seulement qu'on soit vigilant quant à notre situation, mais en garde quant à notre vêtement, notre caractère, la transformation de notre être, de ce que nous sommes réellement les unes avec les autres. Jésus dit, prenez garde que vos vêtements soient en bon état, que votre caractère soit véritablement transformé. À partir de là, votre nudité, que tout le monde ne voit pas aujourd'hui, sera à nu. Et c'est ce que Dieu ne veut pas qu'il nous arrive. C'est la raison pour laquelle, dans ce texte d'Apocalypse 16, verset 15, Jésus revient dessus. Heureux celui qui veille, parce qu'il viendra comme un voleur. Il n'avertira personne et tout le monde sera pris au dépourvu. Et ceux qui seront les plus surpris, ce sont les croyants, ceux qui pensaient être prêts et qui ne sont pas prêts. Mais nous serons tous pris à contre-pied. Petit pont, ficelle, va ramasser la balle dans la cage. Tandis que je vous laisse dans la réflexion, je voudrais vous laisser une dernière. Quelle est ta situation aujourd'hui? Voudrais-tu la changer? Jésus est prêt à la changer pour toi. Il est prêt à te mettre en garde, raviver la flamme spirituelle. Je dis bien spirituelle, car il y a une grande différence entre être religieux et être spirituel. Depuis quelque temps, je reprends l'expression. Souvenez-vous de ce qui s'est passé dans l'arrestation de Jésus. Ce sont les chefs religieux qui ont commandité la mort de Jésus. Nous en avons assez avec les religieux. Nous avons besoin de naître d'en haut, de naître de l'Esprit de Dieu, de naître du droit de Dieu pour être suffisamment en garde, vigilant, en train de veiller et de prier. Que Dieu donc vous bénisse et vous permette, et nous permette, puisque je suis aussi là-dedans, et nous permette d'être dans la prière qu'il faut, que ça soit à la maison, à l'église, sur la route, derrière le volant. Il n'y a pas d'endroit pour prier. L'essentiel, c'est que notre esprit, notre attention soit attachée à celui qui nous attire jour après jour à lui. Amen.
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0: chers amis auditeurs, bonsoir. Une nouvelle nuit, une nouvelle page de louange sur Espérance FM avec nous. Alicia et moi, Dina, nous sommes vraiment contents d'être avec vous ce soir. Alicia, comment s'est passée ta journée?
1: Eh bien, ça va. Ça va. Je suis allée au travail. Dans l'ensemble, ça s'est bien passé, grâce à Dieu.
0: Très bien. Eh bien, ce soir, chers amis auditeurs, nous vous proposons de commencer par la lecture du psaume 71.
1: Éternel, je cherche en toi mon refuge, que jamais je ne sois confondu. Dans ta justice, sauve-moi et délivre-moi. Incline vers moi ton oreille et secours-moi. Sois pour moi un rocher qui me serve d'asile, où je puisse toujours me retirer. Tu as résolu de me sauver, car tu es mon rocher et ma forteresse. Mon Dieu, délivre-moi de la main du méchant, de la main de l'homme inique et violent, car tu es mon espérance, Seigneur éternel. En toi, je me confie dès ma jeunesse. Dès le ventre de ma mère, je m'appuie sur toi. C'est toi qui m'as fait sortir du sein maternel. Tu es sans cesse l'objet de mes louanges. Je suis pour plusieurs comme un prodige, et toi, tu es mon puissant refuge. Que ma bouche soit remplie de tes louanges, que chaque jour elle te glorifie. Ne me rejette pas au temps de la vieillesse. Quand mes forces s'en vont, ne m'abandonne pas. Car mes ennemis parlent de moi, et ceux qui guettent ma vie se consultent entre eux, disant, tu l'abandonnes. Poursuivez, saisissez-le. Il n'y a personne pour le délivrer. Ô Dieu, ne t'éloigne pas de moi. Mon Dieu, viens en hâte à mon secours. Qu'ils soient confus, anéantis, ceux qui en veulent à ma vie. Qu'ils soient couverts de honte et d'opprobre, ceux qui cherchent ma perte. Et moi, j'espérerai toujours. Je te louerai de plus en plus. Ma bouche publiera ta justice, ton salut chaque jour. Car j'ignore quelles en sont les bornes. Je dirai tes œuvres puissantes, Seigneur éternel. Je rappellerai ta justice, la tienne seule. Ô Dieu, tu m'as instruit dès ma jeunesse, et jusqu'à présent, j'annonce tes merveilles. Ne m'abandonne pas, ô Dieu, même dans la blanche vieillesse, afin que j'annonce ta force à la génération présente, ta puissance à la génération future, ta justice, ô Dieu, atteint jusqu'au ciel. Tu as accompli de grandes choses. Ô Dieu, qui est semblable à toi? Tu nous as fait éprouver bien des détresses et des malheurs, mais tu nous redonneras la vie. Tu nous feras remonter des abîmes de la terre. Relève ma grandeur. Console-moi de nouveau, et je te louerai au sein du luth. Je chanterai ta fidélité, mon Dieu. Je te célébrerai avec la harpe, Saint d'Israël. En te célébrant, j'aurai la joie sur les lèvres, la joie dans mon âme que tu as délivrée. Ma langue, chaque jour, publiera ta justice. Car ceux qui cherchent ma perte sont honteux et confus. Amen.
0: Amen. C'est un très très beau psaume.
1: Vers toi, Seigneur, j'élève ma voix pour t'adorer. Je vous invite, je t'invite, cher auditeur, si tu en as envie, je t'invite à chanter ce chant avec Dina et moi. Vers toi, Seigneur, j'élève ma voix.

0: Merveilleux chant. Vers toi, Seigneur, j'élève ma voix. Nous élevons nos voix d'un cœur reconnaissant.
1: Pour l'adorer.
0: Pour l'adorer. Oui, nous élevons nos voix pour l'adorer. Et je vous invite maintenant à écouter Judith Flessel, qui a une belle voix d'adoratrice aussi.

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1: Règne en moi, Seigneur, roi puissant, règne en moi. C'est la prière que je nous invite tous à faire. Parce que dans nos moments, des fois où l'on veut tout contrôler de nos vies, alors que nous sommes souvent si impuissants. Mais je vous invite à faire cette prière chantée avec moi. Seigneur, règne en moi. Roi puissant, règne en moi et maîtrise mon cœur. Maîtrise tout ce que je ne suis pas capable de maîtriser. Des fois, mes pulsions de colère ou mes moments de désespoir ou de tristesse, ou ces moments où j'oublie que tu es Dieu et je fais mes petites affaires. Seigneur, vraiment, je te demande de prendre le contrôle de mon cœur. C'est ce que je t'invite à faire avec moi au travers de ce chant, à élever cette prière chantée à Dieu.

0: très belle prière.
1: Oui, c'est une très très belle prière vraiment que l'on doit faire régulièrement lorsque l'on s'égare. Et lorsque, eh bien, Dieu, nous ouvrons notre cœur et que Dieu vient régner en nous, que lui, nous lui laissons la place, eh bien, nous pouvons sentir en notre cœur, en notre être entier, sa douce paix descendre en nous pour traverser ce que nous avons à traverser, pour traverser les difficultés ou autres, que dis-je. Tout simplement, que nous puissions nous abandonner et dire « Ô Seigneur, tout est bien dans mon âme. It is well with my soul. » Quel repos céleste! Oui, quel repos céleste, Jésus, d'être à toi. De sentir tout doucement ta paix descendre en moi. It is well with my soul. Quel repos céleste!

0: la volonté de Dieu. C'est ça. Au travers, alors de, je ne sais plus de qui en tout cas vient cette petite histoire qui est racontée. Mais en tout cas, c'est un auteur chrétien. Et donc, il nous raconte ceci. Mes conseils furent souvent sollicités par des personnes qui voulaient, comme elles disaient, faire la volonté de Dieu, mais ne la connaissaient pas. Un exemple seulement. Une jeune fille me disait un jour qu'elle pourrait faire un bon parti, mais qu'elle ne savait pas si c'était la volonté de Dieu. Je lui demandais, « Le jeune homme est-il converti ?»« Non, me répondit-elle, mais il vient avec moi à la réunion. » Je lui dis, « Cela ne signifie pas encore grand-chose. Laissez-moi du temps, je demanderai au Seigneur, il vous fera connaître sa volonté si vous voulez la faire et marcher dans ses voies. » Elle affirma que c'était là son désir. Je suppliai alors le Seigneur de me montrer sa volonté à l'égard de cette jeune fille afin qu'elle pût la faire. Au bout de quelques jours, je renouvelai ma requête au Seigneur et je reçus cette réponse. Quiconque répudie sa femme, si ce n'est pour raison d'infidélité, la pousse à devenir adultère. Et celui qui épouse une femme répudiée commet adultère. Matthieu, chapitre 5, verset 32. Je dis, ô Seigneur, elle ne m'a pas dit que c'était un homme divorcé. Mais je ne reçus d'autre réponse que celle que je viens de citer. Je fis part à la jeune fille de ce qui m'avait été révélé, et elle confirma ce que le Seigneur m'avait montré. C'est ainsi que beaucoup de gens viennent s'enquérir de la volonté de Dieu. Ils la connaissent, mais ils ne veulent pas la faire. Ces gens s'imaginent que Dieu va changer sa volonté à leur égard. Ils soulèvent de la sorte de grandes difficultés pour ceux qui sont sollicités à faire connaître la volonté du Seigneur. Nous devons, dans ces cas, persévérer dans la prière devant Dieu, car il est fidèle pour nous révéler sa volonté.
1: Amen. J'ai presque envie de dire no comment.
0: Oui.
1: On veut toujours... Des fois, on demande à Dieu sa volonté, mais on attend à ce qu'il nous réponde ce qu'on a envie d'entendre. Mmh. Alors que la plupart du temps, on connaît déjà la réponse. Après, je vous propose...
0: J'élève mes mains.
1: Ah oui, j'élève mes mains, j'élève ma voix. C'est le chant que nous allons interpréter, Dina et moi. Et bien entendu, chers auditeurs, comme d'habitude, tu peux chanter avec nous.

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1: Dina, est-ce que tu voudrais bien nous dire deux mots sur le chant suivant ?
2: Eh bien, c'est un chant que j'ai découvert. Mm-hmm. Et donc, je vous invite à le découvrir aussi.
1: Anne-Laure,
2: et donc c'est une jeune vraiment que j'ai découvert sur les réseaux, et ce titre s'appelle Journal.
1: Moi aussi, j'ai bien aimé, et je t'invite, cher auditeur, à le découvrir. Et...

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1: Eh bien, après avoir apprécié le journal d'Anne-Laure, je t'invite à louer Dieu à travers ce petit chant. Si tu veux le bonheur,
2: le vrai bonheur.
1: Quelle est la recette? Quel est le secret, Dina?
2: Il faut laisser Jésus entrer dans ton cœur.
1: Eh bien voilà, c'est ce que nous allons chanter maintenant.

le secret. Si tu veux le bonheur, le vrai bonheur, laisse entrer Jésus dans ton cœur. Et oui, et lorsqu'on laisse Jésus entrer dans son cœur, eh bien, il nous transporte à des degrés que nous n'aurions jamais pu imaginer, parce qu'on le laisse conduire notre vie et il se sert de nous comme des instruments. Il nous relève des situations difficiles, il nous conduit. You raise me up. Écoutons ce titre, You raise me up.

0: chers auditeurs, après vous être laissé transporter par ce chant, je vous invite maintenant à découvrir une pensée, c'est bien cela ? Une pensée dont l'auteur n'est autre que Dina, notre chère Dina. Éternel, tu as dit que le juste vivra par la foi. Alors, mon Dieu, je crois en toi. J'ai l'assurance que tu détiens tout l'univers entre tes mains. Tu contrôles l'histoire de ce monde. Qui est en lien avec ton royaume que tu instaureras à ton retour? De la même manière, tu détiens mon existence entre tes mains. Je m'abandonne donc à toi. Je te confie mon cœur en émoi, mes faiblesses, mes qualités, les dons que tu m'as confiés, afin que je puisse briller pour ta gloire et pour l'éternité. Très belle pensée, Dina. J'espère que tu en as d'autres comme celle-ci.
1: Oui, j'ai
0: d'autres. Que nous pourrons découvrir à travers d'autres émissions.
1: Tout à fait, tout à fait.
0: Très bien. Est-ce que tu veux nous dire quelques mots au sujet de cette pensée, Dina?
1: Eh bien, cette pensée, c'est une inspiration d'il y a plusieurs années. Parce qu'il me venait souvent, en fait, d'être en réflexion, en inspiration, quand je voyais ce que Dieu avait réalisé pour moi. Et l'immensité, en fait, de son amour. Et comment, des fois, on peut être loin de ce que Dieu veut pour nous dans notre vie. Mais Dieu nous indique des fois, malgré ce qu'on traverse, malgré les difficultés, malgré aussi le poids des fois des années, où on peut être las de ce que l'on vit, de l'époque où on vit, Dieu nous dit « Je t'invite à persévérer, à croire en moi, quel que soit ce que tu vois visuellement, humainement, qui peut être décevant. Mais moi, je suis celui qui est. » Et si tu places ta confiance en moi, tu vivras. Et c'est vraiment ce changement d'état d'esprit, au lieu de voir tout le temps des fois ce qui ne va pas. Mais Dieu te dit, aie la vision que moi j'ai pour ta vie. Et vois en fait, regarde à moi. Donc, pour les instants vraiment dans lesquels on se sent souvent en insécurité ou autre, où on voit des fois la déchéance de ce monde, de ce qui arrive, on se dit, mais Seigneur, et Dieu dit, regarde à moi. Le juste vivra par la foi. C'est vraiment dans cet état d'esprit, en fait, que j'ai écrit cette pensée. Et si Dieu me dit, regarde à moi, aie confiance en moi. Et voilà, ça m'est venu comme ça.
0: Merci, Dina. Je constate aussi que le moment est venu de
1: nous séparer.
0: Chers amis auditeurs, nous sommes heureuses d'avoir passé ce moment de louange avec toi.
1: Souviens-toi, qui que tu sois, où que tu sois, Dieu t'aime. Il ne sommeille ni ne dort. Il est toujours près de toi.
0: C'était Louange au cœur de la nuit avec Dina
1: et Alicia.
0: Nous te souhaitons une agréable nuit.

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C'est pourquoi, amis très chers, obéissez à Dieu comme vous l'avez toujours fait. Obéissez-lui non seulement quand je suis là, mais encore plus maintenant que je suis absent. Avec un grand respect pour Dieu et en tremblant, travaillez pour être sauvés. Dieu travaille en vous, et il vous rend capable de vouloir et de faire les actions qui vous plaisent. Faites tout sans vous plaindre et sans discuter. Ainsi, vous serez innocents. On n'aura rien à vous reprocher. Vous serez des enfants de Dieu sans défaut, au milieu de gens malhonnêtes et mauvais. Parmi ces gens-là, vous brillez comme des lumières dans le monde parce que vous apportez la parole de vie. Le jour où le Christ viendra, je pourrai être fier de vous. Et on le verra bien, je n'aurai pas travaillé pour rien, je ne me serai pas fatigué pour rien. Mon sang, c'est-à-dire ma vie, sera peut-être ajouté comme une offrande au sacrifice que votre foi présente à Dieu. Pourtant, cela me rend heureux et je me réjouis avec vous tous. Vous aussi, soyez heureux et réjouissez-vous avec moi.

un de ses livres, Call J. Robinson, illustre la puissance de l'exemple. Il écrit « Quand Benjamin Franklin a décidé d'intéresser les habitants de Philadelphie à l'éclairage des rues, il a accroché une belle lanterne au bout d'un long piquet devant sa maison. Chaque soir, à l'approche du crépuscule, il polissait bien le verre et allumait soigneusement la mèche. Tous ceux qui marchaient dans la rue obscure pouvaient voir cette lumière de loin et s'en approchaient pour se réchauffer. Quel a été le résultat ? Cole a dit « Les voisins de Franklin n'ont pas tardé à placer des lampes devant leur maison. » En peu de temps, la ville entière s'est rendue compte de la valeur de l'éclairage de rue et a suivi son exemple avec enthousiasme. La même puissance de l'exemple est à l'œuvre pour le chrétien. Les paroles de Paul au chapitre 2 de Philippiens s'appliquent à chaque croyant. Le monde est influencé par ce que nous disons et ce que nous faisons quand nous montrons le bon exemple. Il se peut que vous soyez le seul chrétien à votre travail. Ou peut-être que vous êtes le seul croyant chez vous ou dans votre classe. La lampe d'une vie vécue selon la parole de Dieu fera jaillir de la lumière dans l'obscurité. Le Sauveur s'en réjouira et d'autres seront influencés par votre brillant exemple.

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3: Chers auditeurs amis, bonjour. Voici notre moment de prière. La vie en Christ. C'est avec toi, Seigneur, que nous goûtons à la vraie vie. En toi, nous recevons toutes choses, car tout appartient sous le soleil. Tu remplis nos cœurs d'abondante grâce. Ta main puissante est ouverte au-dessus de nous. Au fil des jours, nous sentons ta bonté, ton amour, ta justice. C'est par toi et pour toi que nous existons. Nous sommes ton peuple, le troupeau que ta main conduit. Élevons la voix vers notre Dieu. Prions. Papa du ciel et de la terre, nous voici devant ta face. Nous reconnaissons ta grandeur. Tu nous as formés de ta main. Donc, tu nous connais mieux que nous-mêmes. Merci, Père, de l'expérience de vie que tu as préparée pour chacun. Merci pour ta bonté,

manifesté au mont Golgotha. Merci pour ton sang versé qui nous libère du péché, de la mort. Grâce à Jésus, nous sommes sauvés, car nous acceptons son sacrifice expiatoire. C'est en son nom seul que nous te prions. Amen. Amen. Alors, enfants de tout pays, partageons l'amour de Jésus dans la bénédiction et l'entraide. Bye bye, très bonne journée à tous.

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1: 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La Bible familiale aux éditions Vie et Santé, lue par Christine.
2: Qui sera le chef? Lorsque les Israélites apprirent qu'il resterait encore 40 ans dans le désert, ils furent profondément affligés et se mirent à pleurer à chaudes larmes. Certains grimpèrent sur une montagne pour contempler au loin, au moins une fois, le pays dont ils avaient si souvent rêvé. Et d'autres dirent « Nous avons fait tout ce chemin depuis l'Égypte et il serait absurde de faire demi-tour maintenant. » Ils décidèrent alors de conquérir le pays de Canaan par leur propre force. Mais Moïse les avertit expressément « N'y allez pas, vous ne réussirez pas, restez ici. Dieu n'est pas avec vous, il ne vous protégera pas contre vos ennemis. Et les peuples guerriers qui vous attendent de l'autre côté vous massacreront. Dieu ne vous sauvera pas, car vous vous êtes détournés de lui. » Mais les Israélites ne voulurent pas l'écouter. Ils montèrent sur les montagnes de Canaan, et les peuples qui habitaient la région vinrent les attaquer. Les Israélites durent alors battre en retraite. Seul un petit groupe de guerriers fatigués et déconfits revint à la faveur de l'obscurité dans le camp. Ils avaient compris qu'il était impossible d'entrer dans le pays de Canaan sans l'aide et la protection de Dieu. Peu de temps après, il y eut un nouvel incident. Certains responsables du peuple se rébellèrent contre Moïse. « Faut-il vraiment que nous obéissions à tout ce que dit ce vieillard ?» marmonnait-il intérieurement. « Il nous a assez promenés de droite et de gauche dans ce désert. » Corée incita le peuple à la révolte et parvint à s'attirer la sympathie de 250 hommes. Ils allèrent ensemble trouver Moïse et Aaron et leur dire « Nous en avons assez de vous. Croyez-vous que vous êtes plus importants que les autres ?» Corée était peut-être en colère parce qu'il n'avait pas le droit d'exercer la fonction de prêtre. Il était lévite et sa mission consistait à effectuer certains travaux dans le sanctuaire. Peut-être que cela ne lui suffisait pas. Ou bien, il était jaloux de Moïse et d'Aaron et voulait lui-même diriger le peuple. Moïse lui fit une réponse intelligente. « Dieu lui-même décidera de celui qu'il a choisi, » dit-il. « Viens demain à la tente sacrée avec tes hommes, Corée. » Certains partisans de Corée envoyèrent dire à Moïse, « Tu crois que tu peux t'imposer comme notre chef et nous donner des ordres ? Tu nous as fait quitter un pays qui était bon et fertile pour nous faire mourir misérablement dans ce désert. Cela ne te suffit pas? Nous ne sommes pas aussi bêtes que tu le crois. Nous

0: reviendront pas. » Jamais personne n'avait osé parler sur ce ton à Moïse. Durant toute la nuit, le camp fut en ébullition. Dans de nombreuses tentes, on entendit des paroles acerbes et violentes. Les amis de Corée parcoururent le camp de long en large et demandèrent à tous les Israélites de venir le lendemain matin à la tente de la rencontre pour assister à la fin de Moïse. Au lever du jour, alors que les Israélites s'amassaient à l'entrée du sanctuaire, Dieu ordonna à Moïse et à Aaron de s'éloigner du camp, car il était tellement peiné et irrité qu'il voulait exterminer tout le peuple d'un seul coup. Moïse et Aaron s'agenouillèrent devant Dieu et prièrent « Ne fais pas cela, nous t'en prions. Est-ce que tu veux vraiment punir le peuple tout entier ?» Alors qu'un seul homme a incité à la révolte et a péché contre toi? Dieu entendit leur prière. Je punirai seulement les coupables, dit-il. Allez dire aux autres de s'éloigner des tentes de Corée et de ses hommes. Et une chose incroyable se produisit alors. La terre s'ouvrit brusquement sous les pieds de Corée et de ses partisans et les engloutit avec toute leur famille et tous leurs biens. Puis, elle se referma sur eux. Tous les Israélites qui se trouvaient à proximité s'enfuirent à toutes jambes. Au même instant, Dieu envoya un feu du ciel qui extermina tous ceux qui s'étaient opposés à lui et à Moïse. La sanction infligée à Corée et à ses partisans était bien sévère. Mais Dieu voulait montrer clairement au peuple que personne n'avait le droit de mépriser son autorité qu'il avait déléguée à Moïse. Il avait choisi Moïse pour guider le peuple d'Israël et il ne voulait pas qu'on remette son choix en question ou que l'on s'oppose à son élu. Ensuite, Dieu décida de prouver au peuple qu'il avait décidé qu'Aaron devait rester chef des prêtres. Il ordonna donc aux responsables de chacune des 12 tribus de se présenter devant le sanctuaire avec son bâton. Les 12 hommes ont dû être très étonnés quand Moïse est venu leur dire d'amener leur bâton. Pour en faire quoi? Et ils virent que Moïse gravait le nom de chacun d'eux sur leur bâton respectif et de le mettre de côté. « Que fais-tu ? » lui demandèrent-ils. « J'ai inscrit vos noms sur ces bâtons, afin qu'on ne puisse pas les confondre. »« Et pourquoi cela ? » demandèrent-ils. « Parce que Dieu veut faire un miracle. » Il m'a dit de lui emmener ses bâtons dans le sanctuaire pour la nuit. « Revenez demain matin, vous verrez bien ce qui arrivera. » Les 12 hommes retournèrent dans leur tente, privés de leurs bâtons, et se demandant ce qui allait bien arriver. Les gens qu'ils rencontrèrent sur leur chemin leur demandèrent « Avez-vous perdu votre bâton ?»« Non, » répondirent-ils. « Nous les avons laissés dans la tente sacrée parce que Dieu en a besoin. Il va faire un miracle, un signe. Venez demain à la tente de la rencontre et vous verrez bien. » Le lendemain matin, pendant qu'une foule importante se rassemblait à l'entrée du sanctuaire, Moïse entra dans la tente sacrée et se pencha pour ramasser les bâtons. Tout était comme Dieu avait dit. L'un des 12 bâtons portait des feuilles, des fleurs et même des amandes mûres. C'était le signe annoncé par Dieu. Moïse sourit. Il mit les bâtons sous son bras et ressortit. Un murmure d'étonnement parcourut la foule. Comment un bout de bois mort avait-il pu fleurir et porter des fruits? Voyez, dit Moïse, c'est le signe que Dieu a choisi. Il a fait fleurir l'un des 12 bâtons. Et par ce signe, il souhaite nous indiquer quel sera le chef des prêtres parmi ces 12 hommes et quelle est la tribu qui doit le servir dans le sanctuaire. C'est pour cela que j'ai inscrit vos noms sur les bâtons. Et de qui s'agit-il? Voulut savoir le peuple. Voyez vous-même. Les responsables des tribus s'approchèrent et virent le nom inscrit sur le bâton en question. s'exclamèrent tous en chœur « Aaron !» « Exactement, » dit Moïse, « ce sera Aaron. Dieu lui-même en a décidé ainsi. » On conserva le bâton qui avait fleuri à côté des objets du sanctuaire pour que les Israélites n'oublient jamais sa signification.
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1: Chapitre 4, deux bons points. Je ne sais pas, dis-je en secouant la tête. Je veux dire, je ne suis pas sûr. Je me sentais de nouveau stupide de la tête aux pieds. Le garçon en face de moi avait lu chaque lettre du tableau depuis le début jusqu'à la fin sans erreur. Je n'y voyais pas suffisamment pour lire au-dessous de la première ligne. C'est bien, me dit l'infirmière. Sa voix était vive et bien posée. Écoute-moi bien. Essaie de lire sans plisser les yeux. À mi-chemin de notre parcours scolaire, l'école nous imposait un examen de la vue. Je plissai les yeux, essayant de me concentrer, et lus à peine la première ligne. L'école me fournit des lunettes gratuitement. Quand je me rendis à l'essayage, le docteur me dit « Ta vue est si mauvaise, mon garçon, que tu aurais presque droit au titre de handicapé. » Apparemment, ma vue s'était dégradée progressivement, et je ne m'étais pas rendu compte qu'elle était devenue aussi mauvaise. Le jour suivant, je portais mes lunettes neuves à l'école. Je fus épaté. Pour la première fois, du fond de la classe, je pouvais réellement lire ce qui était au tableau. Le fait de porter des lunettes fut le premier élément positif qui me donna l'élan pour émerger de ma position de dernier de la classe. Immédiatement après la correction de ma vue, mes notes s'améliorent.

améliorèrent pas extraordinairement, mais au moins je prenais le bon chemin. Quand les bulletins arrivèrent, Madame Williamson m'appela près d'elle. Benjamin, dit-elle, tu as vraiment bien progressé partout. Je sentais à son sourire de satisfaction que je pouvais faire encore mieux. Je savais qu'elle voulait m'encourager à progresser. J'avais eu un D en maths, ce qui pour moi était un signe de progrès. Au moins, je n'avais pas tout raté. Ce résultat passable me réconforta. Je pensais, j'ai eu un D en maths, je suis en train de progresser, il y a de l'espoir pour moi, je ne suis pas le plus idiot de l'école. Quand un garçon comme moi, qui a été le dernier de la classe pendant la première partie de l'année, opère un tel redressement, même seulement de F à D, cette expérience donne des raisons d'espérer. Pour la première fois, depuis mon entrée à l'école Higgins, je sus que je pouvais faire mieux que certains des élèves de ma classe. Mais ma mère n'était pas prête à me laisser me contenter d'un objectif aussi médiocre. Bon, d'accord, c'est un progrès, dit-il. Benny, je suis fier de toi pour ces meilleures notes. Mais pourquoi ne pourrais-tu pas faire mieux? Tu es intelligent, Benny. Malgré ma joie et mes espoirs, ma mère n'était pas heureuse. Elle insista quand elle vit mes progrès en maths et qu'elle entendit ce que Madame Williamson avait dit de moi. Tu ne peux pas te contenter de passer de justesse. Tu es trop intelligent pour ça. Tu peux avoir la meilleure note de la classe en maths. Mais maman, je n'ai pas tout raté, marmonnai-je, pensant qu'elle n'avait pas réalisé combien mon travail s'était amélioré. D'accord, Benny, tu progresses, dit maman. Tu vas continuer à faire mieux. J'essaie, répondis-je, je fais de mon mieux. Mais tu peux faire encore mieux et je vais t'aider. Ses yeux étincelèrent. J'aurais dû me douter qu'elle avait déjà improvisé un plan. Ma mère ne se contentait pas de dire « Fais mieux ». Elle allait me montrer comment. Son plan qu'elle avait élaboré tout en parlant fut le second facteur positif. Ma mère n'avait pas dit grand-chose de mes notes jusqu'à ses bulletins du semestre. Elle avait cru que les notes de l'école de Boston reflétaient un progrès. Mais quand elle réalisa à quel point j'étais mauvaise à l'école élémentaire de Higgins, elle fut sur mon dos tous les jours. Cependant, maman ne me demanda jamais « Pourquoi n'es-tu pas aussi intelligent que les autres ?» Elle avait trop de bon sens pour ça. Du reste, je crois qu'elle préférait que je fasse de mon mieux plutôt que d'entrer en compétition avec les camarades de ma classe. J'ai deux garçons intelligents, disait-elle. Deux grands garçons intelligents. Je fais de mon mieux, insistai-je. J'ai progressé en maths. Mais tu peux faire encore mieux, Benny, me dit-elle un soir. Maintenant, puisque tu as commencé à progresser en maths, tu vas continuer. Et voilà comment. La première chose que tu vas faire, c'est d'apprendre tes tables de multiplication. Mes tables de multiplication? Dis-je en pleurant. Je ne pouvais pas imaginer apprendre autant de choses. Tu sais combien qu'il y en a?
Il faut un an pour les apprendre.

0: Mais tables de multiplication, il faut un an pour les apprendre.
1: Elle se redressa un peu. J'ai étudié seulement jusqu'en cinquième et je les connais encore jusqu'à la table de 12. Mais maman, je peux pas.
0: Si, tu peux, Béni. Il faut seulement que tu te concentres. Tu les apprends et demain, quand je reviens du travail, on les revoit ensemble. On continuera à étudier les tables de multiplication jusqu'à ce que tu les saches mieux que quiconque dans la classe.
1: Je discutais encore un peu, mais j'aurais dû savoir. D'ailleurs, et ce fut le coup de grâce, tu n'iras pas jouer dehors après l'école demain tant que tu ne sauras pas ces tables.
0: J'étais presque en pleurs.
1: Regarde tout ça!
0: Je pleurais en montrant les colonnes de chiffres au dos de mon livre de maths.
1: Comment peut-on apprendre tout ça?
0: Parler à maman équivalait parfois à parler à un mur. Elle serrait les mâchoires, la voix dure. Tu ne pourras pas aller jouer dehors tant que tu ne sauras pas tes tables. Bien sûr, maman n'était pas à la maison quand je quittais l'école. Mais il ne me serait pas venu à l'idée de désobéir. Elle nous avait bien élevés et nous faisions ce qu'elle nous disait. J'ai appris mes tables de multiplication. Je les répétais jusqu'à ce que mon cerveau les retint. Comme elle l'avait promis, maman m'aida à les réviser. Son intérêt permanent et ses encouragements soutenus me motivèrent. Dans les jours qui suivirent, les mathématiques devinrent tellement plus faciles que mes notes grimpèrent en flèche. La plupart du temps, elles étaient équivalentes à celles des autres enfants de ma classe. Je n'oubliais jamais ce que j'ai ressenti le jour d'un test de maths où j'ai répondu à Madame Williamson 24. J'avais eu 24 bonnes notes sur 30. Elle me sourit de telle façon que je sus combien elle était contente de mes progrès. Je ne dis jamais aux autres camarades ce qui se passait à la maison et combien les lunettes m'aidaient. Je pense que la plupart s'en fichaient. Et les choses changèrent immédiatement et je trouvais l'école plus agréable. Plus personne ne riait ni ne m'appelait le nul en maths désormais. Mais ma mère ne s'arrêta pas à l'apprentissage des tables. Elle m'avait prouvé que je pouvais réussir quelque chose. Aussi commença-t-elle la phase suivante de notre programme d'amélioration personnelle qui devait me permettre d'obtenir les meilleures notes dans tous les cours. C'était un bon objectif, mais je n'apprécie pas ces méthodes. J'ai décidé que vous regardiez trop la télévision, dit-elle le soir en éteignant le poste au milieu d'une émission. On ne la regarde pas tant que ça, dis-je. J'essayais de souligner le côté éducatif de certaines émissions et le fait que tous les enfants de ma classe, y compris les plus intelligents, les regardaient. Elle énonça les règles à suivre comme si elle n'entendait pas un mot. Je n'aimais pas ça, mais sa détermination à nous voir progresser changea le cours de ma vie. Désormais, vous ne pourrez pas regarder plus de 3 émissions par semaine.
1: Par semaine?
0: Je pensais immédiatement à tous ces merveilleux programmes que j'allais manquer. En dépit de nos protestations, nous savions que, comme elle l'avait décidé, nous ne pourrions pas regarder la télévision indéfiniment. Elle était ferme là-dessus. Elle nous faisait confiance aussi et nous acceptâmes tous les deux le règlement familial parce que nous étions à la base de braves garçons.
2: C'était Les Mains du Miracle de Ben Carson, raconté

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1: Il est 4h.
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2: Sous le portique, quand mon courage fait défaut. La tension est devenue insupportable. Il a essayé de gagner du temps, mais il doit en finir une fois pour toutes. Il ne s'agit plus de savoir qui a raison. Il le sait déjà. Il s'agit de prendre une décision sage. L'innocence du condamné à mort est manifeste. Cependant, vu la façon dont se présentent les choses, l'acquitté semble trop dangereux. Il y va de sa réputation et peut-être même de sa charge. D'autre part, il répugne à céder à la pression de la populace. Il sait qu'il mente. Se sentir ainsi acculé le met mal à l'aise, mais il se trouve à présent à court de moyens. Ou il se prononce en faveur de l'accusé, ou il le livre définitivement aux gardes. Il ne peut plus différer sa décision. Il doit prendre position face aux Galiléens. Matthieu 27, 1 à 31, Marc 15, 1 à 21, Luc 23, 1 à 25, Jean 18, 28 et 29. Exaspéré par l'insistance des accusateurs, autant que par sa propre impuissance à conclure une affaire qui pour lui a peu d'importance, Pilate ne sait plus que demander à cet homme étrange dont il ne parvient pas à comprendre le langage. S'agirait-il par hasard d'un malade mental? Jean 18, 33. Il tente d'entrer dans son jeu. Ainsi, tu es le roi des Juifs? Mais l'accusé répond, « Dis-tu cela de ta propre initiative ou parce qu'on fait pression sur toi ?» L'homme est tout à fait sain d'esprit. Pilate est confus. Son propre manque de perspicacité l'exaspère. Humilié de s'être laissé entraîner dans cette querelle de fanatiques, il éclate. « Ton peuple, les prêtres qui t'ont remis à moi, disent que tu te prends pour le roi. » Tu n'entends pas le témoignage qu'il porte contre toi. Jean 18, 34 et 35. Le haut clergé local a prononcé une sentence de mort sans avoir lui-même le pouvoir de l'exécuter. Pour obtenir la légalisation de l'autorité compétente, il a dû porter l'affaire devant le procurateur romain. Pilate est donc forcé de jouer le rôle de juge dans un simulacre de procès ourdi contre Jésus-Christ.

qui ont déjà décidé sa mort. Pour des raisons que le procurateur ne tardera pas à découvrir, ces religieux ont incité les masses à exiger la crucifixion d'un homme dont le délit consiste à éclairer le peuple sur l'hypocrisie de ses chefs spirituels et à prêcher une foi vivante, plus fraternelle, plus authentique. Il le condamne à mort parce qu'il a condamné leur vie. Beaucoup de ceux qui sont présents pourraient citer de mémoire ces propos révolutionnaires. Aimez vos ennemis, faites du bien à ceux qui vous haïssent, priez pour ceux qui vous maltraitent et vous persécutent. Matthieu 6, 21 à 26. Alors tu es roi, oui ou non? Jésus le fixe dans les yeux et lui dit, c'est vrai que je veux régner, mais d'une autre manière. Mon royaume n'est pas comme le vôtre. J'aimerais faire régner la cause de la vérité dans le monde. C'est pourquoi quiconque est en faveur de la vérité m'écoute. Jean 18, 36 et 37. La vérité? Comment un homme dans une situation comme la sienne peut-il invoquer la cause de la vérité? Les yeux de Pilate s'arrêtent sur les mains de Jésus, tuméfié, noué par une corde à la hauteur de ses poignets. Pourquoi n'essaie-t-il pas plutôt de se défendre contre ses accusateurs et de se tirer d'affaire? Et c'est alors qu'il lance dans l'air sa fameuse question, qu'est-ce que la vérité? Jean 18, verset 36. Par cette question désinvolte, Pilate révèle à la fois sa légèreté présomptueuse d'homme du monde et son étroit pragmatisme d'homme d'État, qu'il ne croit qu'au règne de la force et de la ruse. Sa réaction est celle du sceptique qui se targue de ne croire en rien, préférant supposer que la vérité n'existe pas ou qu'elle est impossible. La seule foi qu'il professe est celle que sa fonction le contraint à feindre, la foi dans le culte de l'Empire et de l'Empereur. 3 ans, l'énigmatique, accusé du haut de sa supériorité de fonctionnaire d'État et d'Européen libéral, Pilate lui propose un marché. Un simple mensonge pour en finir avec le litige. Dis-moi que l'accusation qu'il porte contre toi est fausse et je te relâcherai. Est-il vrai que tu es roi? Jean 18, verset 37. Le contraste entre le représentant de l'Empire romain et celui du royaume de Dieu est saisissant. D'un côté, c'est l'autorité qui abuse de son pouvoir. L'intérêt et, s'il le faut, la violence décide de ce qui est vrai ou faux. La raison de la force contre la force de la raison. De son côté, Jésus incarne le destin des martyrs victimes de leur innocence, depuis Abel jusqu'à nos jours. Quel autre destin peut espérer un accusé sans défense face à un pouvoir absolu et à des masses manipulées qui exigent sa mort quand il n'a pour lui que la vérité? Qu'est-ce que la vérité? La réponse à cette question n'intéresse pas Pilate. Dans son interrogatoire, il a simplement voulu mesurer le danger représenté par l'accusé. Quand il constate que Jésus n'aspire pas au pouvoir, Pilate ne se soucie plus de ce qu'il dit. Jésus se tait lui aussi. Si son interlocuteur avait été un simple mendiant, une prostituée ou un collecteur d'impôts, Jésus serait allé un peu plus loin comme il avait fait la veille et il lui aurait dit « Je suis le chemin, la vérité et la vie ». Jean 14.

C'est un réel plaisir de te retrouver pour ce petit clin d'œil que je t'adresse d'ailleurs avec beaucoup d'amour. Peut-être te retrouves-tu déstabilisé par un changement brutal de situation. Après tout, qui aurait cru que tout aurait basculé aussi rapidement? Il a fallu des années pour te construire, pour avoir ce travail, cette maison, cette famille. Et voilà que tout semble être remis en cause par cette annonce. Cette rupture soudaine avec ton conjoint, cette mise à la porte de ton domicile ou encore ce décès inattendu. Bref, c'est comme si le vent avait tourné en apportant son lot de problèmes. Comment ne pas être désarçonné? Ce passage à vide n'est pas simple et je te l'accorde. C'est comme si l'on traversait le désert sans eau, au point où aucun espoir ne semblerait se dessiner à l'horizon. À quoi bon vivre? À quoi bon espérer? À quoi bon faire confiance? D'ailleurs, faire confiance à qui? À quoi? Espérer en quoi et pourquoi? Autant de questions qui peuvent se bousculer dans ta tête. Alors, écoute-moi, je voudrais t'encourager à ne pas te replier sur toi-même, à ne pas t'isoler, mais à te tourner vraiment vers une personne déjà de confiance pour être soutenue. En cas de doute, demande juste à l'Esprit-Saint de te diriger vers tes personnes de confiance, vers cette personne qui pourra t'écouter, t'encourager, sans te juger, t'épauler avec bienveillance. Somme 46, verset 1 nous dit « Dieu est pour nous un refuge et un appui, un secours qui ne manque jamais dans la détresse. » Alors, quel que soit le chemin que tu as pu parcourir jusqu'alors, quel que soit le nombre d'années qui t'ont permis d'être celle que tu es aujourd'hui, quand bien même la situation d'aujourd'hui semble incontrôlable, désarçonnante, quand bien même tu puisses te sentir rejeté, abandonné, je voudrais que cette épreuve par laquelle tu passes puisse contribuer à faire de ce diamant que tu es une pièce unique. Parce que mine de rien, ces épreuves peuvent te fortifier et te rendre un éclat encore plus brillant. Alors je voudrais vraiment que l'Esprit-Saint puisse te fortifier, que les personnes bienveillantes puissent t'entourer, que tu puisses le formuler également en prière auprès de Dieu le Père et sois assuré d'être soutenu. J'aurai plaisir à te retrouver pour un autre clin d'œil. D'ici là, prends soin de toi.

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0: 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Il est 5h. 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
2: La parole jugera tes paroles. Au commencement était la parole, et la parole était avec Dieu, et la parole était Dieu. Elle était au commencement avec Dieu. Toutes choses ont été faites par elle, et rien de ce qui a été fait n'a été fait sans elle. En elle était la vie, et la vie était la lumière des hommes. Au commencement, Dieu créa les cieux et la terre. La terre était informe et vide. Il y avait des ténèbres à la surface de l'abîme, et l'Esprit de Dieu se mouvait au-dessus des eaux. Dieu dit que la lumière soit, et la lumière fut. Par le pouvoir de la parole, Dieu amena toutes choses à l'existence. Dieu créa l'homme à son image, selon sa ressemblance. Dieu forma l'homme de la poussière de la terre. Il souffla dans ses narines un souffle de vie et l'homme devint un être vivant. L'Éternel Dieu prit l'homme et le plaça dans le jardin d'Éden pour le cultiver et pour le garder. L'Éternel Dieu donna cet ordre à l'homme. Tu pourras manger de tous les arbres du jardin, mais tu ne mangeras pas de l'arbre de la connaissance du bien et du mal. Car le jour où tu en mangeras, tu mourras. L'Éternel Dieu dit, il n'est pas bon que l'homme soit seul. Je lui ferai une aide semblable à lui. Alors, l'Éternel Dieu fit tomber un profond sommeil sur l'homme qui s'endormit. Il prit une de ses côtes et referma la chair à sa place. L'Éternel Dieu forma une femme de la côte qu'il avait prise de l'homme et l'amena vers l'homme. Alors que Dieu faisait toutes ces choses, il y eut un chérubin protecteur aux ailes déployées, placé sur la sainte montagne de Dieu et qui marchait au milieu des pierres étincelantes, qui observait toute la scène. Son nom était Lucifer. Il était intègre dans ses voies. Mais lorsqu'il vit le premier homme apparaître selon l'image de l'Éternel, selon sa ressemblance, Adam et sa femme, Ève, la jalousie entra dans son cœur et il sentit sa place menacée. Lui qui avait des tambourins et des flûtes à son service. Lorsqu'il entendit l'Éternel bénir l'homme et déclarer à l'homme, « Soyez féconds, multipliez, remplissez la terre et la sujettissez et dominez sur les poissons, les oiseaux et tout animal qui se meut sur la terre. » Alors, guettant Adam et Ève, ayant entendu l'ordre que Dieu leur avait donné, il attendit un moment favorable et s'adressa à Ève, utilisant un serpent et prit la parole et lui dit, « Dieu a-t-il réellement dit, vous ne mangerez pas de tous les arbres du jardin ?» La femme répondit au serpent, « Nous mangeons du fruit des arbres du jardin. » Mais quant au fruit de l'arbre qui est au milieu du jardin, Dieu a dit, « Vous n'en mangerez point et vous n'y toucherez point de peur que vous ne mouriez. » Lucifer comprit qu'Ève n'était pas trop certaine. En l'entendant dire de peur que vous ne mouriez, plutôt que de dire « Vous mourrez », alors il exploita cette faille et en fit une force en y mettant le doute et fit Ève tomber dans cette fosse. La désobéissance, au fond de laquelle se trouvait le péché et la mort. C'est par sa parole qu'elle fut piégée, et par la parole de Lucifer qui lui déclara « Vous ne mourrez point, mais Dieu sait que le jour où vous en mangerez, vos yeux s'ouvriront et que vous serez comme des dieux, connaissant le bien et le mal. » Oh mon ami, Ève mangea de ce fruit en donna à Adam, qui l'a suivi dans la voie de la désobéissance. Les yeux de l'un et de l'autre s'ouvrirent. Ils connurent qu'ils étaient nus. Et ayant cousu des feuilles de figuier, ils s'en firent des ceintures. Alors qu'ils entendirent la voix de l'Éternel qui appela Adam et lui dit « Où es-tu ?» Il répondit « J'ai entendu ta voix dans le jardin et j'ai eu peur parce que je suis nu et je me suis caché. » Mon ami, alors qu'il pensait avoir les yeux ouverts, ils ne savaient pas qu'ils allaient aussi tomber sous le coup de la malédiction. La lumière qui les enveloppait allait laisser place aux ténèbres. C'est ainsi qu'ils furent chassés du jardin. Oh mon ami, toi qui as dit « Père, à tes pieds, me voici. Père, je suis décidé. » Et à qui il répond « Alors prends ma main et suis-moi. » Le temps est venu pour toi de réfléchir sur les paroles que tu prononces et aussi connaître ton interlocuteur. Par son péché, Adam a entraîné toute la race humaine dans les ténèbres. Bien que les ayant chassés, l'amour de Dieu pour eux est demeuré intact. Il est écrit dans Jean 3, verset 16, « Car Dieu a tant aimé le monde, qu'il a donné son Fils unique, afin que quiconque croit en lui ne périsse point, mais qu'il ait la vie éternelle. » Quiconque, mon ami, signifie toute personne, n'importe qui que ce soit, qui parle de la parole, parle de la bouche et de la langue. Molière a déclaré « Les langues ont toujours du venin à répandre. » Il est écrit dans le livre des Proverbes, chapitre 18, verset 21, « La mort et la vie sont au pouvoir de la langue. Quiconque l'aime en mangera les fruits. » Il est écrit dans le livre de Jacques, chapitre 3, verset 4 à 6, « Voici même les navires qui sont si grands et que poussent des vents impétueux sont dirigés par un très petit gouvernail. » Au gré du pilote. De même, la langue est un petit membre et elle se vante de grandes choses. Voici comme un petit feu peut embraser une grande forêt. La langue aussi est un feu. C'est le monde de l'iniquité. La langue est placée parmi nos membres, souillant tout le corps et enflammant le cours de la vie, étant elle-même enflammée par la géhenne. La langue est placée dans la bouche et est appelée cavité buccale. Elle correspond, dit-on, au premier segment du tube digestif. Sa fonction est essentielle, car elle permet de s'alimenter, de respirer et d'émettre des sons. Un proverbe arabe dit ceci. N'ouvre la bouche que si tu es sûr que ce que tu vas dire est plus beau que le silence. Il est écrit dans le livre des Psaumes, au chapitre 33, verset 6. Les cieux ont été faits par la parole de l'Éternel, et toute leur armée par le souffle de sa bouche. Il est écrit, celui qui veille sur sa bouche se garde lui-même, mais celui qui ouvre de grandes lèvres court à sa perte. Voyons Jésus face aux attaques des pharisiens. Il est écrit dans le livre de Matthieu, au chapitre 12, à partir du verset 22. Alors, on lui amena un démoniaque aveugle et muet, et le guérit, de sorte que le muet parlait et voyait. Toute la foule étonnée disait, « N'est-ce point là le fils de David ?» Les pharisiens, ayant entendu cela, dirent, « Cet homme ne chasse les démons que par Béelzébul, prince des démons. » Comme Jésus connaissait leurs pensées, il leur dit, « Tout royaume divisé contre lui-même est dévasté, et toute ville ou maison divisée contre elle-même ne peut subsister. Si Satan chasse Satan, il est divisé contre lui-même. » Comment donc son royaume subsistera-t-il? Et si moi, je chasse les démons par Béelzébul, vos fils par qui les chassent-ils? C'est pourquoi ils seront eux-mêmes vos juges. Mais si c'est par l'Esprit de Dieu que je chasse les démons, le royaume de Dieu est donc venu vers vous. Ou comment quelqu'un peut-il entrer dans la maison d'un homme fort et piller ses biens sans avoir auparavant lié cet homme fort? Alors seulement, il pillera sa maison. Celui qui n'est pas avec moi est contre moi, et celui qui n'assemble pas avec moi disperse. C'est pourquoi je vous dis, tout péché et tout blasphème sera pardonné aux hommes, mais le blasphème contre l'Esprit ne sera point pardonné. Quiconque parlera contre le Fils de l'homme, il lui sera pardonné. Mais quiconque parlera contre le Saint-Esprit, il ne lui sera pardonné ni dans ce siècle, ni dans le siècle à venir. Ou dites que l'arbre est bon et que son fruit est bon, ou dites que l'arbre est mauvais et que son fruit est mauvais. Car on connaît l'arbre par le fruit. Race de vipères, comment pourriez-vous dire de bonnes choses, méchants comme vous l'êtes? Car c'est de l'abondance du cœur que la bouche parle. L'homme bon tire de bonnes choses de son bon trésor, et l'homme méchant tire de mauvaises choses de son mauvais trésor. Je vous le dis, au jour du jugement, les hommes rendront compte de toute parole vaine qu'ils auront proférée. Car par tes paroles, tu seras justifié, et par tes paroles, tu seras condamné. Mon ami, nous devrions, en qualité d'enfant de Dieu né de nouveau, prendre conscience de ces paroles prononcées par Jésus. Il est écrit « Les lèvres de l'insensé se mêlent aux querelles et sa bouche provoque les coups. » La bouche de ces pharisiens ne prononçait que de la méchanceté, des paroles de jugement et de condamnation. Ils étaient sans cesse dans la critique, la médisance, la calomnie. Leurs paroles étaient méprisantes. Mon ami, cela va faire 3 ans que nous cheminons ensemble. La première année, nous avons dit « Père, à tes pieds, nous voici ». La deuxième année, Père, je suis décidé. Et voilà la troisième année, Jésus nous répond, prends ma main et suis-moi. Mon ami, je refuse de croire que nous n'avons rien appris, rien retenu. Je ne veux pas croire que nous allons servir de foi grâce à Satan au retour de Jésus. Mais plutôt que notre foi en Jésus et en sa parole a augmenté. Je refuse de croire que nous avons stagné, que nous n'avons fait aucun progrès. Le frère Jéricho Baltus nous avait en fin de période d'Ébénézer remis, si je puis le dire ainsi, la feuille de route du chrétien. Qu'en avons-nous fait? Que faisons-nous des paroles du psalmiste de l'psaume 1er qui déclare « Heureux l'homme qui ne marche pas selon le conseil des méchants, qui ne s'arrête pas sur la voie des pécheurs et qui ne s'assied pas en compagnie des moqueurs, mais qui trouve son plaisir dans la loi de l'Éternel et qui la médite jour et nuit. » Il est comme un arbre planté près d'un courant d'eau qui donne son fruit en sa saison et dont le feuillage ne se flétrit point. Mon ami, il est écrit dans le psaume 50 « Offre pour sacrifice à Dieu des actions de grâce et accomplis tes vœux envers le Très-Haut. » Et Dieu dit aux méchants, « Quoi donc? Tu énumères mes lois et tu as mon alliance à la bouche, toi qui hais les avis et qui jettes mes paroles derrière toi. Si tu vois un voleur, tu te plais avec lui. » Et ta part est avec les adultères. Tu livres ta bouche au mal et ta langue est un tissu de tromperie. Tu t'assieds et tu parles contre ton frère. Tu diffames le fils de ta mère. Voilà ce que tu as fait et je me suis tue. Tu t'es imaginé que je te ressemblais, mais je vais te reprendre et tout mettre sous tes yeux. Prenez garde, vous qui oubliez Dieu, de peur que je ne déchire sans que personne délivre. Celui qui offre pour sacrifice des actions de grâce me glorifie. Et à celui qui veille sur sa voie, je ferai voir le salut de Dieu. Souvenons-nous que Jésus a déclaré « Qui est ma mère, qui sont mes frères, sinon ceux qui font la volonté de mon Père qui est dans les cieux. » Mon ami, la chair n'a rien à voir avec l'esprit. Ce qui est de la chair, ce qui est de l'esprit est esprit. Alors si Dieu est notre Père, nous sommes frères et sœurs. Le Seigneur nous dit « Alors fouille, vous les reconnaîtrez. » Alors si nous nous mordons les uns les autres, si nous calomnions, si nous sommes dans la médisance, nous ne sommes que des agents secrets de Satan le diable. Pire que les pharisiens qui passaient leur temps à médire, à calomnier, à critiquer Jésus, qui l'épiaient cherchant à le tuer. La récréation est terminée. Il est temps de nous mettre en rang derrière la bannière de Jésus-Christ. Temps de comprendre qu'il est important de remettre nos épées dans leur fourreau et de laisser toute vengeance à l'Éternel. Temps de demander à Dieu comme David le faisait, et cela avec sincérité de cœur, ô Éternel, que ma prière soit devant ta face comme l'encens et l'élévation de mes mains comme l'offrande du soir. Éternel, mets une garde à ma bouche, veille sur la porte de mes lèvres. Comme notre poète Aimé Césaire qui disait d'un cahier de retour au pays natal, ma bouche sera la bouche des malheurs qui n'ont point de bouche. Ma voix, la liberté de celle qui s'affaisse au cachot du désespoir. Soyons les vrais ambassadeurs de Christ. Soyons des lumières, des porteurs d'espoir et d'espérance. Oui, Dieu nous demandera des comptes pour toute parole vaine que nous aurons prononcée. Et nous serons jugés de la même mesure que nous aurons jugé les autres. Et on y ajoutera pour nous. Oui, mon ami, Jésus, la parole, jugera tes paroles. Jacques déclare, de la même bouche sortent la bénédiction et la malédiction. Il ne faut pas, mes frères, qu'il en soit ainsi.

touche à des actions coupables. Viens dans notre cercle d'amis nous aider à faire le tri, afin que nous ne fassions plus partie de ceux qui détruisent, dispersent ton troupeau.

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2: Mon ami, sauve-toi pour ta vie. Sortez du milieu d'elle, mon peuple. Séparez-vous, ne participez pas à leurs œuvres, nous dit Jésus. Je te souhaite bon courage, mon ami, sur les routes de la vie.
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1: 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Il est 6h. 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
2: Bonjour, bonjour à tous. Le mouvement de colère des lycéens continue pour l'acte 3. Hier, de nouvelles actions ont été menées en Guadeloupe avec des heurts au Moule, à Capesterbello ou encore aux Abîmes. Plusieurs jeunes ont été interpellés. Pour aujourd'hui, le recteur annonce une journée normale pour les établissements. En Guyane, mobilisation également. Les lycéens de Melchior et Garé ont marché de leur établissement jusqu'à la CTG hier. Une délégation a été reçue par les élus. Et aujourd'hui, la contestation lycéenne se poursuit dans toute la France. L'Union syndicale lycéenne et l'Union étudiante appellent à poursuivre les blocages avant l'acte 4 de la mobilisation demain. Sébastien Lecornu, lui, a annoncé la banalisation de demi-journées de classe sans cours à partir d'aujourd'hui. Objectif, permettre un temps de démocratie interne. Le Premier ministre qui doit s'exprimer en fin de journée dans l'Hexagone depuis Matignon. Et en pleine grogne des lycées, cet incident en Guyane, un départ de feu s'est propagé hier jusqu'aux abords du lycée de Maripasoula. La fumée a envahi les bâtiments. Les cours ont été interrompus. Plus de 200 élèves ont été maintenus à l'extérieur. L'origine de l'incendie n'est pas encore connue. L'actu aujourd'hui, c'est aussi Wilfried Apiot devant la justice. L'athlète martiniquais est jugé devant le tribunal judiciaire de Créteil à partir de ce matin. Il est poursuivi pour des violences conjugales contre son ex-compagne. Le vice-champion d'Europe du 400 mètres et est accusé de l'avoir frappé à plusieurs reprises. On rappelle qu'il a déjà été accusé de violences par deux autres femmes. Des procédures classées sans suite par manque d'infractions caractérisées. C'est une grande première, une femme ultramarine élue vice-présidente du Sénat. La sénatrice de Guadeloupe, Solange Nadille, a été élue hier. Elle dit vouloir consacrer une partie de cette nouvelle mission aux problématiques de son archipel et de l'ensemble des Outre-mer. Et puis le hasard fait parfois bien les choses. Une joueuse de Martinique remporte 143 000 euros au Quintet Plus grâce à une grille complétée au hasard au loto du marché de Fort-de-France. Elle avait joué pour le prestigieux prix de l'Arc de Triomphe et c'est le deuxième grand gagnant de l'année au PMU en Martinique. Voilà pour l'actu, je vous souhaite une excellente journée.
3: Bonjour à tous, 215 élèves et 88 personnels de l'éducation nationale blessés depuis le début de la mobilisation lycéenne. C'est l'une des déclarations ce matin d'Edouard Geffray. Le ministre de l'éducation nationale est auditionné par l'Assemblée nationale. Il indique également que 24 lycées ont été incendiés ou saccagés et sont dans l'impossibilité de rouvrir leurs portes. En parallèle, l'usage des grenades assourdissantes est suspendu pour le mouvement lycéen. Une annonce du ministre de l'Intérieur ce matin, une méthode critiquée après la grave blessure d'un jeune adolescent lundi. Ce jeune de 15 ans a eu la main arrachée par une grenade tirée en marge d'un rassemblement à Lens. Le lycéen a été amputé de la main gauche. La contestation, elle continue. Des lycées sont de nouveau bloqués ce matin, à Paris notamment. Les cours sont également partiellement ou totalement suspendus dans 528 établissements scolaires aujourd'hui. Et Sébastien Lecornu s'exprimera ce soir dans une allocution depuis Matignon. Le Premier ministre devrait évoquer la situation dans les lycées et les mobilisations, mais aussi la hausse des prix des carburants, la crise agricole et la situation financière du pays, alors que le projet de budget 2027 débute son examen devant la commission des finances de l'Assemblée nationale aujourd'hui et pour 3 jours. Dans le reste de l'actualité, les commémorations des attentats du 7 octobre ont débuté en Israël. Une minute de silence a été observée sur un des sites du sud de l'État hébreu, théâtre de la tuerie orchestrée par le Hamas il y a 3 ans, jour pour jour. Des attaques qui ont fait 1221 victimes. En France, l'alerte de l'IGN sur l'état de la forêt sur notre territoire. Sa mortalité a été multipliée par 2,5 entre les deux dernières décennies, selon un bilan publié aujourd'hui par l'Institut national de l'information géographique et forestière. En cause notamment le changement climatique ainsi que les pressions biologiques et humaines. Et puis Sophie Anneau va entamer son voyage retour vers la Terre après 8 mois à bord de la Station Spatiale Internationale. La Française aura passé 235 jours en orbite, soit le record du plus long séjour pour un astronaute européen, homme et femme confondus. Excellente fin de matinée à tous.

Bonjour à toutes et bonjour à tous. Comment ça va aujourd'hui? Koumania Nouye Moumadéen. Nous sommes très heureux de vous retrouver sur cette fréquence des 91.6 de la bande FM, la station qui laisse toujours une porte ouverte 24 heures sur 24 sur l'espoir. Nous remercions le créateur qui nous donne cette possibilité d'être présent avec vous pour vous accompagner jusqu'à 8 heures, Michel dans Espérance Matin. J'espère tout de même que vous avez bien dormi durant cette nuit. Nous sommes déjà repartis, hein, puisque aujourd'hui, nous sommes le mercredi 7 octobre 2026. Et oui, dès que le mercredi arrive, le week-end déjà nous fait de l'œil. Un gros bel bonjour à tous nos auditeurs qui nous écoutent en Martinique et par-delà le monde. Merci de votre fidélité et merci aussi de nous recevoir chez vous ce matin. Si vous êtes sur la route en ce moment et que vous écoutez Espérance FM, soyez prudents sur la route, respectez bien les distances de sécurité et restez veatifs. Un gros bel bonjour à tous les corps de métier qui étaient de garde hier soir. Rentrez bien, faites attention sur le chemin du retour et peace force bazota. En ce mercredi 7 octobre 2026, nous voudrions souhaiter à tous ceux et à toutes celles qui ont leur anniversaire ce jour un joyeux anniversaire. Que cette journée vous soit profitable. Remerciez le Créateur pour cette année de plus qu'il vous donne et que Dieu vous bénisse. Gros bel bonjour et plus force, tout mon maï qui est malade, tout mon maï qui est l'hôpital, tout mon maï qui est la jolle, tout le monde qui trappe en falfrette, ça qui est dans le deuil également. Nous souhaitons à tous un bon journée, plus force, gouche et mérède. Notre réflexion de ce matin se trouve dans 2 Corinthiens 5, le verset 19. Car Dieu était en Christ, réconciliant le monde avec lui-même, en n'imputant point aux hommes leurs offenses. Il a mis en nous la parole de la réconciliation. Dans toutes les révélations de la présence divine, c'est par Jésus-Christ que la gloire de Dieu s'est manifestée. C'est de lui qu'est descendu tout le rayon de lumière céleste sur les habitants de la terre. Le plan de la rédemption, le Christ est l'alpha et l'oméga, le premier et le dernier. Voici le premier titre de cette matinale ce matin avec Célébration Gospel. Il est esprit. Bon réveil à tous. Merci de nous avoir choisis. Que Dieu vous bénisse.

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1: Voici les prévisions de Météo France pour ce mercredi 7 octobre. L'amélioration tarde et cette journée s'annonce encore humide et instable. Les passages nuageux sont encore nombreux, amoindrissant la place des éclaircies. Ils apportent des averses de bonne intensité par moment. Le risque orageux n'est pas exclu. Vent de secteur est, il est faible à modéré, soufflant de 10 à 20 km/h en moyenne, jusqu'à 25 à 30 km/h sur le littoral atlantique. La mer s'amortit nettement, elle devient peu agitée en Atlantique et canaux avec des creux moyens autour de 1,20 m au large. Voici les horaires de marée en Bedford-de-France, pleine mer 14h09. La basse mer est prévue à 6h58 et 18h39. Température minimale prévue 25 degrés, maximale prévue 32 degrés. Horaire du soleil 5h54 et 17h49. Voici la tendance pour le jeudi 8 octobre. Le soleil peine à reprendre le dessus. Il doit composer avec des passages nuageux encore fréquents et porteurs de quelques ondées éparses, moins vigoureuses que les jours précédents. Mer peu agitée et vent sans grand changement. Déjà 6h17 sur notre pendule à Espérance FM. Dans quelques instants, on va retrouver de la musique. Je vous rappelle le rendez-vous aussi pour la Minute Info. On va parler de retraite toute cette semaine. Donc on parle de la retraite. Voici Devenir meilleur avec le CSA Rama.

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6: Un retraité sur quatre donne aujourd'hui de son temps à une association. Une façon de rester actif, de se sentir utile et de partager ses compétences. Daniel Jacquier, bonjour. Vous êtes représentant de France Bénévolat en Côte d'Or. Alors concrètement, pourquoi faire du bénévolat ?
7: En fait, le bénévolat, c'est un plus. Le plus, c'est le plaisir. Le L, c'est le lien social. Le U, c'est l'utilité. Et le S, c'est le sens donné à son engagement. Je pense que pour tout bénévole ou un retraité, l'important, c'est de se poser quatre questions. Quel secteur associatif m'intéresse ? Quelle mission j'aimerais faire ? Est-ce que je veux conserver quelque chose que j'avais dans mon activité professionnelle ou pas ? Quel temps et quelle période j'ai envie de consacrer à l'engagement ? Et puis, quelles limites je me donne, est-ce que je suis prêt à faire des kilomètres pour exercer mon activité de bénévolat ou pas. Le temps idéal consacré au bénévolat, ça peut être une heure par mois, mais ça peut être aussi trois jours par semaine. Donc c'est vraiment à la volonté du bénévole, du temps qu'il souhaite donner à l'association. À titre personnel, le bénévolat m'apporte le travail en équipe que j'ai toujours pratiqué dans mon activité professionnelle, la rencontre avec de nouvelles personnes, je suis en contact avec les collectivités locales, les autres associations. Donc c'est un facteur d'enrichissement et de lien social.
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0: la voix de Yassi Velasquez sur Espérance FM, comme as you are. Il est 6h27 dans quelques secondes. On retrouve Ouvre ta fenêtre et juste après, nous aurons les avis de décès avec Yasmina.
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3: Si tu connaissais le don de Dieu et qui est celui qui te dit « Donne-moi à boire », c'est toi qui le lui aurais demandé et il t'aurait donné de l'eau vive. Jean 4, verset 10.
4: Jean 4, 10. Un jour, Jésus a demandé à boire à une femme samaritaine venue puiser de l'eau au puits. L'acte serait condamné par les chefs religieux dans le contexte de non-relation entre juifs et samaritains. Jésus est passé au-delà des discriminations. Seigneur, aide-moi à faire tomber les barrières en moi qui sélectionnent et discriminent les autres. Ouvre mon cœur à l'amour que tu as pour eux.

0: chers auditeurs, nous ouvrons maintenant notre rubrique des avis de décès.
1: C'est avec une profonde émotion que nous vous faisons part des personnes qui nous ont quittés. Nous adressons d'ores et déjà nos sincères condoléances aux familles endeuillées.
0: Les obsèques de Madame Bonnegrâce, Jacqueline Nélavol, auxiliaire de périculture à la crèche de Corridon à la Retraite, membre des scouts de Martinique décédée à l'âge de 72 ans, seront célébrés le mercredi 7 octobre à 10h à l'église Saint-Antoine des Terres-Saint-Ville. Le cortège se réunira sur le parvis de l'église. L'inhumation se fera sous matière du travaux. Cet avis est diffusé de la part de sa mère d'Orville Paulette, son fils Bonnegrâce Malik et son père Jocelyn, ses frères Jean-Claude Lavol et son épouse Eliette, Christian d'Orville, ses autres frères et sœurs, ses neveux et nièces, cousins et cousines et sa filleule, des familles Lavol, d'Orville, Bonnegrâce, des parents amis et alliés. Les obsèques de Madame Claveau Marie-Thérèse, décédée à l'âge de 91 ans, seront célébrées le mercredi 7 octobre à 15h à l'église paroissiale du Lamentin. Le cortège se réunit à ce parvis de l'église, l'inhumation se fera sous matière du Lamentin. Cet avis est diffusé à part de ses enfants Florentine, Germaine, veuve Magilan, Gabriel et son épouse, Limère, Marie-Josée, Jacqueline et son époux, Claude Durand, Rosette et Samuel Claveau, sa sœur Claveau Henriette, son frère Claveau Emmanuel, ses petits arrière-petits-enfants, ses neveux et nièces, des familles Claveau, Mésindy, Gabin Close, Saint-Fon, Jean-Louis, des parents amis et alliés. Les condoléances se feront sur le parvis de l'église avant la cérémonie. Les obsèques de Monsieur Parent des Ravinières, Jean-Michel, gérant de la société Maîtrise Incendie, décédé à l'âge de 65 ans, seront célébrées le mercredi 7 octobre en l'église Notre-Dame des Victoires de Saint-Esprit. Le cortège se réunit à ce parvis de l'église.

film Source Force Matière de Saint-Esprit. Cet avis est fait à part de son épouse Yolande, parent d'Ira Vinière, née Hospice. Ses enfants Kelly et son compagnon Chatou Fabrice. Délie, ses autres enfants Maël et Jérémy, ses petits-enfants, ses frères et sœurs, ses neveux et nièces, cousins et cousines, ses beaux-frères et belles-sœurs. Des familles, parents d'Ira Vinière, Hospice, Carito, des parents amis et alliés. Les obsèques de M. Bourgade, Elisabeth, Hippolyte, surnommé Maître Hippo, décédé à l'âge de 90 ans, seront célébrées le mercredi 7 octobre à 15h en l'église paroissiale Notre-Dame de l'Assomption à Sainte-Marie. L'inhumation se fera au cimetière du bourg de Sainte-Marie. Le cortège se réunira sur le parvis de l'église. Cet avis est diffusé à part de son épouse, Bourgade, Ginette, Isidore, née Adeline. Ses enfants Bourgade, Daniel, Jean-Philippe Théodore, Théodore, Marie-Huguette et Théodore David, de leur épouse et époux, conjoint et conjointe. Ses enfants adoptifs, Viviane, Jean-Charles, Fanny, Robert, Favien et Louis. Ses petits et arrière-petits-fils. Son frère, veuf, Adrien Bourgade. Sa sœur veuve, Rose Augustine. Ses neveux et nièces, cousins et cousines des familles Bourgade, Théodore, Germain, Jox, Termont, des parents amis et alliés. Les obsèques de Madame Carteron, Isabelle, Bertinotte, décédée dans l'Hexagone à l'âge de 88 ans, seront célébrées le lundi 12 octobre dans l'Hexagone. Cet avis est diffusé à part de ses enfants Lucette Carteron, Cathy Augier de Moussac et son époux Guy. Ses petits-enfants, ses frères et sœurs Bertil et Gilbert Marcelin. Ses beaux-frères et belles-sœurs Yvette, Lucienne, Georgette et Edmond. Ses neveux et nièces des familles Carteron, Marcelin, des parents amis et alliés. Les obsèques de Madame Veuve Puisard, Mathilde, née Boriel, décédée à l'âge de 91 ans, seront célébrées le mercredi 7 octobre à 9h30 sous la tente de la rencontre contiguë au hall des sports du Gros Morne. Le cortège se réunira devant la tente. L'inhumation se fera au cimetière paysager de Bagatelle au Gros Morne. Cet avis est diffusé à part de ses enfants Véronique, Rosemée et son épouse Israël Jean-Marc, Jean-Pierre, Patrick et son épouse Dalaise Christelle. Ses petits-enfants et son arrière-petite-fille. Ses frères et sœurs Henri et son épouse Petite Roseline. Jean et sa compagne d'Arthur Gabriel et Mireille. Sa belle-sœur Elisabeth, sa fille de cœur Gambi Lucille. De Martine, ses neveux et nièces, ses cousins-cousines, des familles Puisard, Boriel, Ventadour, des parents amis et alliés. Il n'y aura ni fleurs, ni couronne. Un recueil aura lieu avant la cérémonie dans les locaux des pompes funèbres Met à Petite Tracy au Gros Morne à partir de 7h30. Les obsèques de M. Irel Raphaël, surnommé Jojo, ancien charpentier à la retraite décédé à l'âge de 91 ans, seront célébrées le mercredi 7 octobre à 15h à l'église paroissiale du Marigot. Le cortège se réunit sur le parvis de l'église, l'inhumation se fera au cimetière du Marigot, cet avis est diffusé à part de ses enfants Ferdinand, Fernand surnommé Manga et son épouse Annick Muel, Gérard, Hugues, Alain et son épouse, Véronique veuve André, Roger Dante et son épouse Sylvie Gervais, ses sœurs Eudoxie et Liliane Irel, sa belle-sœur Fauvette. Ses petits arrières, petits-enfants, ses neveux et nièces et filleuls, ses amis de quartier Sénéchal, du Hamelin, ses enfants de cœur, ni Serge et Philippe. Des familles Irel, Dantin, Virès, Bajal, Troubriand, des parents amis et alliés. Il n'y aura pas de condoléances. Les obsèques de Madame Lebon Mireille, Guillaume, ex-épouse banale, décédée à l'âge de 89 ans, seront célébrées le mercredi 7 octobre à 15h30 à l'église paroissiale Saint-Michel-du-François. Le cortège se réunit à ce parvis de l'église, l'inhumation se fera au cimetière du François. Cet avis est diffusé à part de ses enfants banals Sonia, Janine, Patrick, Betty, leur conjoint et conjointe, ses petits arrière-petits-enfants, ses sœurs Lebon Marie-Claire, Emma, Grande et Gisèle, ses neveux et nièces, ses cousins et cousines et ses filleuls, des familles Lebon, Banal et Privat, des parents amis et alliés. Un recueillement se fera mercredi de 13h à 14h au salon Yacette au quartier Beauregard au François. Les obsèques de M. Mano Anselme, Désiré, décédé à l'âge de 84 ans, seront célébrées mercredi 7 octobre à 15h30 à l'église paroissiale du François. Le cortège se réunit sur le parvis de l'église, l'inhumation se fera au cimetière du François. Cet avis est diffusé à part de ses enfants Nadège Mano et son conjoint Abdelkader Jean-Charles Mano, Fabienne Mano et son conjoint Lebil Philippe. Ses petits-enfants, sa compagne Nilor, Colette et ses enfants. Ses neveux et nièces, cousins et cousines, des familles Mano, Placide, Mansuela, Cage, Courla, des parents amis et alliés. Les obsèques de M. Taïma Jean-Charles, surnommé Giraud, décédé à l'âge de 66 ans, seront célébrées le mercredi 7 octobre à 15h en l'église paroissiale de Trinité. Le cortège se réunit à ce parvis de l'église, l'inhumation se fera au cimetière de Trinité. Cet avis est diffusé à part de son épouse, Taïma Joël, née Latige. Ses enfants Vanessa et son époux Denis Outé. Graziella Taïma, Katharina Taïma et son compagnon Hervé Japon, de sa belle-mère Latige Petronille. Ses petits-enfants, ses frères et sœurs Serge Azero et son épouse Landre Sidonie, Rose Colette Léade, veuve Palsy, Clorinde Taïma, Jean-Luc Taïma et sa compagne Gisèle Janteuil, son frère de cœur Joubi, ses filleuls, ses neveux et nièces, ses cousins et cousines, des familles Taïma, Latige, Jean-Baptiste, Velmont, compère, des parents amis et alliés.
Un recueil mort allumé mercredi après-midi avant la cérémonie à partir de 13h30 au pont funèbre Melt, quartier Petite Tracée au Gourmorne. Les obsèques de Madame Donard Mirette, décédée à l'âge de 77 ans, seront célébrées mercredi 7 octobre à 14h au temple adventiste Horeb de l'ancienne route de Shelcher. Le cortège se réunit à ce parvis du temple, l'inhumation se fera en cimetière de travaux. Cet avis est diffusé à part de ses frères et sœurs, ses neveux et nièces, oncles et tantes, cousins et cousines, ses frères et sœurs de l'église adventiste du 7e jour. Des familles Donard, Raskar, Mitrel, Rakil, des parents amis et alliés. Les condoléances se feront sur le parvis de l'église. Les obsèques de M. Vaillant Vincent Pierre, surnommé Pierrot, artisan peintre en bâtiment à la retraite, décédé à l'âge de 80 ans, seront célébrées le jeudi 8 octobre à 10h à l'église paroissiale de Redoute. L'inhumation se fera au cimetière du Lamentin. Cet avis est diffusé à part de son épouse, Vaillant née Léopoldie Lorette. Ses filles Vaillant Valérie, Vaillant Audeline et son époux Estripo Dimitri, Christelle Torel, son fils Vaillant Willy, sa mère Madame Perazi Suzanne, son frère Carpi Daniel, ses autres frères et sœurs Vaillant, Nonirite et Perazi, de Lucas, Coraline et Mathias. Ses petits-enfants, ses oncles et tantes, ses neveux et nièces, ses cousins et cousines, ses beaux-frères et belles-sœurs, de Monsieur et Madame Piejos, Michel et Lynn. Des familles Vaillant, Léopoldie, Perazi, des parents amis et alliés. Les condoléances se feront sur registre. Une veille aura lieu mercredi de 17h à 21h à l'espace funéraire de la Joyeux à Fort-de-France. Une urne sera mise à disposition en guise de don à l'association des insuffisants rénaux France-Rhin. Les obsèques de Madame Moreau, Jenny, Célestine, Nénado, décédée à l'âge de 82 ans, seront célébrées le jeudi 8 octobre dans la salle omniculte de la Joyeux. Le cortège se réunira sur le parvis de la salle. L'inhumation se fera au cimetière de la Joyeux. Cet avis est diffusé à part de son époux Moreau Yves, ses enfants Béatrice et David Moreau, ses sœurs Raymonde, Julienne, Martienne, Lucienne, Marthe, Jeanne et leur époux. Ses petits-enfants, ses neveux et nièces, cousins et cousines, ses frères et sœurs adventistes, des familles Nado et Moreau, des parents amis et alliés. La présentation de la défunte se fera jeudi avant la cérémonie à 8h30 à la Joyeux. Les obsèques de M. Douet Jean-Daniel, surnommé Polo, commissaire de police retraité, décédé à l'âge de 75 ans, seront célébrées le jeudi 8 octobre à 15h30 à l'église paroissiale du Saint-Esprit. Le cortège se réunit à ce parvis de l'église, l'inhumation se fera au cimetière du Lamentin. Cet avis est diffusé à part de son épouse Marlène Douet, née Marie-Louise. Ses enfants Émeric Douet, Laurence Douet et son époux Lionel Lapu, Daryl Douet et son épouse Karima Noiry, ses beaux-enfants Péride Paquet et son épouse Caroline Blanchard, Erika Paquet, ses enfants adoptifs Julien Élie Villemort, Freddy Villemort et son épouse Leslie Dimbourg, ses petits-enfants, son frère Christian Douet, ses beaux-frères et belles-sœurs, ses neveux et nièces, ses cousins et cousines, ses amis du Saint-Esprit, des familles Douet, Marie-Louise, François Eudoxie Sanon, Paquet, Villemort, des parents amis et alliés. Une veille aura lieu mercredi à la salle Joseph Couac des PF Arsenius au 39 rue Shelcher au Saint-Esprit. Les obsèques de Madame Dranée Jocelyne Gilberte, surnommée Mamie Sissine, décédée à l'âge de 79 ans, seront célébrées le jeudi 8 octobre à 15h en l'église paroissiale Notre-Dame de l'Assomption de Sainte-Marie. Le cortège se réunira sur le parvis de l'église, l'inhumation se fera au cimetière de Champêtre de Sainte-Marie. Cet avis est fait à part de ses enfants Marie-Fleur Dranée, Marie-Béatrice et son époux Fred Rieux, son frère adoptif France Marigot, sa sœur adoptive Francette Marigot, son petit-fils et ses arrière-petits-enfants, ses neveux et nièces, ses cousins, cousines et ses filleuls, ses voisins et voisines du quartier derrière Morne à Sainte-Marie. Les familles Dranée-Rieux, Vulcain Hippocrate, Birba, Lozieux Loza, Fixie, des parents amis et alliés. Il n'y aura pas de condoléances. Une veille se tiendra mercredi au salon de recueillement La Salle à Sainte-Marie, de 17h à 21h. Les obsèques de M. Burdi Laurent, décédé à l'âge de 83 ans, seront célébrées le jeudi 8 octobre à 15h30 à l'église paroissiale de Rivière-Pilote. Le cortège se réunit au complexe sud-est, l'inhumation se fera au cimetière de Rivière-Pilote. Cet avis est fait à part de ses enfants Carole, Sabine et Fabien, sa sœur et ses frères, Délicia Burdi, Hubert Mathieu et Lucien Diamin, ses petits-enfants, son fils adoptif Rodolphe Leridaire, ses neveux et nièces cousins et cousines, son ex-compagne Carmen Cléron et son ex-épouse Marie-Jean Robert Francette, les familles Burdi, Foulongani, Ornem, Héloïse, Suzan, des parents amis et alliés. Une veille aura lieu mercredi au complexe sud-est au bourg de Rivière-Pilote de 17h à 21h. Les obsèques de M. Boutin-André, surnommé Dédé, agent EDF à la retraite, ancien adjoint au maire de la ville des Trois-Îlets, ancien président de l'association Les Amandiers, membre de la chorale Cœur d'Hommes des Trois-Îlets, décédé à l'âge de 82 ans, seront célébrés le jeudi 8 octobre à 15h30 à l'église paroissiale des Trois-Îlets. Le cortège se réunit sur parvis de l'église. L'inhumation se fera au cimetière des Trois-Îlets. Cet avis est fait à part de son épouse, Nelly Boutin, née Louis-Alexandre. Ses enfants Bruno Boutin et sa compagne Angèle Petit. Karine Boutin, Marie-André Boutin,
de Damien et Marilia.

0: Boutin, ses frères Félix et Bernard Boutin, sa tante Victoire Boutin, ses beaux-frères et belles-sœurs, ses neveux et nièces, ses cousins, cousines et ses filleuls, les familles Boutin, Louis-Alexandre, Christophe Ayotte, Anglio-Breleur, Lio, des parents amis et alliés. Une vie aura lieu mercredi à la zone artisanale de Vatable, aux Trois Îlets, de 17h à 21h. Les obsèques de M. Démarre Jean-Claude, surnommé John, chevalier de la Légion d'honneur, sous-préfet à Caen, à Lifou, en Nouvelle-Calédonie, à Nice, conseiller des tribunaux administratifs et cours administratifs d'appel. Décédé à l'âge de 83 ans, seront célébrés le vendredi 9 octobre à 14h30 au temple maçonnique de Tartonson. Le cortège se réunira sur le parvis du temple. La crémation se fera au crématorium de La Joyaux. Cet avis est fait à part de son épouse, Julia Démarre, née Brafine. Ses enfants Julie-Claude et Jean-Christophe Démarre. Ses petits-enfants de Margot et Gabriel. Ses frères et sœurs José Démarre, Annie-Pierre-Louis, Jude Démarre, Josette Lemoine, Adélaïde Téga, Marie-André Bordelais, Franck Démarre, de leur épouse et époux. La respectable loge, rectitude et fraternité du Grand Orient de France, sagesse et tolérance. Chapitre droit et justice, conseil philosophique droit et justice, souverain tribunal courage, équité, humanité, consistoire Madinina, la grande loge de France, les disciples de Pythagore parvis des Antilles, chapitre les élus des disciples de Pythagore, sublime aéropage, les grands élus des disciples de Pythagore, la loge de perfection, la porte de la sagesse, de la famille, des parents amis et alliés. Un recueil aura lieu vendredi à l'espace funéraire de La Joyaux de 12h30 à 13h30 dans la plus stricte intimité familiale. Ainsi s'achève notre rubrique des avis de décès. À toutes les familles dans la peine, Espérance FM adresse ses sincères et profondes condoléances. Que Dieu vous accompagne et vous donne force et courage dans cette douloureuse épreuve.
1: Nous ne voulons pas, frères, que vous soyez dans l'ignorance au sujet de ceux qui sont décédés, afin que vous ne vous affligiez pas comme les autres qui n'ont point d'espérance.
2: Car si nous croyons que Jésus est mort et qu'il est ressuscité, croyons aussi que Dieu ramènera par Jésus et avec lui ceux qui sont décédés.

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0: de Sandy Paty sur Espérance FM. Merci de votre présence. Dans quelques instants, on retrouve les communiqués du jour.
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0: Vous écoutez Espérance FM, voici les communiqués du jour. Cap-Nord, Martinique et Saint-Environnement et les communes du Marigot, d'Ajupa-Bouillon et du Robert informent les administrés de la tenue de l'opération Tribocaille. Mercredi 7 octobre au Marigot, La Pointe. Jeudi 8 octobre à Ajupa-Bouillon, parking du stade municipal quartier Guenade. Vendredi 9 octobre au Robert, parking du stade de Pointe-Lunche. Samedi 10 octobre au Robert, parking du stade du Verpré. Le Tribocaille, c'est une collecte multiflux qui s'installe dans vos communes afin de vous permettre de vous débarrasser de vos encombrants de manière écologique et responsable. Le Tribocaille accepte notamment la ferraille, le petit et gros électroménager, les pneus déjantés, les meubles démantelés en bois ou en plastique, les piles, les ampoules usagées, les déchets d'équipements électriques et électroniques ainsi que les sommiers. Le Tribocaille sera au Marigot le 7 octobre, à Ajupa-Bouillon le 8 octobre et au Robert les 9 et 10 octobre de 6h à 13h. Une équipe de professionnels vous y attend pour vous accompagner dans vos gestes de tri. Renseignements sur Facebook et

Instagram Tribocaille. Mon or, je l'aime, je trie. Dans le cadre de la 37e édition des semaines d'information sur la santé mentale, la ville du Lamentin et le CCAS organisent une matinée de sensibilisation autour du thème « L'art de la santé mentale dans ma ville ». Le jeudi 8 octobre de 9h à 13h dans la salle de l'hôtel de ville à la place Antonio Maceo. Gratuite et ouverte à tous, cette manifestation a pour objectif de sensibiliser le grand public aux enjeux de la santé mentale à travers l'art et différentes formes d'expression artistique, tout en favorisant les échanges, la rencontre et l'accès à l'information. Différentes animations sont au programme, présence de professionnels de la santé mentale, contes, slam, pièces de théâtre, ateliers artistiques, animations musicales et exposition de stands d'information sur la santé mentale. Information auprès du CCAS de la ville du Lamentin qui répond au 05 96 66 68 82. La ville de Sainte-Luce et Madininère proposent le mercredi 7 octobre 2026 à 15h à la médiathèque de Sainte-Luce une animation originale autour de la qualité de l'air, baptisée Life VR et si l'air devenait un jeu. Cette expérience immersive plonge les participants dans une escape game en réalité virtuelle. Équipés d'un casque, ils doivent résoudre des énigmes, relever les défis et explorer l'univers interactif, tout en découvrant les liens entre qualité de l'air, santé, climat et gestes du quotidien. L'animation est ouverte à partir de 11 ans et s'adresse aux adolescents, aux familles et à tous ceux qui souhaitent découvrir les enjeux environnementaux de manière ludique et interactive. Information et inscription, médiathèque de Sainte-Luce, 05 96 62 52 56. Odyssey informe ses abonnés qu'en raison des travaux, l'alimentation en eau sera donc interrompue le mercredi 7 octobre 2026 de 8h à 16h dans les quartiers suivants de Fort-de-France. Avenue Raoul Follereau, avenue Léona Gabriel, avenue Jean-Marie Thibaou, avenue du docteur Morose, avenue Léopold Sendar-Sangor, rue du professeur Wakamille, rue Kansik-Doge, rue Kamalavoie. Odyssey met tout en œuvre pour établir l'eau dans les meilleurs délais et prie ses abonnés de bien vouloir l'excuser pour les inconvénients qui peuvent en découler. Le CAUE de Martinique organise son concours gratuit « Usure, ce que le temps révèle ». Ouvert à tous, ce concours invite les participants à porter un regard sensible sur les traces laissées par le temps dans nos paysages, notre patrimoine et notre environnement quotidien. Les photographies peuvent être déposées en ligne jusqu'au 31 décembre 2026 à minuit. Pour participer au concours, http://www.concours-caue-martinique.com. La collectivité territoriale de la Martinique, en partenariat avec le CHUM, la MFME et la CGSS, déploie une campagne itinérante de prévention et de dépistage du cancer du sein pendant le mois d'octobre. Chaque mardi, le bus santé ira au plus près des femmes, notamment celles qui sont les plus éloignées du système de soins. Le dispositif proposera information, sensibilisation et démonstration d'autopalpation, échange avec des professionnels de santé et examen clinique mammaire. L'objectif, faciliter l'entrée dans un parcours de dépistage et limiter les ruptures entre la consultation, la mammographie et la prise en charge. À noter, des créneaux de mammographie ont été réservés auprès des cabinets de radiologie partenaires afin de permettre aux femmes de poursuivre leur parcours dans les semaines suivant le passage du bus santé, avec des solutions de transport pour les femmes rencontrant des difficultés de mobilité. Les rendez-vous bus santé, mardi 13 octobre de 8h à 16h, case de Pelletier, 161 chemin village Clé d'Or, quartier Pelletier-Lamentin. Mardi 20 octobre de 8h à 16h, maison de la citoyenneté au CCAS du Marin, quartier Mont-Désir. Mardi 27 octobre de 8h à 16h à Saint-Pierre. Temps de prévention et d'échange avec les sages-femmes de PMI. PMI du Robert, lundi 12 et 19 octobre. Les lundis Rose Maman prend soin de toi. Un temps individuel de 5 à 10 minutes avec une sage-femme sera proposé pour sensibiliser à la prévention du cancer du sein et initier à l'autopalpation mammaire. PMI du Vauclin, les mercredis 7, 14 et 28 octobre, informations et conseils sur la prévention du cancer du sein, initiation à l'autopalpation mammaire et consultation gynécologique.
cadre du recensement de la population du 21 janvier au 20 février 2027, la ville du Marais recrute des agents recenseurs disponibles du

4 janvier au 20 février 2027. Profil, niveau bac, bon relationnel, rigueur, disponibilité et aptitude au travail de terrain. Candidature, CV plus lettres avant le 31 octobre 2026. Par mail secrétariat.général@villedumarin.org. Adresse postale 26 rue Haussmann du Quesnay, 97 290 Le Marin. Pour tout contact, 06 96 80 11 92. Le maire de la ville du Lorrain informe les parents de l'ouverture des inscriptions de l'ACM Toussaint pour les enfants âgés de 3 à 12 ans pour la période du 21 au 30 octobre 2026. Ouverture des inscriptions à la caisse des écoles du Lorrain aux horaires suivants, lundi, mardi, jeudi et vendredi de 8h à 14h et le mercredi de 8h à 12h. Les pièces à fournir, une photo d'identité de l'enfant pour toute nouvelle inscription, copie du carnet de vaccination à jour, copie du livret de famille, attestation d'assurance, numéro d'allocataire ou coefficient CAF, octobre 2025. Tout dossier incomplet restera sans suite, le paiement s'effectue à la régie. Pour tout renseignement complémentaire, vous pouvez composer le 05 96 53 43 18.

Il est 6h58, dans un instant, ce sera l'heure pour nous de retrouver les informations du jour. Mais si vous voulez faire un don de sang, aujourd'hui, ce sera possible. Donc, les lieux de collecte de sang pour ce mercredi 7 octobre. Alors, ce sera à la maison du don, donc immeuble de Fils, premier étage, en face du McDo de Dillon, ceci de 8h jusqu'à 14h. 8h à 14h. Et puis aussi sur au François, donc sur le parking de Carrefour Market François. Ça sera de 8h30 jusqu'à 14h.

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1: 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Il est 7h. Bonne matinée. 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

0: 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C'est l'heure des infos avec les confrères de A2PRL.
1: Bonjour, bonjour à tous. Le mouvement de colère des lycéens continue. Pour l'acte 3, hier, de nouvelles actions ont été menées en Guadeloupe avec des heurts au Moule, à Capestabello ou encore aux Abîmes. Plusieurs jeunes ont été interpellés. Pour aujourd'hui, le recteur annonce une journée normale pour les établissements. En Guyane, mobilisation également. Les lycéens de Melchior et Garé ont marché de leur établissement jusqu'à la CTG hier. Une délégation a été reçue par les élus. Et aujourd'hui, la contestation lycéenne se poursuit dans toute la France. L'Union syndicale lycéenne et l'Union étudiante appellent à poursuivre les blocages avant l'acte 4 de la mobilisation demain. Sébastien Lecornu, lui, a annoncé la banalisation de demi-journées de classe sans cours à partir d'aujourd'hui. Objectif, permettre un temps de démocratie interne. Le Premier ministre qui doit s'exprimer en fin de journée dans l'Hexagone depuis Matignon. Et en pleine grogne des lycées, cet incident en Guyane, un départ de feu s'est propagé hier jusqu'aux abords du lycée de Maripasoula. La fumée a envahi les bâtiments. Les cours ont été interrompus. Plus de 200 élèves ont été maintenus à l'extérieur. L'origine de l'incendie n'est pas encore connue. L'actu aujourd'hui, c'est aussi Wilfried Apuaud devant la justice. L'athlète martiniquais est jugé devant le tribunal judiciaire de Créteil à partir de ce matin. Il est poursuivi pour des violences conjugales contre son ex-compagne. Le vice-champion d'Europe du 400 mètres et est accusé de l'avoir frappé à plusieurs reprises. On rappelle qu'il a déjà été accusé de violences par deux autres femmes. Des procédures classées sans suite par manque d'infractions caractérisées. C'est une grande première, une femme ultramarine élue vice-présidente du Sénat. La sénatrice de Guadeloupe, Solange Nadig, a été élue hier. Elle dit vouloir consacrer une partie de cette nouvelle mission aux problématiques de son archipel et de l'ensemble des Outre-mer. Et puis le hasard fait parfois bien les choses. Une joueuse de Martinique qui remporte 143 000 euros au Quinté Plus grâce à une grille complétée au hasard au loto du marché de Fort-de-France. Elle avait joué pour le prestigieux prix de l'Arc de Triomphe et c'est le deuxième grand gagnant de l'année au PMU en Martinique. Voilà pour l'actu, je vous souhaite une excellente journée.
2: Bonjour à tous, nouvelle journée de mobilisation pour les lycéens. Le gouvernement a annoncé hier la mise en place de demi-journées banalisées d'échanges dans chaque établissement. De nombreux proviseurs s'y opposent. Dans ce contexte, Sébastien Lecornu doit prendre la parole ce soir. Il évoquera aussi la crise des carburants qui impacte les auto-écoles, vous le verrez. Et puis le Nutri-Score va-t-il devenir obligatoire en France? C'est l'objectif porté par une pétition sur le site de l'Assemblée nationale. Au lendemain d'une grande mobilisation nationale, le mouvement lycéen se poursuit donc aujourd'hui. De nouveaux appels au blocage ont été lancés pour ce mercredi. Des blocages qui vont priver de cours en présentiel 30 000 élèves ces prochaines semaines à cause des saccages d'établissements, selon le ministre de l'Éducation nationale. Édouard Geoffrey indique également que 215 élèves ont été blessés depuis le début du mouvement, parfois par des grenades assourdissantes dont l'usage a été suspendu ce matin par le ministre de l'Intérieur, Laurent Nunez, dans le cadre du mouvement. Et face aux revendications lycéennes, le Premier ministre Sébastien Lecornu a annoncé, lui, hier, une demi-journée banalisée d'échanges avec les lycéens et les personnels pour tenter de calmer la mobilisation lycéenne. Celle-ci devait être mise en place à partir d'aujourd'hui, mais c'est impossible dans un temps si restreint, selon Olivier Beaufrère, secrétaire national du syndicat de proviseurs SNPDE-UNSA.
3: Ce sont surtout des difficultés sécuritaires, pouvoir faire revenir effectivement les personnels et les élèves en sécurité dans les bâtiments. Suite aux incidents importants que nous avons connus, il faut aussi un temps, je dirais, de mise en commun et puis un petit peu de retour au calme et à la normale, de pouvoir accueillir nos élèves et peut-être de les accueillir progressivement par niveau, par groupe de classe pour pouvoir effectivement mettre en place ces échanges et puis bien sûr construire un temps d'échange de démocratie lycéenne, mais avec le temps qu'il faut et pour l'instant nous en sommes loin.
2: Le ministre de l'Éducation, Édouard Geoffrey, appelle également les lycéens et le personnel des établissements scolaires à porter leurs propositions dans les espaces de dialogue du lycée et à participer à la consultation nationale ouverte en ligne jusqu'au 23 octobre. La mobilisation étudiante, sujet sur lequel Sébastien Lecornu devrait revenir au cours de son allocution ce soir, le Premier ministre évoquera aussi la situation financière du pays, la crise agricole et celle des carburants. Elles sont justement les grandes oubliées des aides dans ce domaine. Les auto-écoles se retrouvent dans une situation critique. Les dépenses à la pompe représentent 25% de leur charge pour près de 46 000 km engloutis par an. Problème, les écoles de conduite peuvent difficilement répercuter la hausse des prix des carburants sur les élèves, selon le président du réseau d'auto-écoles en France, ESF, Patrick Mirouz.
4: Nous, on a une double peine. C'est qu'on ne peut pas augmenter les prix. Là. Parce qu'une fois que vous signez votre contrat type avec votre élève, vous prévoyez le prix et de toute sa formation. Et là, on va être, hélas, obligé, à partir de maintenant, de répercuter pour les nouveaux entrants. C'est pas neutre. Parce que ça va avoir comme conséquence une grosse augmentation. Une grosse augmentation, pourquoi ? Parce qu'on va rattraper les 6 derniers mois qu'on a absorbé, et on va se prémunir pour la suite parce que vous avez un certain nombre de personnes qui s'expriment sur la crainte que ça passe à 3 euros. Donc vous avez le prix du permis qui peut monter entre 150 et 200 euros sur un forfait de 1600.
2: Patrick Mirouz demande une aide de 40 centimes sur le litre de carburant, comme pour les grands rouleurs. Une minute de silence observée ce matin sur des sites au sud d'Israël, des lieux qui ont été le théâtre des attaques du Hamas le 7 octobre 2023, il y a 3 ans, jour pour jour. Les attaques avaient fait 1221 victimes, dont 42 ressortissants français. Elles avaient aussi conduit à la guerre dans la bande de Gaza, où la situation humanitaire reste critique aujourd'hui. 100 000 signatures, c'est le cap symbolique franchi par la pétition pour rendre le Nutri-Score obligatoire en France, cap qui permet l'examen du projet en commission à l'Assemblée nationale. Le Nutri-Score, cet étiquetage qui classe les qualités nutritionnelles des produits alimentaires, fait face à des réticences de la part de certains industriels, même si 60% du marché l'a déjà adopté. Pourtant, ces bienfaits sont réels. Pour Mathilde Touvier, directrice de recherche française à l'INSERM, elle est aussi la co-créatrice du Nutri-Score.
5: Sur plus de 160 publications scientifiques maintenant, des éléments qui montrent d'une part que lorsque l'on mange mieux classé au Nutri-Score, on a moins de risques de cancer, de maladies cardiovasculaires, de mortalité prématurée et d'autres maladies. Il y a des études également qui montrent que ce logo est le logo qui est le mieux compris par rapport à l'étiquetage actuel, hein, qui donne une information qui est vraiment très complexe et donc pas interprétable par les consommateurs. Donc ça permet à chacun de faire des choix avec l'information en main. Et donc non seulement ce qui change pour les Français, c'est d'avoir cette information, mais en plus d'avoir une amélioration finalement de la qualité nutritionnelle de l'offre qui est proposée dans les magasins.
2: La commission des affaires sociales de l'Assemblée nationale se penchera dès aujourd'hui sur l'obligation de l'affichage du Nutri-Score sur les emballages des aliments. Et puis, après 8 mois à bord, la Française Sophie Anneau doit quitter ce mercredi la Station Spatiale Internationale. Elle a passé le plus long séjour en orbite pour un astronaute européen, hommes et femmes confondus. Très bon après-midi.
0: Prochain rendez-vous pour l'information à partir de 8h. Il est 7h09.

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Il est déjà 7h11 sur Espérance FM. Bienvenue pour ceux qui viennent de nous rejoindre. Dans un instant, vous allez pouvoir retrouver le point santé avec Frédéric. Et maintenant, on va apprécier Jessica Dorsay, où c'est l'amour.

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4: Eh bien, nous y voilà, nous y sommes. Il est déjà bel et bien présent dans nos studios. On va accueillir Frédéric. Bonjour Frédéric.
5: Bonjour Michel, bonjour à tous les auditeurs d'Espérance FM.
6: Comment ça va aujourd'hui?
5: Écoute, ça va par la grâce de Dieu, merci. Et toi-même?
6: Oui, ça va.

0: ça va très bien, par la grâce
1: ça
0: de
1: va
0: Dieu.
1: Pour toi.
0: Oui, je suis content parce que c'est mercredi aujourd'hui. Et comme j'ai dit ce matin, ça fait un
1: ça fait un
0: clin d'œil au, au week-end.
1: Quand ça arrive, quand mercredi arrive, vendredi.
0: Oui,
1: arrive,
0: tout à fait, absolument. Oui.
1: Bon, deux jours à tenir. Ça,
0: oui.
1: ça passe vite, le temps passe vite.
0: Ah oui, ça passe très vite.
1: Le temps passe très vite.
0: Hein.
1: C'est clair.
0: Sinon, bien dormi, Frédéric.
1: Oui, Michel. Mais je ne sais pas pourquoi, j'ai eu plein d'escales.
0: Ah bon? Ah, tu as peut-être bu beaucoup.
1: Au moins 4.
0: Ah ben oui,
1: ça peut être. Et pourtant, pas si tant que ça.
0: Ah bon?
1: Ouais.
0: Et tu as fait du sport?
1: Et non.
0: Ah non plus. C'est bizarre,
1: pas
0: ça.
1: Pas de sport, là, en ce moment.
0: C'est bizarre.
1: Mais c'est bizarre, oui. Il y a des moments comme ça.
0: Ouais.
1: Donc, bon.
0: Peut-être ta journée
1: c'est
0: a été
1: un
0: trop.
1: Perdu, bon.
0: Oui, ta journée a été trop trépidante, peut-être.
1: Hier. Non.
0: Pas vraiment.
1: Pas si tant que ça. Celle d'aujourd'hui le sera plus.
0: Ah, j'imagine.
1: Mais non, voilà. Bon, c'est des choses que des fois je m'explique pas.
0: Je comprends
1: pas trop pourquoi. J'ai bu jusqu'en début de soirée, mais pas plus que de raison. J'essaie de pas trop boire le soir.
0: Oui, tout à fait. Oui.
1: Mais à part quand on a fait du sport, bien entendu.
0: C'est ça.
1: Autrement, je sais pas compris.
0: Ouais.
1: J'ai fait au moins 4 escales.
0: Bon, ce sont des choses qui arrivent.
1: Et ce sont des choses qui arrivent.
0: Voilà. Ouais. Moi, je me suis réveillé plus tôt que d'habitude. Donc,
1: Ah ouais? Tu vois, des fois, c'est des fois, même le week-end, on se dit, c'est le week-end, on va faire la grâce et tout, etc. Qui grâce ou quoi?
0: Ah non, il n'y a pas de grâce.
1: Qu'est-ce qu'il veut faire?
0: Il n'y a pas de grâce du tout.
1: Quoi, aller vers 5h30, comme d'habitude, ou 4h30, après tu restes un peu dans le lit, mais tu n'arrives pas à rester vraiment.
0: Et c'est vrai.
1: Parce que le corps, l'horloge,
0: c'est
1: l'horloge, c'est exceptionnel.
0: Ah ouais.
1: Soit tu te réveilles souvent un petit peu avant, c'est rare, bon, des fois les personnes se laissent avoir. Bon, c'est si vraiment tu allais dormir trop tard, bon,
0: oui,
1: tu
0: peux
1: une panne d'oreiller. Mais le cerveau, c'est quelque chose d'extraordinaire.
0: Ah,
1: le cerveau te réveille exactement à l'heure, aux alentours de l'heure à laquelle tu te réveilles.
0: C'est vrai.
1: Je
0: remarque ça même le week-end, 4 heures, pam, les yeux sont ouverts. C'est incroyable.
1: Ouais, c'est incroyable.
0: Incroyable. Ouais. Oui. Alors, Frédéric, nous sommes déjà aujourd'hui, mercredi 7 octobre. Il y a-t-il d'éphéméride?
1: Pas d'éphéméride ce jour.
0: Très bien. Alors, voici une citation aujourd'hui qui dit ceci: tant que vous n'avez pas appris à vous maîtriser dans les tout petits détails de la vie quotidienne, vous ne pourrez pas résoudre les grandes questions de la vie.
1: C'est clair.
0: Mais
1: c'est
0: clair.
1: Oui, ça, c'est la clé, Michel.
0: Oui.
1: C'est la clé dans tout. Il y a beaucoup qui sont attirés par les grandes choses.
0: Oui, c'est
1: et
0: ça.
1: Et puis qui ne savent pas gérer les petites. Or, c'est pour pouvoir gérer les grandes, il faut apprendre déjà à gérer les petites. Si tu n'es pas au clair dans les petites choses, les grandes choses, sera vite dépassé.
0: C'est pas évident.
1: Vite dépassé.
0: Ouais.
1: Et ça, c'est dans tous les domaines.
0: Tout à fait.
1: Tu vois, les domaines, quels que soient les corps de métier, quels que soient la passion, l'activité,
0: c'est
1: pas possible.
0: Absolument.
1: Tu, tu veux courir vite, mais tu ne sais pas encore courir lentement.
0: Il faut commencer par là.
1: Michel, tu vois, pour apprendre à courir vite, pour courir vite, il faut que tu saches déjà courir lentement.
0: Oui. Et c'est comme le bébé, hein, quand il apprend à marcher.
1: C'est incroyable.
0: Il ne marche pas d'un coup.
1: C'est
0: étape par étape.
1: Et oui, tu vois, par exemple, tu apprends un logiciel, tu as le niveau 1, tu as le niveau 2.
0: Oui.
1: Souvent, le niveau 2, tu passes à un autre niveau, les trucs et astuces, etc. Il y a des gens qui veulent déjà les trucs et astuces, mais il n'y a pas qu'on connaître le logiciel là.
0: Il faut connaître le logiciel pour connaître les trucs et astuces.
1: Tu comprends?
0: Oui, absolument.
1: Non, c'est une vérité.
0: Oui, fondamentale.
1: Il y a un auteur?
0: C'est anonyme.
1: Ah, c'est ainsi, nous avons beaucoup d'anonymes en cette question.
0: Oui, c'est anonyme.
1: Très bien.
0: Oui.
1: En tout cas, merci anonyme.
0: Mm-hmm.
1: Et puis, c'est une vérité. Voilà.
0: Tout à fait,
1: voilà. Eh bien, Michel, nous continuons à faire rapidement un tour du propriétaire.
0: Parlons du
1: corps humain.
0: Mm-hmm.
1: Ce sont des révisions pour nous.
0: Oui,
1: nous savons que nous avons de nouveaux auditeurs assez régulièrement chaque saison. Donc, ça permettra à d'autres de découvrir, mais nous nous sommes arrêtés la dernière fois. Nous sommes en train de parler du système digestif. Quel système?
0: Ah oui, c'est incroyable.
1: C'est une usine incroyable dans le corps humain. Je rappelle que le but du système digestif, c'est transformer chimiquement et mécaniquement les aliments.
0: Oui.
1: D'accord. On voit, tu vois un morceau de banane jaune. D'accord, je laisse tomber la mangue un peu. Hein.
0: Oui, la mangue.
1: Je prends une autre chose que j'aime énormément.
0: La banane plantain.
1: La banane plantain, mm-hmm. ou quand manger un morceau de banane jaune, mm-hmm. cuite à la vapeur.
0: Oui.
1: Bien sucrée.
0: Oui, oui.
1: Pas trop dur.
0: Pas trop mou,
1: ouais. Mais il faut que quand tu passes la fourchette dedans, que ça se casse bien, tu vois, ça écrase bien.
0: Oui, oui, oui.
1: D'accord,
0: oui,
1: là, elle est parfaite, elle est à point, Michel.
0: Mm-hmm. Oui.
1: On voit la banane.
0: Oui.
1: Tu vas porter la banane à la bouche. Qu'est-ce qui va se passer?
0: Mm-hmm.
1: Tu vas écraser cette banane.
0: Oui.
1: D'accord. Quand
0: oui.
1: on était plus petit, maman écrasait bien.
0: Oui, oui, oui.
1: D'accord.
0: Oui.
1: Mm-hmm. Cette banane en fait oui. une purée. Espèce de petite purée,
0: une purée oui.
1: qu'elle donne à bébé. Et mm-hmm. bébé a commencé comme ça
0: oui.
1: à prendre
0: oui,
1: le goût de la banane. Tu
0: Absolument.
1: Vois. Ça me rappelle mon fils.
0: Oui, oui.
1: Si maman l'a quand moi j'ai dit banane jaune moins, il est venu.
0: Ah ben oui.
1: Bon, il était déjà un petit peu plus grand, ou quand il y a un petit morceau. Il est content. Il et puis tu sais, quand l'enfant mange, il
0: capte. Ah oui, il est content. Oui, c'est la joie. C'est la joie.
1: Maman, les génies. Ah!
0: Oui, oui, il revient.
1: Oui, il a viré.
0: Mais c'est bon.
1: C'est parce que c'est bon, c'est bon, tu vois. Mais ce qui est important de comprendre, c'est que cet aliment mm-hmm. va nous apporter un certain nombre d'éléments.
0: Oui, tout à fait.
1: Qu'on appelle des nutriments.
0: Oui.
1: Les aliments, les nutriments, on ne les voit pas.
0: Mm-hmm.
1: On voit l'aliment.
0: Oui.
1: Tu vois la banane jaune.
0: Oui.
1: Tu vois la mangue.
0: Absolument.
1: On voit, on peut citer toute autre chose. La patate douce, etc. Mmh. Mais on ne voit pas les nutriments qu'ils contiennent.
0: C'est ça.
1: Et ces nutriments, c'est quoi?
0: Mmh.
1: Eh ben, le sucre. Le glucose,
0: oui.
1: d'accord,
0: oui.
1: les protéines,
0: mm-hmm.
1: les lipides, les graisses, l'eau, les vitamines, etc. On ne voit pas, on voit l'eau couler un petit peu, la pastèque, etc. On voit l'eau, mais on ne voit pas ces éléments-là.
0: Mm-hmm.
1: Donc le but du système digestif, c'est de la transformation mécanique.
0: Mm-hmm.
1: On a parlé des dents hier, d'accord,
0: oui.
1: qui vont écraser.
0: Oui.
1: C'était avant-hier, puisque
0: oui.
1: voilà, c'est qu'ils vont commencer déjà à écraser.
0: Mm-hmm.
1: Mais arrivé au niveau de l'estomac, eh ben, il y aura une macération qui va se faire et il y aura des mouvements de l'estomac pour bien mélanger tout ça.
0: Oui.
1: L'acide chlorhydrique,
0: mm-hmm.
1: les sucs gastriques qui sont sécrétés par l'estomac
0: oui.
1: pour casser ces aliments.
0: Mmh.
1: Et c'est en faire une espèce de bouillie qu'on va appeler le chyme. D'accord, C-H-Y-M-E. Le chyme, ça porte ce nom-là.
0: Ok.
1: Ça aura un peu l'apparence du foie cassé,
0: foie cassé,
1: verdâtre, etc.
0: Mmh.
1: Ben, voilà, ça va devenir ça. Donc cette banane jaune qu'on a mangée, qui était très bonne, cette mangue qu'on a mangée, ce mango moustache qu'on a mangé, etc., mmh. eh ben, ça va devenir une bouillie à l'intérieur.
0: Oui, ça.
1: Que, voilà, ça va être transformé
0: ouais.
1: parce qu'il faut aller récupérer les nutriments
0: qui sont dedans.
1: Ah,
0: ben oui.
1: Et
0: ouais.
1: c'est là, Michel, que si réfléchissons un instant.
0: Mmh.
1: Dieu a allié à la nourriture la notion de plaisir.
0: Mmh.
1: Parce que Dieu aurait pu mettre des choses dans la nature qu'on avale et puis qui nous apporte tout ce dont on a besoin sans toutes ces transformations.
0: C'est ça.
1: Dieu aurait pu faire ça.
0: Mm-hmm.
1: Mais il faut qu'on prenne le temps de s'asseoir
0: mm-hmm.
1: et de manger.
0: De savourer.
1: Voilà. Et quand tu parles de savourer,
0: mm-hmm.
1: donc un verbe
0: oui.
1: et le nom qui vient de ce verbe, mm-hmm. c'est saveur.
0: Saveur. Ouais.
1: Or, pour prendre les saveurs, Michel,
0: mm-hmm.
1: Dieu nous a donné un organe qui s'appelle la langue.
0: Ah oui. oui.
1: Et cette langue contient des papilles gustatives.
0: Tout à fait.
1: 10 000 papilles.
0: C'est quand même énorme.
1: Incroyable.
0: Oui, oui.
1: D'accord, sur la langue là.
0: 10 000.
1: Capable de nous permettre de c'est un goût, c'est un sens chimique, mm-hmm. le goût.
0: Oui, oui, oui.
1: On a la possibilité de prendre le goût sucré,
0: mm-hmm.
1: le goût salé, mm-hmm. le goût amer, mm-hmm. le goût acide, et puis il y a un sixième qui est sorti. Ce sixième goût qui est sorti, c'est le goût umami.
0: Umami.
1: Umami.
0: Okay.
1: Le goût de la viande, de la tomate, etc.
0: Ouais.
1: D'accord
0: mm-hmm.
1: On est capable de prendre tous ces goûts-là. Et Dieu aurait pu nous donner les nutriments.
0: Mm-hmm.
1: Non, il nous donne l'aliment pour que
0: oui.
1: nous puissions prendre le temps de manger cet
0: de
1: aliment.
0: Bien mastiquer.
1: Et puis d'apprécier cet mm-hmm. aliment.
0: Oui.
1: De savourer, comme tu l'as dit, cet
0: Absolument.
1: Aliment.
0: Absolument.
1: Et après, le reste, on ne sait pas ce que ça devient.
0: Ah ben oui.
1: On ne sait pas,
0: ce qui se passe à l'intérieur.
1: On ne sait pas ce qui se passe à l'intérieur. Mm-hmm. Aujourd'hui, la connaissance a augmenté. On sait que mm-hmm. les aliments vont rester environ 4 heures dans l'estomac.
0: Oui. Mm-hmm.
1: Et qu'ensuite, l'estomac va se vider. Ça s'appelle l'évacuation gastrique.
2: Ok.
1: Une fois que le bol

0: avion. Mesdames et messieurs, nous allons commencer l'embarquement du vol, machin, etc. La zone 1, la zone 2, les passagers de la zone 1 sont invités à se présenter, la zone 2, etc. Et puis tu vois les gens partir.
1: Oui.
0: Mais qu'est-ce qui se passe? C'est que au niveau de l'avion, de la porte de l'avion, il y a un embouteillage. Parce qu'il y a plein de gens debout là.
1: C'est
0: et
1: ça.
0: Des fois, ça, c'est juste sur le, tu vois, le fameux, comment on appelle ça, la passerelle.
1: Oui, oui.
0: C'est
1: oui.
0: Même au milieu de la passerelle, tu as un embouteillage jusqu'à l'avion.
1: Oui, ça n'avance pas.
0: Ça n'avance pas. Eh bien, voilà. Ouais. Tu vois, et c'est là que tu vois comment Dieu a prévu les choses de manière exceptionnelle. Pour qu'il n'y ait pas cet embouteillage, Dieu a déjà précisé à l'estomac, écoute, ralentis ton évacuation, sinon il y aura un gros embouteillage au niveau du petit intestin et ça sera problématique. Donc ça ralentit l'évacuation au fur et à mesure. Maintenant, nous arrivons dans le petit intestin, Michel, qui fait entre 4 et 7 mètres de long. Incroyable.
1: 7 mètres.
0: Incroyable. Ce petit intestin représente une surface d'échange de 300 à 400 mètres carrés.
1: Wow.
0: C'est la plus grande surface d'échange du corps humain. Devant le poumon.
1: Oui, devant le poumon.
0: Le poumon, c'est 80 mètres carrés. 80 mètres carrés, tu es presque près d'un terrain de tennis.
1: Ah oui, quand même.
0: D'accord.
1: Oui.
0: Ok. Alors imagine 300-400 mètres carrés, c'est une espèce de hangar.
1: Oui.
0: Mais incroyable. Incroyable.
1: C'est grand.
0: Alors les poumons, 80 mètres carrés. La peau, près de 2 mètres carrés. D'accord. La peau. Alors la question, c'est de se demander, mais comment est-ce possible? Comment Dieu a-t-il pu mettre dans le petit intestin
1: autant de longueur,
0: telle surface d'échange? Alors déjà la longueur, Michel, parce que tu regardes quelqu'un là, tu te dis, mais attends, on en est 7 mètres petit intestin à Don Boudin là.
1: C'est pas possible.
0: C'est pas possible, déjà. Donc il a fallu déjà par rapport à la longueur ranger ça. Et eh bien la chose est repliée sur elle-même, d'accord, ce petit intestin. Mais ce qui est extraordinaire, c'est la surface d'échange. De près de 400 mètres carrés. Comment Dieu a-t-il pu réaliser une telle prouesse?
1: Extraordinaire.
0: Eh bien, nous le saurons demain matin, si Dieu veut.
1: Très bien. Alors, Frédéric, qu'on te remercie. On te souhaite de passer une très bonne journée. Et un petit coucou à tous les bambinos qui nous écoutent en ce moment.
0: C'est
1: mercredi. Et puis, on se retrouve donc demain, Dieu voulant, pour la suite.
0: Merci, Michel. À toi aussi. Une excellente journée à tous nos auditeurs et les bambinos. Une excellente journée de mercredi. Le rendez-vous, c'est demain matin, si Dieu veut, à 7h15 précise. Et d'ici là, chers amis, sentez-vous bien.
1: Merci, Frédéric. À très bientôt.
0: À bientôt. Bye-bye.
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1: Il est 7h31 sur Espérance FM. Nous allons poursuivre en musique avec le groupe Nguyen. Moment de silence. Juste après, on va retrouver Muscler votre cerveau.

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1: 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Alors aujourd'hui, je souhaiterais vous proposer d'observer la beauté d'une relation. C'est-à-dire que souvent, on va se focaliser sur le négatif, hein, sur les ruptures ou les guerres dans le monde, les informations, des conflits dans le milieu de travail, le fait qu'on ait peut-être été abandonné. Mais en fait, on oublie de remarquer, par exemple, l'entraide, la tolérance, l'affection gratuite, l'amour, les petits soins, les marques de bonté, de gentillesse altruiste qu'on peut avoir vraiment au quotidien, ne serait-ce qu'un sourire ou qu'une personne qui nous demande de ça va, mais avec une vraie attention, un vrai regard porté sur nous. Donc ce que je vous propose, c'est dans les prochaines heures, dédiez vos prochaines heures à noter chacun de ces petits gestes minuscules mais tellement signifiants lorsqu'ils sont additionnés les uns aux autres. Voyez la beauté et la richesse qui ressortent de ces échanges humains.
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0: Police avec le groupe Gospel Vision que vous avez venu d'entendre, je viens de te dire. Il est 7h41, voici maintenant, dans quelques secondes, vous allez pouvoir retrouver justement notre monde est formidable, dans quelques secondes.
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aujourd'hui dans notre séquence, notre monde est formidable. On parle du grand cachalot. Des scientifiques ont compris comment les cachalots dorment sous l'eau verticalement. Ces cétacés soufflent des bulles d'air dans leur sommeil. Cela les maintient sous l'eau. Sinon, ils remonteraient à la surface. Des spécialistes viennent de faire cette découverte. Le cachalot a une grosse tête, elle forme près d'un tiers de son corps. Cette tête est remplie de graisse, de cire et d'air. Ces trois éléments flottent. Quand le cachalot dort, la tête dirigée vers le haut, il devrait donc remonter à la surface. Or, il reste à environ 25 mètres sous l'eau. Des scientifiques ont compris pourquoi. Grâce à des capteurs, ils ont constaté que les cachalots soufflent des bulles par leur évent. Pendant

0: sommeil. Ayant moins d'air dans les poumons, ils restent sous la surface de l'eau. Leur sieste dure de 10 à 15 minutes. Ce mammifère marin fait partie des cétacés à dents. Il existe trois espèces de cachalots. Celle-ci est la plus grande. La taille, jusqu'à 19 mètres de long pour le mâle et 12 mètres pour la femelle. Le poids, jusqu'à 50 tonnes pour le mâle et jusqu'à 20 tonnes pour la femelle. La nourriture, poissons, raies, requins, pieuvres et surtout des calamars. Leur lieu de vie, tous les océans. Il est présent aussi en mer Méditerranée. Plongé pour manger, le grand cachalot descend à plus de 800 mètres sous l'eau. C'est à cette profondeur qu'il trouve les calamars. Pour les chasser, il se cache sous les fonds marins en utilisant deux techniques. Cet excellent plongeur est capable de rester en apnée entre 20 minutes et 1 heure. Dans les profondeurs, il fait très noir. Le cachalot émet donc des sons qui rebondissent sur les obstacles et reviennent vers lui. C'est ainsi qu'il se repère et qu'il détecte ses proies. Alors, il faut savoir aussi que chacune de ses dents mesure jusqu'à 20 cm et pèse jusqu'à 1 kg. Une espèce protégée, le grand cachalot est une espèce protégée. Il a été longtemps chassé pour la graisse contenue dans sa tête. Autrefois, on faisait de l'huile pour fabriquer du parfum, des bougies ou du maquillage. Les mots expliqués. Tiers, partie d'une chose partagée en trois parts égales. Capteur, appareil fixé sur le cachalot. Évent, trou sur le sommet de sa tête. Mammifère, animal qui respire par ses poumons. La femelle a des mamelles pour nourrir ses petits. Cétacés, mammifères marins, baleines, dauphins, etc. Tonne, unité de poids. Une tonne est égale à 1000 kg. En apnée, en retenant sa respiration. Ridé, marque de petits plis. Rugueux, râpeux. Et bien voilà, c'est terminé pour Notre Monde est formidable. Prochain rendez-vous mercredi, Dieu voulant. Belle journée à tous.
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les prévisions de Météo France pour ce mercredi 7 octobre. L'amélioration tarde et cette journée s'annonce encore humide et instable. Les passages nuageux sont encore nombreux, amoindrissant la place des éclaircies. Ils apportent des averses de bonne intensité par moment. Le risque orageux n'est pas exclu. Vent de secteur est, il est faible à modéré, soufflant de 10 à 20 km/h en moyenne, jusqu'à 25 à 30 km/h sur le littoral atlantique. La mer s'amortit nettement, elle devient peu agitée en Atlantique et Canot avec des creux moyens autour de 1,20 m au large. Voici les horaires de marée en Bedford-de-France, pleine mer 14h09. La basse mer est prévue à 6h58 et 18h39. Température minimale prévue 25 degrés, maximale prévue 32 degrés. Horaire du soleil 5h54 et 17h49. Voici la tendance pour le jeudi 8 octobre. Le soleil peine à reprendre le dessus. Il doit composer avec des passages nuageux encore fréquents et porteurs de quelques ondées éparses, moins vigoureuses que les jours précédents. Mer peu agitée et vent sans grand changement.

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2: Vous écoutez Espérance FM, voici les communiqués du jour. Cap-Nord, Martinique et Saint-Environnement et les communes du Marigot, d'Ajupa-Bouillon et du Robert informent les administrés de la tenue de l'opération Tribocaille. Mercredi 7 octobre au Marigot, La Pointe. Jeudi 8 octobre à Ajupa-Bouillon, parking du stade municipal quartier Guenade. Vendredi 9 octobre au Robert, parking du stade de Pointe-Lunche. Samedi 10 octobre au Robert, parking du stade du Verpré. Le Tribocaille, c'est une collecte multiflux qui s'installe dans vos communes afin de vous permettre de vous débarrasser de vos encombrants de manière écologique et responsable. Le Tribocaille accepte notamment la ferraille, le petit et gros électroménager, les pneus déjantés, les meubles démantelés.

bois ou en plastique, les piles, les ampoules usagées, les déchets d'équipements électriques et électroniques, ainsi que les sommiers. Le Tribocaï sera au Marigot le 7 octobre, à Jopa Bouillon le 8 octobre et au Robert les 9 et 10 octobre, de 6h à 13h. Une équipe de professionnels vous y attend pour vous accompagner dans vos gestes de tri. Renseignements sur Facebook et Instagram Tribocaï. Mon or, je l'aime, je trie. Dans le cadre de la 37e édition des semaines d'information sur la santé mentale, la ville du Lamantin et le CCAS organisent une matinée de sensibilisation autour du thème « L'art de la santé mentale dans ma ville ». Le jeudi 8 octobre de 9h à 13h dans la salle de l'hôtel de ville, à la place Antonio Maceo. Gratuite et ouverte à tous, cette manifestation a pour objectif de sensibiliser le grand public aux enjeux de la santé mentale à travers l'art et différentes formes d'expression artistique, tout en favorisant les échanges, la rencontre et l'accès à l'information. Différentes animations sont au programme, présence de professionnels de la santé mentale, contes, slam, pièces de théâtre, ateliers artistiques, animations musicales et exposition de stands d'information sur la santé mentale. Information auprès du CCAS de la ville du Lamantin qui répond au 05 96 66 68 82. La ville de Sainte-Luce et Madininère proposent le mercredi 7 octobre 2026 à 15h à la médiathèque de Sainte-Luce une animation originale autour de la qualité de l'air, baptisée Life VR et si l'air devenait un jeu. Cette expérience immersive plonge les participants dans une escape game en réalité virtuelle. Équipés d'un casque, ils doivent résoudre des énigmes, relever les défis et explorer l'univers interactif, tout en découvrant les liens entre qualité de l'air, santé, climat et gestes du quotidien. L'animation est ouverte à partir de 11 ans et s'adresse aux adolescents, aux familles et à tous ceux qui souhaitent découvrir les enjeux environnementaux de manière ludique et interactive. Information et inscription, médiathèque de Sainte-Luce, 05 96 62 52 56. Odyssey informe ses abonnés qu'en raison des travaux, l'alimentation en eau sera donc interrompue le mercredi 7 octobre 2026 de 8h à 16h dans les quartiers suivants de Fort-de-France. Avenue Raoul Folloro, avenue Léona Gabriel, avenue Jean-Marie Thibaou, avenue du docteur Morose, avenue Léopold Sédar-Sangor, rue du professeur Wakamille, rue Kansik-Doge, rue Kamalavoie. Odyssey met tout en œuvre pour établir l'eau dans les meilleurs délais et prie ses abonnés de bien vouloir l'excuser pour les inconvénients qui peuvent en découler. Le CAUE de Martinique organise son concours gratuit « Usure, ce que le temps révèle ». Ouvert à tous, ce concours invite les participants à porter un regard sensible sur les traces laissées par le temps dans nos paysages, notre patrimoine et notre environnement quotidien. Les photographies peuvent être déposées en ligne jusqu'au 31 décembre 2026 à minuit. Pour participer au concours, http://www.concours-caue-martinique.com. La collectivité territoriale de la Martinique, en partenariat avec le CHUM, la MFME et la CGSS, déploie une campagne itinérante de prévention et de dépistage du cancer du sein pendant le mois d'octobre. Chaque mardi, le bus santé ira au plus près des femmes, notamment celles qui sont les plus éloignées du système de soins. Le dispositif proposera information, sensibilisation et démonstration d'autopalpation, échange avec des professionnels de santé et examen clinique mammaire. L'objectif, faciliter l'entrée dans un parcours de dépistage et limiter les ruptures entre la consultation, la mammographie et la prise en charge. À noter, des créneaux de mammographie ont été réservés auprès des cabinets de radiologie partenaires afin de permettre aux femmes de poursuivre leur parcours dans les semaines suivant le passage du bus santé, avec des solutions de transport pour les femmes rencontrant des difficultés de mobilité. Les rendez-vous bus santé, mardi 13 octobre de 8h à 16h, case de Pelletier, 161 chemin village Clé d'Or, quartier Pelletier-Lamantin. Mardi 20 octobre de 8h à 16h, maison de la citoyenneté au CCAS du Marin, quartier Mont-Désir. Mardi 27 octobre de 8h à 16h à Saint-Pierre. Temps de prévention et d'échange avec les sages-femmes de PMI. PMI du Robert, lundi 12 et 19 octobre. Les lundis Rose Maman, prends soin de toi. Un temps individuel de 5 à 10 minutes avec une sage-femme sera proposé
pour sensibiliser à la prévention du cancer du sein et initier à l'autopalpation mammaire. PMI du Vauclin, les mercredis 7, 14 et 28 octobre. Informations et conseils sur la prévention du cancer du sein, initiation à l'autopalpation mammaire et consultation gynécologique. Dans le cadre du recensement de la population du 21 janvier au 20 février 2027, la ville du Marais recrute des agents recenseurs disponibles du 4 janvier au 20 février 2027. Profil, niveau bac, bon relationnel, rigueur, disponibilité et aptitude au travail de terrain. Candidature, CV plus lettres avant le 31 octobre 2026. Par mail secrétariat.général@villedumarais.org. Adresse postale 26 rue Haussmann du Quesnay, 97 290 Le Marais. Pour tout contact, 06 96 80 11 92. Le maire de la ville du Lorrain informe les parents de l'ouverture des inscriptions de l'ACM Toussaint pour les enfants âgés de 3 à 12 ans pour la période du 21 au 30 octobre 2026. Ouverture des inscriptions à la Caisse des écoles du Lorrain aux horaires suivants, lundi, mardi, jeudi et vendredi de 8h à 14h et le mercredi de 8h à 12h. Les pièces à fournir, une photo d'identité de l'enfant pour toute nouvelle inscription, copie du carnet de vaccination à jour, copie du livret de famille, attestation d'assurance, numéro d'allocataire ou coefficient CAF, octobre 2025. Tout dossier incomplet restera sans suite, le paiement s'effectue à la régie. Pour tout renseignement complémentaire, vous pouvez composer le 05 96 53 43 18.

Mais voilà, c'est déjà terminé pour Espérance Matin ce matin. Je vous rappelle que bon, ben, l'activité principale du système météorologique s'étant désormais écartée de notre île, le plus gros des précipitations est passé. Donc Météo France prévoit encore quelques passages d'averses légères au cours de la journée de ce mercredi 7 octobre, durant la nuit suivante également. Mais les cumuls attendus devraient donc rester modérés et sans risque majeur.

permettez-moi de prendre congé de vous et de vous retrouver donc demain, Dieu voulant, pour une autre matinale. Je vous souhaite de passer une belle journée avec Espérance FM. Si vous êtes dans votre voiture et que vous écoutez Espérance FM, soyez prudents sur la route et respectez bien entendu les distances de sécurité. Que Dieu vous bénisse, prenez bien soin de vous et on se retrouve donc demain, Dieu voulant, pour cette nouvelle matinale. Prenez bien soin de vous et de vos proches et que l'Éternel vous bénisse.

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1: 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Il est 8h. Bonne matinée. 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
1: Bonjour, bonjour à tous. Le mouvement de colère des lycéens continue pour l'acte 3 hier.

0: De nouvelles actions ont été menées en Guadeloupe avec des heurts au Moule, à Capestabello ou encore aux Abîmes. Plusieurs jeunes ont été interpellés. Pour aujourd'hui, le recteur annonce une journée normale pour les établissements. En Guyane, mobilisation également. Les lycéens de Melchior et Garé ont marché de leur établissement jusqu'à la CTG hier. Une délégation a été reçue par les élus. Et aujourd'hui, la contestation lycéenne se poursuit dans toute la France. L'Union syndicale lycéenne et l'Union étudiante appellent à poursuivre les blocages avant l'acte 4 de la mobilisation demain. Sébastien Lecornu, lui, a annoncé la banalisation de demi-journées de classe sans cours à partir d'aujourd'hui. Objectif, permettre un temps de démocratie interne. Le Premier ministre qui doit s'exprimer en fin de journée dans l'Hexagone depuis Matignon. Et en pleine grogne des lycées, cet incident en Guyane, un départ de feu s'est propagé hier jusqu'aux abords du lycée de Maripasoula. La fumée a envahi les bâtiments. Les cours ont été interrompus. 200 élèves ont été maintenus à l'extérieur. L'origine de l'incendie n'est pas encore connu. L'actu aujourd'hui, c'est aussi Wilfried Apiot devant la justice. L'athlète martiniquais est jugé devant le tribunal judiciaire de Créteil à partir de ce matin. Il est poursuivi pour des violences conjugales contre son ex-compagne. Le vice-champion d'Europe du 400 mètres et est accusé de l'avoir frappé à plusieurs reprises. On rappelle qu'il a déjà été accusé de violences par deux autres femmes, des procédures classées sans suite par manque d'infraction caractérisée. C'est une grande première, une femme ultramarine élue vice-présidente du Sénat. La sénatrice de Guadeloupe, Solange Nadille, a été élue hier. Elle dit vouloir consacrer une partie de cette nouvelle mission aux problématiques de son archipel et de l'ensemble des Outre-mer. Et puis le hasard fait parfois bien les choses. Une joueuse de Martinique remporte 143 000 euros au Quintet Plus grâce à une grille complétée au hasard au loto du marché de Fort-de-France. Elle avait joué pour le prestigieux prix de l'Arc de Triomphe. Et c'est le deuxième grand gagnant de l'année au PMU en Martinique. Voilà pour l'actu. Je vous souhaite une excellente journée.
1: Bonjour à tous. Un adolescent blessé ce matin à Strasbourg en marge de la contestation lycéenne. Le jeune homme de 16 ans s'est grièvement blessé à une main en manipulant un mortier. Il a été hospitalisé. Selon le ministre de l'Éducation, Édouard Geffray, 215 élèves ont été blessés depuis le début du mouvement, majoritairement par des comportements imprudents. Le ministre de l'Intérieur, Laurent Nunez, suspend l'utilisation de grenades assourdissantes. Dans ce contexte, une pétition pour interdire des armes mutilantes dans les manifestations lycéennes dépasse les 50 000 signatures. La pétition publiée sur le site de l'Assemblée nationale a été lancée par un enseignant. Il dénonce une réponse sécuritaire totalement disproportionnée. Cette colère lycéenne, le Premier ministre Sébastien Lecornu en parlera en début de soirée lors d'une allocution télévisée. Outre la situation dans les lycées, il évoquera également le prix des carburants, la crise agricole ainsi que la situation financière du pays. Les débats sur le projet de loi de finances débutent aujourd'hui à l'Assemblée nationale. Les membres de la commission des finances se penchent sur la partie recettes pendant au moins 3 jours. L'objectif du budget 2027 est de réduire le déficit public à 5% du PIB. Mais pour cela, il faudra faire 54 milliards d'euros d'économies. Journée de commémoration en Israël, 3 ans après les attaques meurtrières du 7 octobre. Depuis ce matin, les Israéliens se recueillent sur les sites attaqués par le Hamas. Au total, plus de 1200 personnes avaient été tuées. Le ministre français des Affaires étrangères, Jean-Noël Barrot, est sur place. Il doit notamment échanger avec des familles de victimes françaises. Le coup dur pour Clarissa Agbenienou, la judokate française éliminée en quart de finale des mondiaux par la hongroise Anna Kriza. Clarissa Agbenienou voit ses rêves de 7e titre mondial s'envoler. Elle devra passer par un tour de repêchage pour espérer décrocher le bronze. Et puis le Var maintenu en vigilance orange, pluie, inondation et orage. Météo France alerte sur des pluies localement et temporairement fortes. Des cumuls de précipitations très importants sont attendus en peu de temps. Voilà pour l'essentiel de l'actualité. Passez une excellente après-midi.

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4: Nous serons ensemble tous les matins du lundi au vendredi pour échanger. Nous aurons plusieurs rubriques à partager. Ça va bien?
3: Oui, je suis très contente d'être sur votre antenne.
4: Ce matin, nous sommes très heureux de nous retrouver dans
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4: C'est bien?
3: Oui.
4: D'accord.
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4: Bonjour auditrices et auditeurs d'Espérance FM. Ce matin, nous avons un peu de retard. Je ne sais pas trop pour quelle raison. Probablement parce que nous organisons un petit entretien avec Mélissa qui sera en direct de l'IMS, hein, l'Institut Martiniquais du Sport. Nous nous rappelons de ce grand rendez-vous qu'il y a depuis, qu'il y aura ce matin, ce jour, de 9h à 15h à l'IMS pour le grand événement lié aux personnes, on peut dire aux personnes âgées. On va retrouver ce programme pour toute l'équipe, sur place avec Berthe Panfille, Philippe Léridère, Sandrine Tinogus, qui est la présidente de l'association Calivi pour la 6e édition de la journée de l'autonomie, bien dans son corps, bien dans sa vie. Un rendez-vous à ne manquer sous aucun prétexte, chers auditeurs. Toute personne qui souhaiterait s'y rendre, vous allez en direction de l'hôpital de Montgauvulsin et ce sera une centaine de mètres avant sur votre main droite pour participer à cette journée de l'autonomie, bien dans son corps, bien dans sa vie. Donc vous aurez une animation, des animations, conférences, masterclass, des stands e-santé, vous pourrez vous faire dépister. Vous avez aussi des thématiques qui seront développées comme la prévention de fragilité, des conseils bien-être et le bien vieillir en santé, mais vous pourrez aussi rencontrer des professionnels sur place, des associations, des solutions pour préserver votre vitalité. Le rendez-vous, chers auditeurs, c'est aujourd'hui, dès 8h30, ça a commencé dès 8h30 et jusqu'à 15h, donc au quartier Montgauvulsin, à l'IMS, l'Institut Martiniquais du Sport. L'entrée est gratuite, vous pouvez vous y rendre sans problème. Et puis, pour le clin d'œil, vous pouvez dire que vous venez de la part d'Espérance FM, vous serez bien reçu. Nous sommes ensemble pour notre part jusqu'à 9h30. À partir de 9h05, nous allons recevoir pour vous Esther Kittmann, notre thérapeute en relation d'aide, pour nous parler de la responsabilité des parents. Elle était déjà avec nous hier soir à 18h et nous la retrouvons ce matin pour un nouveau partage, un nouveau temps d'échange avec elle. Merci à Esther Kittmann pour tous ces bons conseils qu'elle partage avec nous sur Espérance FM. Nous aurons, comme d'habitude, très un super programme, puisque dans quelques secondes maintenant, vous pourrez écouter la chronique des mots d'actu, des mots d'espérance, ce matin avec Guy-Émile Saxemar. Nous allons bien sûr partager la promesse de notre Dieu aujourd'hui qui se trouve dans Ésaïe 40 au verset 31. Mais ceux qui s'attendent à l'Éternel, vous verrez ce qui se passe tout à l'heure. Restez avec moi. Après quoi, chers auditeurs, nous ferons notre tour du monde des cultures. Nous irons du côté de la Turquie aujourd'hui pour découvrir le Pazar. Le Pazar, qu'est-ce que c'est ? Aussi, nous prendrons le temps de prier ensemble avec l'équipe de Cœur à Cœur en prière. Et bien sûr, votre conseil solaire du jour. Voilà, le programme, il est partagé, il est donné. Vous êtes au bon endroit sur Espérance FM. Bonne écoute à vous et merci pour votre fidélité. À tout de suite après cette chronique présentée par Guy-Émile Saxema. 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
5: Depuis quelques jours, impossible d'échapper aux images de manifestations lycéennes. Des pancartes, des slogans, des cortèges, des revendications, des jeunes qui veulent être entendus, et parfois des affrontements, des dégradations, des poubelles renversées, des vitrines cassées, des jets de projectiles. Et là, une question commence à circuler. Mais finalement, est-ce que la violence peut être légitime lorsqu'on défend une cause juste ? Voilà une question qui peut mettre le feu aux réseaux sociaux sans même avoir besoin d'un cocktail Molotov. Parce que soyons honnêtes, quand quelqu'un défend une cause qu'on trouve juste, on a parfois beaucoup plus d'indulgence envers ses excès. Mais quand quelqu'un défend une cause qu'on déteste, tout devient immédiatement scandaleux. Et si notre problème n'était pas seulement la violence ? Et si notre problème était aussi notre manière de justifier la violence quand elle vient de notre camp ? Commençons par une chose importante. Manifester n'est pas être violent. Revendiquer, protester, dénoncer une injustice, interpeller les responsables, faire entendre sa voix, tout cela peut parfaitement se faire sans violence. Et même dans une démocratie, la possibilité de manifester pacifiquement est essentielle. Alors oui, un lycéen peut être en colère, il peut trouver une décision injuste, il peut vouloir défendre son avenir, il peut contester une réforme, il peut demander davantage de moyens pour son établissement, il peut ne pas être d'accord avec le gouvernement. Bref, être jeune ne signifie pas être sans opinion. Mais, et c'est là que ça devient intéressant, une cause juste ne rend pas automatiquement juste tout ce que l'on fait pour la défendre. Imagine, tu défends une cause formidable. Tu veux plus de justice, tu veux protéger l'environnement, tu veux défendre les plus faibles, tu veux améliorer l'école, tu veux lutter contre les discriminations. Très bien. Mais ensuite tu dis, donc, puisque ma cause est juste, j'ai le droit de casser la voiture de quelqu'un. Non. Parce que une bonne cause ne transforme pas magiquement une mauvaise action en bonne action. C'est comme dire, j'ai une excellente playlist, donc j'ai le droit de conduire à 180 km/h. Quel est le rapport ? Aucun. Alors là, certains vont immédiatement sortir. Jésus a dit, quand l'autre joue, donc c'est réglé. Oui. Mais la Bible nous donne beaucoup plus de matière que ça. Dans Matthieu 5, 44, Jésus dit, aimez vos ennemis et priez pour ceux qui vous persécutent. Ça, c'est radical. Jésus ne dit pas, aimez seulement les gens qui pensent comme vous. Il ne dit pas, soyez pacifique tant que tout le monde est d'accord avec vous. Il nous demande de ne pas laisser la haine prendre le contrôle. Et Paul va encore plus loin dans Romains 12, verset 21. Ne te laisse pas vaincre par le mal, mais surmonte le mal par le bien. On marque le détail. Paul ne dit pas, ignore le mal. Il dit, surmonte le mal. Donc le chrétien n'est pas appelé à être indifférent face à l'injustice. Il est appelé à combattre le mal autrement. Et là, attention, parce qu'on pourrait avoir une image de Jésus genre, tout le monde est gentil, faisons-nous des câlins. Non, Jésus dénonçait publiquement l'hypocrisie. Il confrontait les puissants, il dénonçait l'exploitation. Il a même renversé les tables des marchands dans le temple. Mais observe quelque chose. Jésus ne transforme jamais sa colère en vengeance personnelle. Il ne rassemble pas une bande de disciples pour aller casser les maisons de ceux qui l'ont contrarié. Et lorsqu'il est arrêté, Pierre sort son épée. Pierre, lui, a manifestement choisi l'option « on va régler ça maintenant ». Mais Jésus lui dit dans Matthieu 26, verset 52, « tous ceux qui prendront l'épée périront par l'épée ». Jésus refuse que son mouvement devienne un mouvement de violence. Et pourtant, la Bible parle de combat, oui. La Bible utilise souvent l'image du combat. Mais le combat chrétien n'est pas d'abord un combat contre des personnes. Paul dit dans Éphésiens 6, verset 12, « car nous n'avons pas à lutter contre la chair et le sang ». Autrement dit, ton adversaire n'est pas forcément la personne qui pense différemment de toi. Et ça, c'est particulièrement important aujourd'hui. Parce que sur les réseaux sociaux, on transforme très rapidement un désaccord en guerre.
6: Tu n'es pas d'accord avec moi, tu es mon ennemi. Tu votes différemment, tu es idiot. Tu défends une autre cause, tu es forcément mauvais. Et bientôt, on ne discute plus, on détruit. La tradition adventiste insiste fortement sur la paix, la non-violence, la dignité humaine, la liberté de conscience et la résolution pacifique des conflits. L'Église adventiste défend également l'idée que les chrétiens doivent être engagés dans la société. Donc attention à une autre erreur. Être chrétien ne signifie pas être politiquement ou socialement différent. Un adventiste peut défendre la justice, il peut dénoncer une injustice, il peut s'engager pour les droits humains, il peut manifester pacifiquement, il peut interpeller les autorités, il peut défendre les personnes vulnérables. Mais il doit toujours se demander, est-ce que ma manière d'agir correspond au caractère de Christ? Et c'est là que ça devient sérieux. Parce que parfois, notre revendication est chrétienne, mais notre comportement ne l'est absolument pas. Alors, je te pose cette question. Si ta cause est juste, quelles limites acceptes-tu de te fixer? Parce que si tu réponds aucune, alors ton problème n'est peut-être plus la cause, c'est devenu le pouvoir. Et l'histoire nous a montré quelque chose. Les mouvements qui commencent en disant « nous voulons la justice » peuvent parfois finir par en dire « celui qui n'est pas avec nous est contre nous ». Et à partir de là, la violence devient facilement acceptable. Attention cependant, refuser la violence ne signifie pas laisser quelqu'un se faire agresser sans rien faire. Si une personne est attaquée, protéger la victime, éloigner le danger, demander de l'aide, appeler les secours ou les forces de l'ordre, ce n'est pas la même chose que chercher la confrontation. La question chrétienne devient alors, comment protéger sans me laisser contaminer par la haine? Et ça, c'est beaucoup plus difficile que de simplement rendre un coup. Alors, la violence est-elle légitime? Ma réponse serait, la Bible ne nous donne pas un permis général de violence au nom d'une bonne cause. Elle nous demande de défendre la justice sans devenir injuste, de résister au mal sans devenir nous-mêmes des acteurs du mal, de défendre les faibles sans transformer nos adversaires en objets de haine, et surtout de ne jamais confondre courage et violence. Parce que franchement, casser une vitrine, tout le monde peut le faire. Insulter quelqu'un, c'est facile. Jeter un projectile, quelques secondes, ça suffit. Mais rester ferme sur ses convictions, sans perdre son humanité, ça, c'est autrement plus difficile. Alors la prochaine fois que tu verras une manifestation, ne te contente pas de demander qui a raison. Pose aussi deux autres questions. Comment cette cause est-elle défendue? Et surtout, est-ce que la manière de défendre cette cause ressemble au caractère de Jésus? Parce qu'une cause juste ne justifie pas automatiquement des moyens injustes. Et peut-être que le véritable révolutionnaire chrétien n'est pas celui qui crie le plus fort, c'est celui qui ose dire « je veux changer le monde, mais je refuse de devenir ce que je combats ». Galates 5, versets 22 et 23 dit « mais le fruit de l'esprit, c'est l'amour, la joie, la paix, la patience, la bonté, la bienveillance, la foi, la douceur, la maîtrise de soi. » Et franchement, dans un monde où tout le monde veut gagner le clash, la maîtrise de soi, c'est peut-être la forme de rébellion.

0: Et oui, Seigneur, transforme-moi. Très belle chronique de Guy Émile Saxema, que nous remercions, qui parle justement dans le cadre de tout ce qui se passe en ce moment avec les lycéens. Chers auditeurs, dans quelques minutes, nous allons rejoindre Mélissa qui est du côté de l'IMS pour faire le point avec celles et ceux qui sont déjà sur place pour la sixième journée de l'autonomie avec l'association Calivi. La pensée du jour ou encore la promesse de notre Dieu dans votre rubrique Saint Promesse est contenue dans Ésaïe 40 au verset 31. Mais ceux qui se confient en l'Éternel renouvellent leur force. Ils prennent leur vol comme les aigles, ils courent et ne se lassent point, ils marchent et ne se fatiguent point. Alors, je vous dis encore, c'est l'un de mes textes préférés de la parole de Dieu. En réalité, quand je le dis à chaque fois, vous aurez compris que ce sont les propres promesses que je souligne dans la parole de Dieu qui me font, j'ai failli dire un bien fou, mais non, c'est un bien équilibré, un bien incroyable, parce que nous servons un Dieu incroyable qui fait des choses extraordinaires pour ses enfants. Alors, ceux qui s'attendent à l'Éternel renouvellent leur force. Nous sommes dans un monde où les choses sont compliquées, difficiles, il y a des turbulences, il y a des situations qui peuvent amener de la fatigue, du trouble, des difficultés, des tribulations, mais nous avons un Seigneur, un Dieu qui sait, qui a la capacité à renouveler nos forces. Et cette deuxième partie que j'aime énormément, ils prennent leur vol comme l'aigle. C'est-à-dire chaque jour, le Seigneur, il nous renouvelle. Il court et ne se lasse point. Il marche et ne se fatigue point. Je ne serai pas plus long aujourd'hui sur la promesse du jour qui est extraordinaire. Je pourrais dire beaucoup là-dessus, mais je crois que le Seigneur vous donne de l'expérimenter. Il vous appelle à l'expérimenter, à faire avec lui ce pas dans la confiance totale en Dieu et en sa capacité à transformer, à agir dans nos vies pour que nous soyons véritablement bénis de sa part. Alors, chers auditeurs, Ésaïe 40, verset 31, « Mais ceux qui se confient en l'Éternel renouvellent leur force, ils prennent le vol comme l'aigle, il court et ne se fatigue point, il ne se lasse point, il marche et ne se fatigue point parce qu'ils sont renouvelés par le Seigneur. » Sans transition, nous allons du côté de la Turquie, nous faisons escale en Turquie pour explorer dans notre rubrique le tour du monde des cultures. Nous allons explorer la culture du pazar. Qu'est-ce que c'est? C'est un marché, le marché traditionnel. Bien plus que simple lieu de commerce, le pazar est le théâtre d'une vie sociale foisonnante entre les étals colorés de fruits, d'épices et de légumes. Les vendeurs interpellent les clients en chantant. Voilà que c'est beau. Tandis que l'on prend le temps de négocier, de goûter et de prendre des nouvelles des voisins. On y offre souvent un verre de thé à la pomme pour prolonger l'échange. Le pazar incarne la générosité, la convivialité et la chaleur des relations humaines au Moyen-Orient. Où faire ses courses devient une véritable aventure sensorielle et fraternelle. Alors ça, c'est du côté de la Turquie. C'est le marché traditionnel, un marché coloré, mais pas seulement coloré avec de belles couleurs, mais coloré d'un bon moment, coloré de chaleur, d'échange, de partage, de discussion, de chansons. Et c'est cela le secret de cette belle ce beau moment que nous propose la Turquie. Chers auditeurs, vous avez compris, nous avançons assez rapidement moment aujourd'hui, c'est le moment pour nous de prier avec l'équipe de Cœur à Cœur en prière. Après quoi, eh bien, nous allons appeler du côté de l'IMS Mélissa pour faire un petit point avec celles et ceux qui organisent cette rencontre et particulièrement la présidente. Eh bien, Sandrine Tinogus, pour échanger avec elle. Bonne écoute à vous.
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3: Réclame à Dieu le pardon des péchés qui t'accablent. Tu te sens sale, arrivé à un point de non-retour. David, dans la Bible, lorsqu'il a commis son erreur, il a dit « Tant que je me suis tu, mes os se consumaient, je gémissais toute la journée. Prie, mon ami, prie, notre Père qui est dans les cieux. Aie pitié de moi dans ta bonté. J'ai le cœur lourd par mes transgressions. Je me sens coupable. » Ô Dieu, lave-moi complètement de mon iniquité et purifie-moi de mon péché. Mon péché est constamment devant moi. Détourne, tendre Père, ton regard de mes péchés. Efface toutes mes iniquités. Ô Dieu, crée en moi un cœur pur. Renouvelle en moi un esprit bien disposé. Garde-moi dans le creux de ta main. Et que ton Saint-Esprit demeure en moi, et que la joie de ton salut inonde mon cœur, meurtri et contrit au nom de Jésus. Mon ami, lorsque tu mets en l'Éternel ton espérance, il s'incline vers toi, il écoute tes cris. Mets ton espérance en lui, il te retirera de la fosse de destruction. Il affermira tes pas, il mettra dans ta bouche un cantique nouveau, une louange à notre Dieu.

0: Et oui, chers auditeurs, comme annoncé, sans transition, nous allons retrouver Mélissa du côté de l'IMS dans le cadre de la journée de l'autonomie avec l'association Calivi. Donc ce rendez-vous est à l'IMS au Lamentin et nous avons à cœur de partager avec nos exposants et particulièrement l'organisation pour savoir comment est-ce que les choses se passent. Donc Mélissa, tu es sur place, comment ça se passe déjà? Bonjour.
1: Bonjour, bonjour Philippe. Vous m'entendez bien?
0: Oui, oui, tout va bien, tout va bien.
1: Oui. Très bien. Je suis sur place, donc à Lille, avec les femmes aussi. Et les choses se passent par de très belles femmes. Les femmes, déjà, commencent. Et tout simplement, ils invitent vraiment tous ceux qui nous écoutent à faire le déplacement pour pouvoir, parce que nous sommes sur place. Et sache aujourd'hui, Philippe,

0: Pour bien vieillir.
1: Pour bien vieillir, mais oui, donc on va forcément y passer. Hein, la vieillesse, c'est un grand sujet. Mais encore faut-il traverser de belles façons, donc bien vieillir. Donc on va retrouver plusieurs slogans quand on traverse cet événement. Bien manger, bien vieillir, bien faire du sport, bien vieillir. Voilà, on a plusieurs thématiques que je vais aborder qui vont nous mener justement à ce fait de bien vieillir. Comment faire pour vous dire la grande question? Et cette thématique va être abordée par tous les angles ici à Lyon. Calizy qui organise cet événement à l'Alentimoine. Je passe toute une belle journée de pour pouvoir profiter de ces petites informations. Il y a énormément d'exposants qui sont en place. Je traverse un peu les lieux. Ils sont déjà bien apprêtés. Certains ont préparé les dégustations.
0: Oui.
1: Ils ont préparé les petits ateliers. Donc, on a aussi quelque chose de physique. Hein. Philippe, on a un petit coach qui prépare quelque chose. Ça fait aussi partie du fait de bien venir, c'est de pouvoir bouger. Voilà, un minimum. Il y a tout systématique dans cette abordé avec bien sûr des séminaires sur des thématiques importantes autour de la vieillesse et de l'accompagnement des personnes âgées. Mais est-ce qu'il n'y a que les personnes âgées qui devraient être prises aujourd'hui? Eh bien, pas du tout. On invite vraiment tout le monde à venir parce que le bien vieillir, ça se prépare. Et puis, on peut également avoir autour de soi des personnes que nous devrons nous-mêmes accompagner à bien vieillir, justement. Donc, n'hésitez pas à faire le déplacement. Il y a des exposants qui sont déjà prêts à vous recevoir. L'événement est ouvert de manière officielle à l'IMS aujourd'hui pour cet atelier sur le bien-vivant.
0: Très bien. Alors, Mélissa, dis-nous ce que tu vois, l'organisatrice Sandrine, dans les environs.
1: Alors, je viens de rencontrer ce matin, elle est très insérée.
0: Oui, j'imagine.
1: Hein. On aura peut-être l'occasion de pouvoir échanger avec elle ce midi. Mais pour ce matin, voilà, elle est encore dans l'organisation. Elle a mis en place les derniers éléments. Mais j'ai avec moi des exposants qui sont là et qui sont déjà prêts. Hein, qui prêtent aussi pour que tout simplement échanger avec eux. Alors, oui. J'ai une personne qui ne saurait tarder, donc elle arrive ensemble, mais j'ai aussi Philippe qui est à mes côtés, que vous connaissez bien sur Espérance FM, et qui, du coup, nous parle justement de cet événement, puisqu'il est là également pour nous donner envie des gens.
0: Bon, eh bien, fais un point avec lui, oui. Oui,
2: oui, bonjour Phil, Philippe, merci. De nous recevoir depuis Radio Espérance.
0: Oui.
2: Effectivement, nous sommes déjà là. Les exposants sont déjà arrivés et pour la sixième année, nous espérons que l'événement sera très bien comme d'habitude. Et nous invitons la population, les seniors, mais pas que. Même les jeunes également sont attendus. Ceux qui ont une personne âgée à la maison. Pour justement venir surtout les conférences, parce qu'il y a beaucoup de conférences, il y a beaucoup d'exposants, et puis il y a des conférences qui sont dans la salle, dans l'auditorium. Les gens, les médecins, les professionnels, auront à présenter des thèmes liés au bien-vivre.
0: D'accord. Très bien. Et y a-t-il déjà un peu de monde, un peu de participants?
2: Les gens arrivent au fur et à mesure, puisque bon, le matin c'est toujours un petit peu difficile. Les gens sont prêts d'arriver.
0: Oui.
2: Les exposants sont déjà là pour la plupart et ils se sont déjà installés. Et sinon, ça se passe bien pour l'instant. Mais effectivement, on attend le gros du public qui va certainement pas tarder, et à ceux qui nous attendent, qui nous entendent du moins sur la radio, nous sommes à l'Institut Martiniquais du Sport, l'IMS à Mango-Vulsa, et bon, c'est gratuit et c'est ouvert à tous.
0: Très bien. Nous l'avons dit, le rendez-vous est de 8h30, donc ça a commencé jusqu'à 15h. Il faudrait pas que les auditeurs, ceux qui nous entendent, tardent à se rendre à l'IMS parce que les portes ferment à 15h. Hein, donc il faudrait venir dès ce matin.
2: Et puis bon, il y a les conférences sont programmées.

0: Il y a des conférences, il y a des heures de conférences. Et dans quelques instants, on aura une conférence qui va commencer aux alentours de 9h30 sur la prévention des fragilités. Et puis après, nous avons une deuxième conférence sur bien vieillir au féminin et au masculin. Et puis, ça continue comme ça tout au long de la journée. Alors, il faut venir là pour écouter les conférences. Et puis, il y a des masterclass, il y a des trucs autour du rire, la prévention des chutes, etc. Il y a vraiment beaucoup de choses à voir et à visiter ici.
1: Très bien, mais merci beaucoup Philippe. Je ne sais pas si Mélissa veut dire encore quelque chose. Nous allons reprendre le direct par ici. Est-ce que vous voulez ajouter quelque chose?
2: Donc Philippe, comme je le disais, donc l'événement est gratuit, ça il faut le préciser. C'est très important qu'on ne se prenne pas la tête. Venez tout simplement apprendre à bien vieillir, prendre toutes les informations nécessaires. Alors cet événement était très bien pensé, puisque toutes les thématiques vont être abordées durant cet événement. On aura la conférence dans un instant sur la prévention des fragilités, oui, avec le docteur Bartolet, qui est gériatre, et le docteur Sébastien et le docteur Chibourg. Ils auront également une thématique sur le bien vieillir au féminin et au masculin, avec le docteur Lise, qui est gynécologue, également l'association Citaris, qui sera présente pour nous entretenir à ce sujet. Il y a également une pause déjeuner, puisqu'on précise qu'il y a la possibilité de se restaurer sur place. Voilà. Donc tout a été pensé pour que la journée soit agréable pour les visiteurs. Et vous pourrez découvrir cet après-midi à partir de 13h30 tous les dispositifs qui sont possibles et qui sont proposés ici à la Martinique pour bien vieillir à domicile. Parce que c'est aussi important de pouvoir être bien équipé, d'avoir des dispositifs en place pour pouvoir accompagner une personne dans sa vieillesse, dans son domicile, avoir accès à tout dans le domicile, tout simplement, au moment du bain, au moment du soin, etc., pour être à l'aise, puisqu'on comprend que l'aménagement du domicile au moment de la vieillesse n'est pas le même que dans la jeunesse. Les choses évoluent et il faut pouvoir suivre le rythme avec. Et bien sûr, tout cela est proposé par l'association Calivis. Nous aurons une activité physique adaptée. Le mot adapté est très important. Nous verrons que même si l'âge monte, n'est pas une raison pour arrêter de bouger. Il y a une façon de bouger, il y a des mouvements, et au contraire, à continuer à bouger, c'est même une prescription obligatoire. Donc ce sera avec M. Joachim de la famille rurale du Lamentin que nous aurons cette activité dans quelques instants.
1: Très bien. Merci beaucoup Mélissa pour cet échange depuis l'IMS, l'Institut Martiniquais du Sport à Mongovulsin au Lamentin. Donc très belle réussite à toute cette organisation, toutes ces personnes qui sont sur place pour ces informations importantes. Eh bien, nous revenons direct depuis les studios. Merci et très belle journée.
2: Merci,
1: bye bye. Et oui, chers auditeurs, nous sommes très très heureux de soutenir cette action, que vous puissiez aussi participer si vous le souhaitez. Rendez-vous maintenant parce que le moment est jusqu'à 15h. Il y a beaucoup de choses à découvrir sur place à l'IMS. Cette opération organisée par l'association Calivi, bien dans son corps, bien dans sa vie. C'est important d'avoir toutes ces informations. Vous avez beaucoup de conférences, beaucoup d'ateliers, beaucoup de stands, de professionnels, d'associations pour vous accompagner, pour vous informer, vous renseigner sur tous vos acquis et comment les obtenir. Alors, ne tardez pas, rendez-vous à l'IMS au Lamentin. Alors, un peu de musique à l'agneau de Dieu sur le trône. Merveilleux, c'est merveilleux. Et dans quelques secondes, nous allons retrouver Esther Kittmann qui est déjà dans les studios pour parler de la responsabilité des parents. Restez en toute compagnie, vous êtes au bon endroit.

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2: Et oui, nous sommes de retour, chers auditeurs. Il est exactement 9h11. Nous sommes heureux de recevoir Esther Kittmann pour parler de la responsabilité des parents. Pour l'information, je vous donne l'indice UV du jour qui est de 9 partout, tant Martinique, dont vous pouvez sortir, voilà, bon, peut-être pas besoin de crème hein, solaire aujourd'hui, mais ça va, l'indice est quand même, voilà. On dira d'un bon niveau sur l'ensemble de la Martinique. Esther, as-tu mis ta crème solaire aujourd'hui?
3: Non, malheureusement.
2: Tu n'as pas prévu de faire. T'as pas prévu d'aller à la plage, non?
3: Oui.
2: Ah, mais tiens, comme disait Pierre Cesarini, que même quand il pouvait pleuvoir, oui. Ça dépend de la qualité des nuages, s'ils sont très hauts ou très bas, parce que l'indice UV, on peut se tromper des fois, parce qu'on peut avoir un temps un peu couvert, puis l'indice est quand même élevé. Mais là, il est quand même, à 9, donc ça va.
3: On va pas s'exposer.
2: On va pas s'exposer. Très bien.
3: Bon.
2: Très bien. Alors, Esther, nous poursuivons sur le thème de la responsabilité des parents.
3: Oui.
2: Oui. D'accord.
3: Tout à fait. Et ce matin, notre thématique, ce sera sur l'image du langage de l'acceptation.
2: L'image du langage
3: de l'acceptation.
2: De l'acceptation. Très bien. Oui. Avant de poursuivre sur ce sujet, peux-tu nous faire un petit rappel de ton échange d'hier soir pour dire aux auditeurs de quoi est-ce que tu as parlé, parce que c'est important que les auditeurs se rappellent que tu es là tous les mardis à 18h sur Espérance FM hein, où là on touche encore le sujet de la famille.
3: Voilà. Exactement. Hein, j'ai parlé de la responsabilité des parents encore et toujours parce que je pense que les parents ont besoin de soutien, d'encouragement et de pouvoir redémarrer l'année scolaire dans des conditions difficiles à cause des grèves, de tout ce que nous vivons. Hein, donc, c'est pas évident. C'est pas évident. Et donc, vraiment, ce que je peux dire aux parents, c'est vrai qu'il y en a qui sont partis dans l'Hexagone et qui justement étudient, leurs enfants étudient là-bas, donc c'est ils peuvent être inquiets.
2: Oui.
3: Et donc j'ai parlé des outils, comment il faut accepter les choses, en fait tout ce que l'on rencontre, en fait toutes ces

0: départ qui sont vraiment pas faciles pour les parents.
1: Oui, oui, oui.
0: Comment accepter soi-même, se préparer soi-même et accepter justement ce qu'on ne peut pas changer,
1: en fait,
0: pour mieux aider l'enfant à prendre son autonomie et son indépendance.
1: Oui.
0: C'est ça la vie, c'est ça le rôle des parents.
1: Tout à fait.
0: Voilà.
1: Ton programme sera un peu chamboulé aujourd'hui parce que j'ai deux questions à te poser. oui, hier nous avons.
0: Ça veut dire que quand le programme est chamboulé comme ça, on va revenir.
1: Oui.
0: Parce qu'en fait, c'est ça. C'est, mon objectif, c'est d'outiller les parents. Vraiment. Et les questions, c'est une bonne chose aussi.
1: Tout à fait. pourquoi j'en parle? Il y a deux situations. Hier matin, Charles Carpi, il a fait une formation en relation d'aide et il expliquait à l'antenne que quand il se rendait sur dans l'Hexagone, la France hexagonale, il pleurait. Suite à la séparation d'avec sa fille qui a fait ses études là-bas, parce qu'il a vécu un traumatisme lors de la séparation de ses parents, et c'est quand il a fait la formation qu'il a compris le mécanisme que ce qu'il a vécu quand il était plus jeune de cette séparation, l'idée de la séparation qui s'est renouvelée quand il a dû se séparer de sa fille pour des études, ça a généré chez lui, ça a réveillé le traumatisme, et il pleurait. Et quand il a compris, ça s'est arrangé. Donc, cela signifie que quand on comprend les choses, on se porte mieux.
0: Tout à fait. Et là, justement, ça va en droit du fil de la thématique aujourd'hui. Alors, c'est vrai, quand on accepte, parce que l'acceptation de ses blessures, c'est important. Et en fait, c'est vrai qu'on cherche de l'aide.
1: Oui.
0: Et ça nous aide à comprendre ce que nous vivons, ce que nous avons vécu.
1: Donc il ne suffit pas de mettre le doigt dessus, mais il faut l'accepter.
0: Voilà. Mm-hmm. Parce que ce matin encore, en venant ici, j'ai eu une discussion avec des personnes. Et justement, je disais qu'il ne suffit pas de parler des problèmes, parce que ces personnes me présentaient un problème. Et en fait, je me parlais de quelqu'un qui a eu des problèmes. Mais on entend ça se répète très souvent ici à la Martinique, partout ailleurs peut-être, c'est l'être humain, mais en fait je veux dire que comme on n'a pas encore
1: tu veux dire le fait de raconter
0: des
1: autres,
0: de parler de ses problèmes, mais de ne pas aller plus loin.
1: D'accord.
0: Alors parler des problèmes, de nos problèmes, ça ne résout pas les problèmes. On se raconte,
1: c'est tout.
0: Mais ça n'a pas d'effet, ça n'aboutit à rien. Donc, il faut, accepter justement de l'aide.
1: Mais c'est
0: honteux, mais pouvoir savoir qu'il y a des thérapies. La psychothérapie aide énormément.
1: Sur le coup de raconter, ça soulage.
0: Ça soulage, oui. Alors justement,
1: ça ne répare pas.
0: Le lendemain, repelote. C'est encore le problème est encore existant.
1: Oui.
0: Donc, qui fait que moi, je crois que il y a des solutions, il y a des outils. Donc, il vaut mieux justement se soulager puis d'aller en profondeur. Pour résoudre ces pathologies, ces blessures.
1: D'accord.
0: Pour mieux les gérer, mais aussi pour guérir même de nos blessures, parce que c'est ça l'important, pour ne pas transmettre justement à nos enfants nos blessures.
1: Ça se fait.
0: Oui. Plus qu'on ne pense.
1: D'accord.
0: Et c'est pour ça qu'il y a ce mal-être social et puis familial.
1: C'est ça.
0: Donc voilà. Alors. Voilà. Oui.
1: Mais j'aimerais aussi, bon, aussi te parler, avoir ton avis. C'est sur un sujet politique. Mm-hmm. Voilà, tu fais un peu de politique ce matin. J'ai
0: dans la mesure du possible.
1: Oui. Donc on voit que les politiques veulent mettre les parents devant leurs responsabilités. C'est-à-dire pour les adolescents, les jeunes, bon, qui ont 15 ans, 16 ans, etc. Donc les politiques veulent faire adopter cette loi de la responsabilité des parents, que bien pour les aides, bon, de l'État, etc. Ces aides seront supprimées si les enfants, si ces jeunes sont condamnés. Là, on est en plein dans la démonstration que les parents sont responsables, que les parents sont les premiers à s'occuper en fait de leurs enfants.
0: Alors, si
1: qu'en
0: ça...
1: Qu'en penses-tu?
0: Si, oui, mais si ça peut aider et faire prendre conscience aux parents qu'il est responsable, pourquoi pas? Je ne dis pas que c'est la méthode absolue,
1: oui.
0: Mais finalement, ça réveille les consciences.
1: Ça réveille les consciences. Ça dit aux parents que vous êtes parents, que vous êtes,
0: oui,
1: vous êtes responsable.
0: Rappelez aux parents que vous êtes responsable de vos enfants. Mm-hmm. C'est pas l'école qui est responsable de vos enfants, c'est pas les profs, parce qu'aujourd'hui il y a une démission
1: des parents,
0: démission des parents, donc qui fait que quel que soit. Aujourd'hui, il faut alerter, il faut sensibiliser.
1: Tu as tapé ta main sur la table. Il faut taper.
0: Non, je dis que.
1: Tu as parlé comme un politique, il faut.
0: C'est
1: un langage régalien où tu as tapé. Tu as tapé des mains là sur la table.
0: Ouais. Non, mais franchement, il faut taper la main sur la table. Effectivement, parce que ça ne peut plus durer. Mm-hmm. Parce qu'en fait, nous voyons quand même l'état de notre société. Et puis ce sont nos enfants qui en pâtissent.
1: C'est ça.
0: C'est l'avenir de demain.
1: Oui.
0: Non, moi, s'il y a un sujet qui me tient à cœur, c'est bien ça. Mm-hmm. C'est vraiment aider les parents et leur donner les outils, les aider, les accompagner pour que justement, ils puissent, eux, à leur tour, accompagner leurs enfants. Mm-hmm. Mm-hmm. Et les encourager dans ce sens. Parce qu'il ne faut pas baisser les bras. Non. Vous avez toutes les capacités, je voudrais dire ça aux parents, toutes les capacités, toutes les ressources pour éduquer les enfants et pour que ce soit des enfants responsables et autonomes dans la société de demain.
1: Très bien. Mais tu sais, si je fermais les yeux un instant, bon, je croirais que c'est Ségolène Royal qui me parle. Parce que... Non, tu as...
0: Non, mais le directeur, vraiment...
1: Non, tu as...
0: Ce matin...
1: Non, tu étais beau de voir comme elle, ouais.
0: J'ai dormi.
1: Oui, je sais, moi, deux fois comme elle.
0: En tout cas, écoute, moi, je poursuis ma mission. Je sais ce que j'ai, ce que j'ai été appelée à être, à faire dans cette vie. Et c'est celle que je poursuis, c'est de pouvoir vraiment aider les familles à être épanouie. Mm-hmm. Et vraiment, je continuerai jusqu'au bout.
1: Très bien.
0: Voilà.
1: Donc, je t'ai dit que ce programme sera un peu chamboulé ce matin.
0: Oui.
1: Est-ce que, à partir du mois prochain, par exemple, pour ton émission sur la famille, eh bien, tu accepterais que les parents appellent en direct, puisque bon, d'ici la fin de la semaine, nous aurons notre nouveau système téléphonique qui sera opérationnel. Est-ce que c'est quelque chose que nous pouvons déjà dire aux parents que si vous le souhaitez, eh bien, vous pourrez appeler Estia Kittmann au téléphone pour poser vos questions.
0: Absolument.
1: Voilà. Et puis, bon, les questions que tu ne peux pas traiter à l'antenne, tu pourras prendre rendez-vous avec ces personnes après.
0: Absolument.
1: Toujours
0: possible. Mm-hmm. Donc, n'hésitez pas, chers parents qui sont à l'écoute, appelez.
1: Oui.
0: Et puis, n'hésitez pas à appeler, puis à poser vos questions, parce qu'on est là pour avancer.
1: Très bien.
0: Pour être concret.
1: Être pratico, concret. C'est
0: pratique, comme j'aime à dire.
1: C'est ça, bon. Voilà. Je te laisse un peu de temps pour maintenant te faire ta présentation.
0: Cinq minutes. Je pense qu'elle sera abordée vraiment, justement, cette présentation. Mm-hmm. Donc, plus détaillée, quoi, mercredi prochain, si tu veux. Mm-hmm. Mais pour l'instant, comme je vous disais, c'est l'impact du langage de l'acceptation. Oui. Je peux introduire le sujet.
1: C'est ça.
0: C'est apprendre justement comment écouter, comment apprendre à écouter.

0: nos enfants, quand nos enfants nous parlent.
1: D'accord.
0: C'est ça aussi, c'est oui. important, parce que bien souvent, les enfants, ils se confient pas trop aux parents. Hein. Mm-hmm. Ils vont justement se confier à des amis, oui, à des pères, en fait, P-A-I-R-S. Et en fait, à d'autres personnes. Mm-hmm. Et ils sont bien souvent plus à l'aise avec un professionnel de se confier qu'avec les parents. Mm-hmm. Donc, on va creuser tout cela pour savoir pourquoi oui. cela se passe ainsi. Et oui. je pense que les parents sont souvent malheureux.
1: De cela
0: oui.
1: oui.
0: Oui.
1: Mais est-ce que les enfants, des fois, ne veulent pas attrister les parents par
0: oui.
1: rapport à certaines choses?
0: Oui, il y a les valeurs qu'ils ont reçues, mm-hmm. c'est ça. Mais aussi, par moments, il n'y a pas d'écoute. Ça manque, l'attention manque. Et puis, on ne trompe pas un enfant, il sent quand il est accepté ou pas.
1: Oui.
0: Donc, l'acceptation, la non-acceptation, mm-hmm. eh ben, ça éloigne. Oui. La non-acceptation, ça va plus isoler, par exemple, l'enfant de ses parents que l'acceptation.
1: Parce que, en fait, est-ce que l'enfant, mm-hmm. des fois, ne fait pas, je dis l'erreur, mm-hmm. de mettre en parallèle l'acceptation, la non-acceptation de ce que l'enfant fait mm-hmm. et l'acceptation de l'enfant. Parce que l'enfant peut faire l'amalgame, penser que parce que bon, mes parents ne sont pas d'accord avec une fréquentation, par exemple, mm-hmm. eh bien, mes parents ne m'aiment pas, mes parents ne m'acceptent pas. Est-ce que l'enfant ne fait pas cet amalgame aussi?
0: Oui, l'enfant peut faire l'amalgame, mais c'est aux parents de justement d'instaurer. Mm-hmm. parce qu'il y a tout un travail à faire en amont. Parce oui. que bon, c'est pas à l'âge de l'adolescence, par exemple, qu'on va commencer à vouloir que l'enfant nous parle, que l'enfant mm-hmm, raconte mm-hmm. Vraiment ses préoccupations, par exemple, oui. Fasse part aux parents de ses préoccupations. Mais c'est bien en amont qu'il faut instaurer une communication avec l'enfant, un dialogue, mm-hmm. et en fait, et pouvoir dans ce dialogue-là avoir une certaine tolérance et accepter que cet enfant sente qu'il est accepté et non le contraire. Oui. Parce qu'en fait, c'est ce qui va lui permettre, parce que accepter l'enfant, c'est l'aimer, en fait. Mm-hmm. On pense des fois qu'on aime l'enfant, mais on peut le rejeter, enfin, il peut se sentir rejeté pour plusieurs raisons, X oui. raisons. Si le parent lui-même, il ne s'accepte pas, il a souffert dans son oui, enfance. Oui. Eh ben, comment il pourra accueillir cet enfant? Mm-hmm. Et donc il a cette blessure et en fait l'enfant le ressent bien. On est, oui, sent, oui, les oui. enfants sont des éponges, mm-hmm. donc il ressent et en fait c'est ça qui met une barrière bien oui. souvent entre lui et ses parents. Donc oui, l'enfant, c'est sûr que bon, il peut se sentir rejeté ou non accepté, mm-hmm. Mais en fait depuis petit ça se joue oui. depuis l'enfance, mm-hmm. Mm-hmm. C'est pas du jour au lendemain.
1: C'est pas du jour au lendemain, oui.
0: D'accord. Donc je pense
1: qu'à l'adolescence, de vouloir rétablir par exemple un contact et tout ça, que c'est trop tard.
0: Je ne dis pas que c'est trop tard.
1: Oui.
0: C'est toujours possible.
1: D'accord.
0: Mais disons qu'il y a une approche à avoir, il y a des méthodes, il y a mm-hmm. Justement à faire déjà un travail sur soi, parce que oui, j'ai un oui. parent justement qui, j'ai en tête un parent qui est venu me voir justement, mm-hmm. Qui est venu consulter, qui a eu un problème avec son enfant toute mm-hmm. sa vie. Oui. D'incompréhension.
1: D'accord.
0: Et d'inacceptation aussi. Mm-hmm. Et donc, qui fait que, mais Et puis, bon, elle m'a dit qu'elle a entendu justement l'émission sur Radio Espérance et elle a cherché à me joindre.
1: Oui.
0: Et elle me disait que c'était insupportable pour elle. Elle ne pouvait plus rester dans ce mal-être-là.
1: C'est ça.
0: Et son

0: bon,
1: et d'acceptation.
0: Voilà, des réconciliations et puis vraiment d'explications aussi.
1: Est-ce parce que fini.
0: Oui, parce qu'en fait, il faut restaurer la relation. Mm-hmm. Et donc ça se fait pas comme ça, quoi. Il faut justement se livrer et, mm-hmm. et être soi-même, être vrai. Et en fait, ça demande d'être vrai. Et donc, et la relation s'est rétablie entre sa fille et elle. Elle a été libérée, mm-hmm. mais aussi la fille et aussi les petits-enfants, parce qu'en fait, se transmet de génération en génération. Puis, tous les problèmes de relations qu'il y a, c'est-à-dire, on ne peut pas voir ses petits-enfants ou quand mm-hmm. on est. Mm-hmm. Tout ce que ça engendre.
2: Oui, les blessures.
0: Comme problématique. Oui. Donc, voilà.
2: Et est-ce que tu. Ça t'arrive, ou bien il est utile que l'enfant, dans ces différents cas, mm-hmm. que l'enfant vienne consulter avec le parent?
0: Ça dépend de l'âge.
2: Ça dépend de l'âge.
0: Oui. Hein.
2: Parce qu'en fait, bon, moi je suis pas, je ne suis pas équipé pour, mais j'ai un parent qui voulait que je rétablisse, en fait, que j'aide à rétablir une relation enfant-parent, en fait, adolescent-parent, parce que l'adolescent avait déjà 18 ans et il ne voulait pas, quoi. Et il ne voulait pas, je lui ai dit qu'il faut, du consentement du jeune pour avoir une rencontre. Et le jeune ne voulait pas avoir cet échange. Mm. Et cette personne m'a dit que je suis un incapable, que j'ai pas pu, que je n'ai pas pu faire venir son enfant, que je l'ai abandonné à sa situation, etc. etc. Bon, il s'est déchargé sur moi. J'ai dit soit, ce n'est pas grave.
0: Voilà.
2: Mais parce que l'enfant n'a pas voulu, et je ne peux pas obliger l'enfant. Voilà, je voulais savoir, est-ce que l'enfant, face à un professionnel, accepte de se livrer
0: Alors, justement, effectivement, à cet âge-là, il faut l'accord de l'enfant. Si l'enfant ne veut pas, c'est vain. De toute façon, ça n'aura aucun résultat.
2: Oui.
0: Ça n'a pas porté de fruit, là. C'est vraiment non. Mmh. Et donc, qui fait qu'il faut accepter le choix du jeune. Hein. Et j'ai déjà reçu des jeunes. Oui. Je reçois des jeunes. Et qui bien sûr, il y a le parent qui contacte, j'ai un contact avec le parent. Oui. Mais comme je dis, il y a un travail à faire avec le parent. Parce que bien souvent, le problème des enfants, c'est le problème des parents. Je le répète et je le dis. Parce que on peut demander à un enfant de changer, on peut vouloir vraiment qu'il change, mais soi-même, on n'a pas changé, on ne fait rien, il n'y a aucun travail qui est fait. Mm-hmm. Donc on répète les mêmes schémas.
2: Oui.
0: Et en fait, le problème demeure.
2: Mm-hmm.
0: D'accord? Donc, il y a besoin à ce moment-là d'une psychothérapie, aussi bien d'un accompagnement, tout simplement, d'une aide pour aussi bien le parent que l'enfant.
2: C'est ça.
0: Et ça, encore hier, j'en parlais, justement, vraiment, les parents n'en peuvent plus avec des enfants adolescents.
2: Oui.
0: À leur adolescence, c'est là où vraiment tout surgit, et puis bon, voilà, ils sont dépassés. Mais on remarque que ces parents-là, justement, notamment, je pense à un parent, c'est un cas où finalement il y a eu un divorce, la famille est éclatée. Donc, qui fait que aussi bien les parents ont besoin d'être accompagnés, et aussi l'enfant.
2: Très bien.
0: Donc c'est une thérapie familiale à ce moment-là.
2: Nous allons voir avec toi mercredi prochain. Faut-il reprendre le bâton?
0: Oui.
2: Il est 9h34 minutes.
0: Je n'ai pas dit ça.
2: C'est une question que nous allons voir la semaine prochaine.
0: D'accord.
2: Voilà. Donc, je sais bien que tu penses le contraire.

0: Et voilà. Et mais nous allons, parce que bon, certaines personnes, je le dis, parce que c'est une question que beaucoup se posent. Et posent.
1: Oui.
0: Voilà, parce que avant, j'ai eu et j'ai marché du doigt, j'ai respecté, j'ai aimé, j'ai voilà. Voilà, donc beaucoup posent la question, faut-il revenir au bâton ou à la verge? Bon, voilà. Très bien, nous allons voir ces sujets donc avec toi sur la responsabilité des parents. Merci Esther, peux-tu nous donner à nouveau ton numéro de téléphone pour celles et ceux qui voudraient te contacter?
1: Oui, donc vous pouvez me contacter au 0696 37 23 69.
0: Merci à toi, que le Seigneur te bénisse et te fortifie.
1: Merci à toi, voilà. Et merci aux auditeurs et merci à Alex.
0: Voilà, donc les 5 minutes que je t'ai pris en amont, je t'ai zéro dû. Il est 2h35. Voilà, merci Alex d'avoir réalisé l'émission. Que le Seigneur te fortifie également. À vous, chers auditeurs, soyez bénis, restez en toute compagnie. Nous avons une playlist préparée par Yasmina pour les tout-petits. Et puis à 10h, nous aurons le message du jour avec Pasteur Cédric Adrassé. Et à 11h, vous retrouverez Yasmina dans le 11-13. Allez, soyez béni, très très très belle journée à chacun de vous. Bye bye.
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1: 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Il est 10h. 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
1: Je vous salue et vous souhaite la bienvenue dans notre moment de réflexion biblique. Aujourd'hui, je voudrais vous inviter à considérer le premier chapitre du livre de l'Apocalypse. Le livre de l'Apocalypse est le livre de la révélation. Une révélation que Jésus fait à son serviteur Jean pour l'édification de son peuple. Et Jean, au moment de cette révélation, il est prisonnier sur l'île de Patmos. Il n'a personne avec qui parler, personne avec qui échanger, personne avec qui interagir. Il est prisonnier car il n'est pas libre de partir. Il lui est impossible de quitter cette île. Par conséquent, nous comprenons qu'il n'est plus maître de ses déplacements. Il lui est donc difficile de voir au-delà de sa situation, de voir au-delà du nombre de mètres carrés de la surface de l'île sur laquelle il se trouve. Mais alors qu'il vit cette situation, il reçoit un panorama des événements à venir, notamment la victoire des rachetés, la victoire des enfants de Dieu. À travers cette révélation, Jésus désirait encourager Jean, mais également tous ceux qui croiraient en son nom, en leur disant qu'ils peuvent garder l'espoir d'une vie meilleure, qu'ils peuvent conserver l'espoir d'une vie sans problème, sans douleur, sans peine, sans difficulté. Parce que le thème central de cette révélation, le véritable message du livre de l'Apocalypse, c'est le retour de Jésus. Oui, le thème central de cette révélation, c'est le retour de Jésus. D'ailleurs, les pages de couverture du livre de l'Apocalypse, c'est-à-dire le premier chapitre et le chapitre 22, le dernier, parlent du retour de Jésus. Et en cela, nous voyons un message d'encouragement. Et donc, en fait, Jésus est en train de nous dire à travers ce livre, à travers cette révélation, un jour je reviendrai. Oui, je reviendrai et je mettrai fin à vos douleurs. Je mettrai fin à vos angoisses, fin à vos problèmes de santé. Oui, parce que je mettrai fin, une fin au règne du péché. Et vous savez, c'est la raison pour laquelle nous ne devrions pas avoir peur du livre de l'Apocalypse. Nous ne devrions pas être effrayés par le livre de l'Apocalypse. Parce qu'en fait, le livre de l'Apocalypse est un livre qui apporte de la joie. C'est un livre qui réconforte. C'est un livre qui apporte l'espérance. Lisons ensemble. Dans Apocalypse, au chapitre 1er, à partir du verset 10. Il est dit ce qui suit. Je fus ravi en esprit au jour du Seigneur, et j'entendis derrière moi une voix forte comme celle, comme le son d'une trompette qui disait « Ce que tu vois, écris-le dans un livre, et envoie-le aux sept églises, à Éphèse, à Smyrne, à Pergame, à Thyatire, à Sardes, à Philadelphie, à Laodicée. » Je me retournai pour connaître quelle était la voix qui me parlait. Et après m'être retourné, je vis sept chandeliers d'or, et au milieu des sept chandeliers, quelqu'un qui ressemblait à un fils d'homme, vêtu d'une longue robe, et ayant une ceinture d'or sur la poitrine. Sa tête et ses cheveux étaient blancs comme de la laine blanche, comme de la neige. Ses yeux étaient comme une flamme de feu. Ses pieds étaient semblables à de l'airain ardent, comme s'il lui était embrasé dans une fournaise. Et voici, sa voix était comme le bruit de grandes eaux. Il avait dans sa main droite sept étoiles. De sa bouche sortait une épée aiguë à deux tranchants. Et son visage était comme le soleil qui brille dans sa force. Quand je le vis, je tombai à ses pieds comme mort. Il posa sur moi sa main droite en disant, ne crains point, je suis le premier et le dernier et le vivant. J'étais mort et voici, je suis vivant au siècle des siècles. Je tiens les clés de la mort et du séjour.

La Bible dit que Jean fut ravi en esprit, c'est-à-dire qu'il eut une vision. Et dans cette vision, il voit un certain nombre de choses. Alors nous n'allons pas forcément considérer tous les aspects. Mais nous avons lu à peu près sept versets. Est-ce que vous serez d'accord avec moi de dire que lorsqu'on considère la vision dans son ensemble, eh bien que nous comprenons que Jean, il fait une merveilleuse rencontre. Une rencontre particulière, une rencontre exceptionnelle. Oui, parce qu'on réalise que Jean se trouve en présence de la gloire du ciel, de la majesté du ciel. Jean se trouve en présence de Jésus-Christ. Et nous aussi, comme l'apôtre Jean, nous sommes appelés quotidiennement à avoir une rencontre particulière, une rencontre exceptionnelle, journalière avec Jésus. Ne passons aucune journée sans avoir rencontré Jésus, sans nous être trouvés en présence de la majesté, de la gloire du ciel. Jean fait une incroyable rencontre, une rencontre extraordinaire. Cependant, il y a quelque chose qui devrait nous interpeller. Est-ce que vous avez constaté que lorsque Jésus se présente à Jean, eh bien, il laisse premièrement paraître son humanité. Jean dit au verset 13, « Quelqu'un qui ressemblait à un fils d'homme. » Et donc, nous avons dit que, considérant la vision dans son ensemble, que nous comprenons que Jean fait une glorieuse rencontre, une formidable rencontre. Mais une fois que l'on commence à considérer les éléments en détail, la première chose que l'on voit, c'est l'humanité de Jésus. Parce que Jésus tenait à ce que Jean, qui est prisonnier, puisse le voir dans son humanité. Non seulement le voir, mais l'écrire, afin de rassurer Jean, mais de rassurer ses enfants, leur faisant savoir que s'il est vrai qu'il est Dieu, s'il est vrai qu'il est la gloire du ciel, s'il est vrai qu'il est la majesté du ciel, qu'il n'est pas trop Dieu pour ne pas être notre ami, qu'il n'est pas trop élevé pour ne pas s'abaisser à revêtir notre humanité. Or, il est bon pour nous de savoir qu'en Jésus, nous avons un ami sur lequel nous pouvons compter. Nous avons un partenaire sérieux avec lequel nous pouvons monter des projets. Nous avons un frère sur lequel nous pouvons nous appuyer. Oui, cette personne, c'est Jésus. Par son humanité, Jésus connaît la dureté de cette vie sur cette terre. Par son humanité, il nous comprend, il sait ce que c'est d'être rejeté par les siens, il connaît la souffrance, la pauvreté, il peut efficacement nous soutenir et nous accompagner. Alors Jean continue d'énumérer les choses qu'il voit. Et il dit voir Jésus vêtu d'une longue robe et ayant une ceinture d'or sur la poitrine. Est-ce que cela ne vous rappelle pas quelque chose? Parce qu'en fait, Jean voit Jésus portant ses vêtements sacerdotaux, son habit de prêtre. Vous pourrez vérifier cela dans le livre de l'Exode au chapitre 28, les versets 3 à 5. Il le voit dans ses habits de sacrificateur, parce que Jésus est le souverain sacrificateur, le grand prêtre, par excellence. C'est lui ni personne d'autre qui reçoit nos prières et intercède pour nos péchés. Et donc nous comprenons que Jésus, bien qu'il soit décrit dans toute sa gloire, bien qu'il soit décrit dans toute sa splendeur, il tient à être vu comme étant le Dieu compatissant, le Dieu qui pardonne, celui qui fait grâce aux pécheurs. Et c'est la raison pour laquelle ne disons pas, « Ah, j'ai déjà commis trop de péchés dans ma vie, le Seigneur ne pourra pas me pardonner. » Non. Allez à lui, car Jésus est le Dieu qui pardonne, le Dieu qui fait grâce, le Dieu qui fait miséricorde. Nous n'avons pas un souverain sacrificateur qui ne puisse compatir à nos faiblesses. Au contraire, il a été tenté en toutes choses sans commettre que de péché. C'est d'ailleurs pour cela qu'il soit le seul qu'il puisse nous accorder le pardon. Ensuite, j'en vois que les yeux de Jésus étaient comme une flamme de feu. Alors gardons à l'esprit que Jean décrit ce qu'il voit comme il peut, et il le fait avec les éléments terrestres qu'il connaît. Nous comprenons premièrement par ses yeux décrits comme étant des flammes de feu, que Jésus voit tout, que rien ne lui échappe. Et donc si Jésus voit tout, si rien ne lui échappe, eh bien il voit, il sait dans quelle difficulté tu te trouves à cet instant. Et il voit, il sait dans quel problème tu te trouves. Il voit lorsque tu pleures. Il sait lorsque tu es attristé. Il voit ta peine. Et il te dit, tout comme à Jean, va au-delà de tes problèmes. Va au-delà de tes difficultés. Va au-delà des barreaux de ta prison, des portes de ta prison, car de meilleurs jours arrivent pour toi. Mais les yeux de Jésus, qui sont comme des flammes de feu, indiquent également que le regard de Jésus est éclairé, que sa vision est juste. Par conséquent, n'ayons pas peur de lui soumettre nos projets. N'ayons pas peur, car sa vision est juste et son regard est éclairé. Je continue son récit. Il continue de rapporter ce qu'il a vu. Il dit au verset 15, « Ses pieds étaient semblables à de l'airain ardent, comme s'il eût été embrasé dans une fournaise. »
Connaissez-vous l'histoire de ces trois Hébreux qui, à cause de leur foi en Dieu, avaient été jetés dans une fournaise ardente? Et bien que la fournaise avait été chauffée à une extraordinaire température, les cheveux de leur tête n'avaient pas été brûlés. Leurs vêtements non plus n'avaient pas été consumés par le feu. Leur peau était restée intacte. Et non seulement cela, mais il y avait un quatrième homme dans la fournaise avec eux. Je dis qu'il y avait un quatrième homme dans la fournaise avec eux. Oui, Jésus était dans cette fournaise avec eux. Et donc, Jésus envoie un message fort là, nous disant, je ne serai pas simplement votre Dieu là, vous regardant vous débattre que dans la tempête, dans le feu, mais je serai au milieu de la tempête, au milieu du feu, au milieu des péripéties avec vous. Oui, je serai au milieu du feu avec vous. Et sachez que le feu de difficulté dans lequel vous vous trouvez ne vous consumera pas. Le feu de l'épreuve dans lequel vous êtes en ce moment ne vous consumera pas, mais vous en sortirez intact si vous me faites confiance, dit Jésus. Mais ses pieds semblables à de l'airain ardent, comme s'il lui était embrasé dans une fournaise, m'emmène également à la croix. Oui, il m'emmène à la croix, parce qu'en quelque part, on comprend que ses pieds ont fait l'objet, ou plutôt ont subi une intense chaleur, une intense pression, tension, une intense épreuve. Et donc cela me rappelle que les pieds de mon Sauveur ont été cloués, percés pour moi. Il dit au verset 16, « Dans sa bouche sortait une épée aiguë à deux tranchants. » Je veux croire qu'avec un couteau à deux lames, on travaille plus rapidement et plus efficacement qu'avec un couteau à une lame. L'épée à deux tranchants, c'est un instrument divin de Dieu pour juger. Cela représente l'autorité de Jésus pour juger et exercer le jugement. Et le fait que cette épée soit décrite comme étant aiguë et tranchante indique la justesse et l'efficacité des jugements de Jésus. Et donc il est bon de savoir que jour viendra où le jugement de Jésus sera terminé. Le jour vient et il achèvera son œuvre de jugement. Et après quoi, il reviendra et le monde verra que nous avions eu raison d'accepter la parole de Dieu, de marcher dans les voies du Seigneur. Au verset 17, Jean déclare, « Je tombais à ses pieds comme mort. » Alors il faut savoir que la plupart des personnes à qui Dieu a donné une vision, eh bien ces personnes étaient généralement privées de leur force physique. Mais Jean est témoin de choses extraordinaires. Il voit Jésus dans toute sa gloire, dans toute sa majesté, dans son humanité. Et face à cette vision, à cette révélation, il est sans force, sans vigueur. Et donc il tombe. Mais il ne tombe pas n'importe où. La Bible dit qu'il tombe aux pieds de Jésus. Le meilleur endroit pour tomber, c'est aux pieds de Jésus. Jean se trouve en présence de la majesté du ciel, du souverain de l'univers, du Dieu qui pardonne, qui fait grâce, qui voit tout, dont le jugement est juste. Et par conséquent, il réalise la grandeur de Dieu, la toute-puissance de Dieu. Il réalise sa petitesse, il comprend qu'il n'est rien, il comprend et se souvient qu'il est pécheur. Jésus, tu es infiniment grand, tu es élevé en gloire, tu es majestueux. Tu es si grand que la terre est ton marchepied. Je suis si petit devant toi. Et oui, lorsque nous contemplons Jésus dans toute sa majesté, dans toute sa gloire, nous réalisons que nous sommes en présence du Dieu de l'univers, en présence de l'amour qui se sacrifie. Et bien tout comme Jean, on réalise notre petitesse. Mais tomber dans le contexte du texte, c'est aussi dire, Jésus, je m'abandonne à toi. Prends le commandement de ma vie, sois le pilote de ma vie. Parce que Jean se dit face à un tel Dieu, face à un Dieu si grand, si merveilleux, face à un Dieu qui voit tout, un Dieu qui a une vision juste, un regard éclairé, eh bien je ne peux que m'abandonner à lui et lui permettre de diriger ma vie. Et non seulement la Bible dit que Jean tomba, mais il est dit également qu'il tomba comme mort. C'est-à-dire comme pour dire qu'il dépose les armes, qu'il se rend, mais aussi qu'il ne compte plus sur ses propres forces, mais sur celles du Seigneur, qu'il ne veut plus être conduit par le moi, mais par son Sauveur. Jean a eu une rencontre extraordinaire. Il a vu Jésus dans son humanité, il l'a vu décrit comme pardonnant les péchés, présent dans les épreuves. Il a vu Jésus qui n'est pas ignorant de notre quotidien, un Jésus qui invite à s'abandonner à lui, un Jésus qui peut efficacement conseiller et qui rendra un jour son jugement et donc mettra fin à ce monde tel que nous le reconnaissons. Eh bien pour moi, ce que Jean a vécu, c'est un moment de dévotion, oui. Une dévotion par excellence. Et nous aussi, nous sommes appelés à avoir quotidiennement ce même type de dévotion. Une dévotion dans laquelle
Nous louons Dieu pour sa grandeur et sa magnificence. Où nous lui confessons nos fautes afin de recevoir son pardon. Une dévotion dans laquelle nous recevons ses conseils. Nous abandonnons à son jugement et sommes rassurés de sa présence à nos côtés durant l'épreuve, mais également assurés de la victoire finale. Vivons ce type de dévotion chaque jour et certainement nous serons bénis par cette expérience.

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1: 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Il est 11h. Bonne matinée. 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
1: Bonjour à tous. 12 mineurs interpellés en Guadeloupe après des violences en marge des manifestations de lycéens. Des heurts ont éclaté aux abords de plusieurs établissements hier. Toutes les gardes à vue ont été levées dans la soirée. 5 d'entre eux comparaîtront devant le juge des enfants. 5 autres feront l'objet d'une réponse éducative. Quant aux 2 derniers, ils ne seront pas poursuivis par manque de preuves. Les élèves se mobilisent pour réclamer de meilleures conditions d'apprentissage. En Martinique également, le mouvement s'est envenimé. Le lycée Lumina Sophie à Schœlcher aurait été vandalisé par des personnes extérieures à l'établissement. Des portes de salles de cours et de salles des professeurs notamment ont été cassées. En Guyane, une délégation de lycéens et de l'établissement Melchior et Garé à Cayenne a été reçue à la collectivité territoriale de Guyane. 7 élèves accompagnés de 3 professeurs ont discuté pendant 2 heures avec notamment le 5e vice-président de la CTG, délégué à l'enseignement supérieur et à la recherche. Les importants travaux lancés en septembre vont se poursuivre dans ce lycée. En Guyane, toujours, un feu de savane s'est propagé hier après-midi jusqu'aux abords du lycée de Marie Passoula. La fumée a envahi une partie des bâtiments. Les cours ont dû être interrompus et près de 200 élèves sont restés à l'extérieur. Personne n'a été blessé. L'origine de ce sinistre n'est pas connue. La Martinique retrouve un niveau de vigilance vert aujourd'hui. L'essentiel de l'onde tropicale numéro 47 s'est éloigné et les plus fortes précipitations sont passées. La Poujabouillon est l'un des secteurs qui a été le plus arrosé avec des cumuls maximum estimés à 70 mm. La belle moisson pour la délégation guadeloupéenne à Miss India Worldwide 2026. 3 jeunes femmes ont été distinguées lors de ce concours qui se déroulait à Trinidad et Tobago. Kaylin Boudou a décroché la place de première dauphine de Miss Teen India Worldwide. Elodie Kandasamy a elle reçu le prix Beautiful Smile et le prix Best Face est revenu à Sabrina Gokul. Un mot de foot avec la victoire hier de la sélection de Guyane 2-0 face au Belize. Ce troisième succès permet aux Guyanais de conforter leur deuxième place de leur groupe en Ligue des Nations de la CONCACAF. Bonne journée.
2: Bonjour à tous. Laurent Nunez estime qu'il est excessif de parler de répression policière. Le ministre de l'Intérieur est auditionné par la commission des lois de l'Assemblée nationale sur le mouvement des lycéens. Il estime que la mobilisation a rapidement basculé dans des violences graves. Depuis le début, plus de 6600 personnes ont été interpellées. 760 membres des forces de l'ordre ont été blessés. Dans ce contexte, une pétition pour interdire les armes mutilantes dans les manifestations lycéennes dépasse les 50 000 signatures. La pétition publiée sur le site de l'Assemblée nationale a été lancée par un enseignant et dénonce une réponse sécuritaire totalement disproportionnée. En Isère, un étudiant mis en examen pour viol après un week-end d'intégration. Les faits se seraient déroulés le week-end dernier dans un camping. Le jeune homme de 20 ans est accusé d'avoir violé la victime de 18 ans qui avait consommé de l'alcool. L'étudiant mis en cause aurait donné une fausse identité aux forces de l'ordre et tenté de s'enfuir avant d'être interpellé. En garde à vue, il a nié les faits, assurant qu'il n'avait pas bu d'alcool et que la relation était consentie. Journée de commémoration en Israël, 3 ans après les attaques meurtrières du 7 octobre. Depuis ce matin, les Israéliens se recueillent sur les sites attaqués par le Hamas. Au total, plus de 1200 personnes avaient été tuées. Le ministre français des Affaires étrangères, Jean-Noël Barrot, est sur place pour échanger notamment avec des familles de victimes françaises. Le coup dur pour Clarisse Agbenienou, la judokate française a été éliminée en quart de finale des mondiaux par l'hongroise Anna Kriza. Clarisse Agbenienou voit ses rêves de 7e titre mondial s'envoler. Après sa défaite en repêchage, elle ne pourra pas se consoler avec une médaille de bronze. Et puis le prix Nobel de chimie décerné au français Henri Kagan et au japonais Kenzo Sohai. Selon le comité Nobel, leurs découvertes ont joué un rôle déterminant pour les chimistes dans la fabrication de produits pharmaceutiques. Voilà pour l'essentiel de l'actualité. Passez une excellente après-midi.

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6: Bonjour les enfants, comment allez-vous? Avez-vous déjà choisi une activité sportive?

sportive pour cette année? Si oui, c'est formidable. Si ce n'est pas encore fait, vous avez encore le temps de vous inscrire dans un club. Ne ratez pas l'occasion de bouger, de décompresser. Vous gagnerez en assurance, surtout pour les plus timides. Dans notre programme du jour, nous allons découvrir l'actualité internationale européenne traitée à hauteur d'enfant, de portraits d'enfants ou de reportages. Aujourd'hui, nous allons nous intéresser sur l'actualité concernant Gaza, survivre malgré la guerre. À Gaza, la guerre dure depuis plus d'un an et la vie est devenue très difficile pour les populations sur place. Comme l'essence est devenue un produit de luxe à Gaza, certains font appel à des ânes pour se déplacer et gagner un peu d'argent. Tous les moyens sont bons pour tenter de survivre dans un pays en guerre. Puis, nous irons à Parme, en Italie, qui est devenue championne en tri des déchets. De quoi donner des idées aux représentants de 178 pays réunis à Busan, en Corée du Sud, pour tenter d'enrayer la pollution plastique. Avec un jour, une question, c'est quoi le cyberharcèlement? Dans notre dossier du jour, les transports en commun. Partager un même véhicule pour aller d'un point A à un point B en peu de temps, c'est une très bonne idée, non? Mais qui a inventé les transports en commun? Et quand? Pourquoi? Question-réponse avec des élèves de Berlin. De toutes les reines de France, Marie-Antoinette est sans doute l'une des plus admirées et détestées à la fois. La pétillante autrichienne est mariée très jeune à Louis XVI, héritier du trône de France. Des fastes de la cour de Versailles, au tourment de la Révolution française, découvrez l'histoire de la dernière grande reine de France. Connaissez-vous les Alpes d'Allgäu, entre l'Allemagne et l'Autriche? C'est là, dans ce coin de nature, que vivent vaches, chèvres, mais aussi cerfs et bouquetins. On vous emmène dans un parc animalier et une ferme bio pour admirer ces animaux. Tous à la montagne, bienvenue dans les Alpes. Dans notre chronique Grandir en bonne santé, nous vous invitons à découvrir le thème sur la boulimie. Dans notre portrait du jour, nous partirons à la rencontre de Nathan. Nathan a 11 ans et il vit en Bretagne. Il est passionné par les rapaces qu'il peut observer près de chez lui, mais aussi et surtout lorsqu'il rend visite à son ami fauconnier Nicolas qui lui transmet les clés de son métier. Au collège, c'est un tout autre univers. Nathan fait partie d'une classe SECPA adaptée aux enfants ayant des difficultés à suivre le programme. Bienvenue à tous sur les 91.6 et bonne écoute.

0: Avoir un toit sur la tête, de l'eau potable et assez à manger. Ce qui est tout à fait normal pour vous est impensable pour les enfants à Gaza. Bienvenue dans votre journal junior. Vous le savez probablement, la guerre fait rage dans la bande de Gaza et la vie est de plus en plus dure pour les habitants. Certaines personnes ont trouvé un compagnon idéal pour les soutenir au quotidien, Anan. Il permet de se déplacer et aussi de gagner un peu d'argent. Regardez.
1: Tous les jours, Amina Abou Maghazib sillonne les rues de Deir el-Bala dans le centre de la bande de Gaza avec sa charrette et son âne. Un fidèle compagnon qui lui permet de transporter des gens et de gagner un peu d'argent. Les déplacements en voiture sont compliqués car avec la guerre, l'essence est devenue rare ou hors de prix.
2: C'est très fatigant. Même l'âne se fatigue après ses 8 heures de travail. Plus une heure pour rentrer chez moi. Ça fait 9 heures en tout. Je reste assise sur la charrette 9 heures.
1: Avant la guerre, Amina vendait du lait et produisait des yaourts. Mais sa maison a été détruite et tout ce qui lui reste, c'est cet âne et sa charrette. Un trésor, car près de la moitié des animaux ont déjà été tués lors des bombardements israéliens. Et grâce à ce travail, elle peut acheter un peu de nourriture pour elle et son neveu. Mais la nourriture aussi se fait rare, les Gazaouis ont faim. Les trois quarts du territoire sont en ruine. L'aide humanitaire est souvent bloquée de l'autre côté de la frontière en Égypte. Et quand elle parvient enfin à Gaza, il arrive qu'elle soit pillée par des bandes armées qui font encore monter les prix des marchandises. Il y a aussi les bombardements qui continuent. C'est trop dangereux de faire circuler des convois d'aide humanitaire dans ces conditions. Mais les ânes comme celui d'Amina passent partout, courageusement, malgré les bruits de la guerre qui les effraient. Sans s'arrêter, ils transportent des personnes, des blessés, des tentes, de la nourriture, permettent de fuir, de se mettre à l'abri. Des animaux exceptionnels qui, chaque jour, permettent de sauver des vies.
0: Le plastique, c'est dramatique. Entre 2000 et 2019, la production mondiale a presque doublé de 234 à 460 millions de tonnes par an. Et la quantité risque encore de doubler d'ici 2040. Il est donc urgent d'agir pour ne pas crouler sous les déchets. C'est pourquoi des pays du monde entier se réunissent toute cette semaine en Corée du Sud pour discuter de nouvelles règles contre la pollution plastique. Des règles que tous les pays devraient respecter. Car il faut produire moins de plastique et en recycler plus. En Italie, une ville fait exemple en la matière, c'est Parme. Allons-y faire un tour.
3: Tous les matins, Stefano et Sarah partent à la chasse aux sacs poubelles à Parme. Regarde, là il y en a.
4: Oui.
3: Nos détectives cherchent à démasquer les habitants qui jettent leurs ordures n'importe où et polluent ainsi les rues de Parme. Et le meilleur moyen de les retrouver, c'est d'ouvrir leurs poubelles et de les fouiller.
5: C'est une enveloppe d'un cabinet d'avocat qui est assez compromettante. On a la moitié d'un nom ici. Et là, une autre partie. Avec ça, on a déjà de belles preuves.
3: Ceux qui ne jettent pas leurs ordures dans la poubelle risquent de grosses amendes, car la ville veut les inciter à trier. Elle a instauré un système de recyclage très strict et ça marche. Parme recycle 80% de ses déchets, ce qui lui permet de ne pas crouler sous les ordures. Les déchets non recyclables sont brûlés, plusieurs centaines de kilos par an en moyenne. Pour limiter ce travail et la pollution que cela génère, la municipalité utilise d'autres stratégies. Les poubelles noires où on jette les déchets non recyclables sont équipées de puces. Les éboueurs nous expliquent comment ça fonctionne.
6: On a une caméra à l'arrière du camion qui lit les informations de la puce et les enregistre. Ça permet de faire payer le juste prix aux citoyens, ni plus ni moins.
3: Car c'est la règle ici. Plus on produit de déchets, plus on paie. C'est ainsi que la ville a pu diviser ses déchets non recyclables par 3. Recyclage et réduction du volume des ordures, Parme apparaît dans le monde entier comme un modèle à suivre pour lutter contre l'augmentation constante des déchets.
0: Nous pouvons d'ailleurs tous contribuer à produire moins de déchets plastiques, par exemple en buvant de l'eau du robinet plutôt qu'en bouteille. Sur ce, je vous souhaite une belle journée. Je vous dis tchuss, à demain.
7: Ça.
8: Pourquoi c'est comme ça?
7: C'est où?
8: C'est qui lui?
9: Un jour, une question. C'est quoi le cyberharcèlement? Tu connais sûrement le harcèlement. Un élève se retrouve pris pour cible de façon répétée par d'autres élèves. Humiliation, mise à l'écart, On pense qu'un élève sur 10 est victime de harcèlement à l'école ou sur les réseaux sociaux. Mais alors, le harcèlement, c'est aussi sur Internet ? Oui, on l'appelle le cyberharcèlement, quand les moqueries se poursuivent sur les téléphones par SMS ou sur Internet. Des insultes, des commentaires malveillants postés sur un profil, des photos ou des vidéos prises à l'insu d'un élève. Souvent, les harceleurs se focalisent sur un détail physique, une différence, une originalité. Il arrive que ce soit un ou une ancienne amie qui partage des infos secrètes ou personnelles. Or, sur Internet, les infos circulent à vitesse grand V, sans que personne ne puisse rien contrôler. Le harceleur, souvent caché derrière un pseudo, peut être lui-même surpris de l'impact de son acte. Mais ce qui est sûr, c'est que le cyberharcèlement fait des dégâts. La victime souffre et souvent en silence. N'oublie pas, le harcèlement, c'est une relation à trois. La victime, le harceleur et tous les témoins qui n'ont rien dit. Alors attention avant de commenter ou de partager sur Internet. Il faut bien réfléchir à ce que peuvent ressentir les victimes et se souvenir que publier des messages injurieux est puni par la loi.
1: Tu te poses des questions ? 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

0: öffentliche Verkehrsmittel.
1: Quel est le plus vieux transport en commun?
2: Qui a inventé les transports en commun?
3: C'est le mathématicien et philosophe Blaise Pascal. Il a vécu à Paris au XVIIe siècle. À l'époque, les rues étaient boueuses et embouteillées, ce qui l'énervait beaucoup. Il a même failli tomber dans la Seine avec son véhicule. Alors, il a eu une idée. Mettre tout le monde dans un seul véhicule qui pourrait transporter les passagers d'un point A à un point B sur un trajet défini avec des arrêts et des horaires précis. En gros, le système des transports en commun que nous utilisons encore aujourd'hui. Mais il a fallu attendre 2 siècles de plus, jusqu'à la révolution industrielle, pour que son idée soit davantage développée. C'est l'avènement de l'omnibus. En latin, cela signifie

0: bus pour tous. Puis on a inventé la locomotive à vapeur pour voyager de manière confortable et rapide. Une vraie révolution.
1: Comment les transports en commun roulent-ils? Pourquoi il n'y a pas que les transports en commun électriques?
0: Pour faire avancer les locomotives à vapeur, il fallait brûler du charbon et donc le pelleter pour alimenter le feu. La cheminée dégageait une épaisse fumée et beaucoup de suie. Aujourd'hui, la plupart des trains sont électriques. C'est plus simple et surtout meilleur pour l'environnement. De plus en plus de bus fonctionnent aussi à l'électricité plutôt qu'à l'essence. Mais ils restent minoritaires car les bus électriques et les stations de recharge sont très chers.
2: Das ist ein Todmann-Knopf.
1: Depuis quand existe-t-il des métros sans conducteur?
0: Le premier métro automatique sans conducteur existe depuis 1983 à Lille, dans le nord de la France. Mais les trains à grande vitesse, qui parcourent des distances plus longues, nécessitent toujours un conducteur humain. Pour plus de sécurité, ils ont un bouton de veille automatique. Il s'agit d'un bouton qu'ils doivent actionner au moins une fois toutes les 30 secondes. S'ils ne le font pas, une alarme retentit. Et s'ils ne réagissent toujours pas, par exemple à cause d'un malaise, le train freine automatiquement. On n'est jamais trop prudent, surtout que les trains deviennent de plus en plus rapides, comme ce train japonais qui roulera bientôt à 500 km/h.

Dernière d'une famille de 16 enfants, Marie-Antoinette naît à Vienne le 2 novembre 1755. Petite fille aux jolies boucles blondes et aux yeux bleus espiègles, elle passe son enfance à jouer avec ses frères et sœurs dans les allées magnifiques du palais de Schönbrunn. Sa mère, Marie-Thérèse d'Autriche, tente de discipliner l'insouciante princesse. Bientôt, la petite fille devra apprendre à parler français. En effet, l'Autriche et la France, alors en guerre, songent pour se réconcilier à marier Marie-Antoinette au jeune Louis. Personne ne croit que la jeune fille, très tête en l'air, parviendra à recevoir une parfaite éducation pour se plier aux règles de la cour de France. Mais le travail acharné de son professeur lui permet de passer l'obstacle. Après un long voyage, elle arrive en France le 16 mai 1770 au château de Versailles, où elle se marie avec le dauphin Louis. Les époux sont âgés de 14 et 15 ans, et ils mettront 8 ans pour donner naissance à leur premier enfant. Louis XV meurt le 10 mai 1774. C'est donc maintenant au tour des jeunes époux de régner sur la France. Le jour du sacre, ils partent pour Reims avec toute la cour. Ils font leur entrée dans la ville dans un immense carrosse. Tout le monde a pris place. La sainte ampoule arrive apportée par le grand prieur. Pas de roi sans sainte ampoule. C'est une petite fiole qui contient une huile sacrée qui aurait servi lors du baptême de Clovis. Louis XVI est roi à 20 ans. Il a alors l'affection de son peuple. Marie-Antoinette a beaucoup de liberté pour une reine de France. Elle lance les modes, achète de somptueux bijoux, souvent payés par le roi. Elle veut vivre dans un décor magnifique et exige que tout soit fait selon ses goûts. L'un de ses caprices favoris consiste à changer de coiffure tous les jours. Pour ce faire, elle fait appel au célèbre coiffeur Léonard qui invente pour elle des coiffures extravagantes. Mais au même moment, la vie est difficile pour les Français. Ce qu'ils entendent dire sur la reine et sa vie de dépenses les met très en colère. Marie-Antoinette n'est pas heureuse à la cour du roi. Ses obligations l'ennuient et elle recherche avant tout son propre bonheur. Rapidement, elle s'entoure de proches qu'elle fait venir dans son petit Trianon et dans son hameau. C'est un petit paradis, ce hameau, à deux pas du château de Versailles. On y trouve 12 petites maisons, une ferme pour que la reine ait ses œufs et son lait frais qu'elle partage ensuite avec ses enfants. Il y a aussi un colombier, un moulin. On y joue des pièces de théâtre et on écoute de la musique au bord de l'étang. Marie-Antoinette y oublie presque qu'elle est reine de France. Nous sommes en 1789. La colère contre Marie-Antoinette est très forte. Les pires rumeurs sur ses extravagantes dépenses circulent dans un pays affamé. Le roi renvoie Necker, un ministre respecté par le peuple. C'est l'étincelle qui met le feu à Paris. La foule en colère cherche des armes. À la Bastille ! Là, le gouverneur de la prison, affolé par ce mouvement, finit

coordonnée que l'on tire sur la foule. C'est une catastrophe. La rage du peuple est incontrôlable. Le 14 juillet 1789, la prise de la Bastille résonne dans tout le pays comme un espoir. En octobre 1789, la famille royale est obligée de quitter Versailles et de revenir à Paris. Ils n'ont plus de liberté et sont contraints de rester enfermés. Le roi, encouragé par son épouse, décide de s'évader avec sa famille et ses proches. Il fait nuit. Ils parviennent à quitter Paris et atteignent la campagne de Champagne, puis cherchent une auberge pour dormir. À Saint-Ménehould, le maître de poste, Jean-Baptiste Drouet, reconnaît le roi. Patatras. Le roi et sa famille sont arrêtés à Varennes et ramenés de force à Paris. De retour à Paris, Marie-Antoinette, le roi, leur fille, Madame Royale et leur fils le Dauphin sont transférés à la prison du Temple, une rue des sombres forteresses au cœur de la ville. Le roi et la reine sont vite séparés. Ces moments sont très durs. Dans cette prison, elle dit adieu à Louis XVI, son mari, qui est guillotiné le 21 janvier 1793. À la surprise générale, la condamnation à mort du roi n'a été votée qu'avec une très faible majorité. Marie-Antoinette vient d'apprendre la mort du roi. Elle ne peut plus compter que sur l'affection de son fils et de sa fille et sur ses projets fous de liberté. Mais toutes ses tentatives d'évasion échouent. Sa vie en prison est très difficile. Elle devient insupportable le jour où les soldats viennent lui arracher son fils, l'enfant roi. La pauvre Marie-Antoinette va supplier pendant plus de 2 heures, en vain. La reine est dévastée par le chagrin. Le petit Louis XVII est confié au cordonnier Simon et à sa femme, chargé de lui donner une éducation républicaine. Le 15 octobre 1793 débute le procès de Marie-Antoinette. Les débats sont menés par l'impitoyable accusateur public Fouquier-Tinville. Outre le crime de haute trahison, Marie-Antoinette est jugée pour ses dépenses excessives, son influence néfaste sur Louis XVI et pour maltraitance sur son fils. La reine se défend désespérément et parvient même à émouvoir les mères présentes dans le tribunal. Malgré cela, dans la nuit du 16 octobre 1793, Marie-Antoinette est condamnée à mort. Quelques heures plus tard, on l'emmène à travers les rues de Paris sur une simple charrette jusqu'à la place de la Révolution où elle est décapitée.

0: Bienvenue dans le Kleinwalsertal en Autriche. Ici, dans les Alpes d'Allgäu, vivent de nombreuses espèces animales. Un monde fascinant que ses enfants vont explorer en compagnie de Diana, guide nature.
1: Quelqu'un en a déjà vu ?
2: Ce serait pas un loir ?
1: C'est bien ça, c'est un loir. Est-ce que le loir hiberne ? Et le lièvre variable ? Qu'est-ce qu'il fait durant l'hiver ? Clara, qu'est-ce que tu dirais ?
3: Il continue de sortir, sinon on ne l'appellerait pas lapin des neiges en allemand.
1: Oui, bien vu. Maintenant, j'ai prévu de vous faire jouer au jeu de l'écureuil. À l'automne, les écureuils enterrent systématiquement leur récolte, qu'ils doivent ensuite retrouver sous la neige. Je vous donne à chacun 10 noisettes. À vous de les cacher dans la forêt. Réfléchissez bien aux endroits où vous allez les cacher, afin qu'aucun animal ne tombe dessus et ne vous les vole. Mais n'oubliez pas non plus que vous devez les retrouver plus tard.

que vous croyez que vous serez capable de retrouver toutes vos noisettes? Essayez-moi. On verra qui en aura toujours 10 à la fin. Le but, c'est de sensibiliser les enfants aux stratégies.

0: se rendre en Bavière, chez Michel, dans le parc animalier alpin d'Obermeiselstein.
1: Là, j'ai apporté des friandises, du maïs, des grains de maïs. Ils adorent ça. C'est exactement comme si je vous apportais du chocolat, les enfants. Venez, venez. Voici un cerf de la race locale. C'est le gibier vivant à l'état sauvage le plus présent ici, dans l'Allgäu. À ne pas confondre avec les chevreuils. Les chevreuils sont plus petits. Et Bambi, le personnage de Disney, est censé représenter un fan de cerf, pas de chevreuil.
0: Michel nourrit également des cerfs sauvages. En hiver, jusqu'à 70 cerfs descendent chaque soir de la montagne.
1: Autrefois, les cerfs descendaient dans la vallée, ce qu'ils ne peuvent plus faire aujourd'hui, parce que la région est beaucoup trop peuplée. Et c'est pour ça qu'on les nourrit en hiver, pour qu'ils n'abîment pas trop la forêt. Un animal sauvage qui n'a rien d'autre à manger mange des arbres, et c'est ce que l'on veut éviter. Nous avons ici des bouquetins des Alpes pures races. Le bouquetin est sans doute le plus agile des grimpeurs de nos montagnes. Il a bien failli disparaître à une époque où on tuait les bouquetins pour fabriquer toutes sortes de remèdes supposés. Ils ont donc subi un braconnage intense. Aujourd'hui, leur population a grossi. Ils appartiennent à la famille des chèvres, ce qui en fait une espèce plutôt têtue.
0: Oui, Michel a raison. Les chèvres sont têtues. Mais Yonak, de la ferme bio Stéphanie, va vous prouver qu'elles savent aussi se montrer très affectueuses.
2: Toutes nos chèvres sont très câlines, comme notre cloche que voici. On la nourrit au biberon et on l'a beaucoup prise dans nos bras dès toute petite. C'est pour ça qu'elle vient toujours vers moi et essaye toujours d'avoir des caresses. Les relations entre chèvres sont très hiérarchisées et donnent lieu à des bagarres quotidiennes. En règle générale, c'est le bouc le plus fort du troupeau. Ce sont des chèvres pie du Tauern, une espèce très menacée. Il n'en reste que quelques centaines dans le monde. Nous avons choisi d'élever cette espèce afin de la sauvegarder.
0: Les vaches de la ferme aussi sont particulières, comme nous l'explique Bernhard, le père de Yonak.
3: Ce sont des brunes originales. Il s'agit d'une race ancienne qui était courante dans la région il y a 50 ou 60 ans. Nos bêtes ont toutes des cornes. De nos jours, on écorne la plupart des veaux et génisses. Au parc, on connaît bien les réactions de chacune de nos bêtes, donc les risques de blessures sont limités. Une vache mange entre 20 et 30 kilos de foin et boit environ 80 litres d'eau par jour.

0: Voici Lena, une femelle grand-duc adulte. Le grand-duc est le plus imposant des hiboux de la région. Les hiboux voient beaucoup mieux que nous la nuit, mais pour chasser, il ne suffit pas d'avoir de bons yeux. Leur ouïe joue aussi un rôle déterminant. Ils ont un conduit auditif plus haut que l'autre, et aussi plus ou moins en arrière que l'autre. Et ça, ce ne sont pas des oreilles, mais des plumes. Ces conduits auditifs sont à peu près là. Et c'est grâce à leur disposition asymétrique que le hibou peut localiser ses proies. Il chasse à l'oreille. Autre atout de la taille pour la chasse, le vol du hibou est silencieux. C'est dû à la grande douceur de son plumage. Ses proies ne l'entendent pas arriver, ou alors beaucoup trop tard pour lui échapper.
1: Rézi,
0: viens Rézi. Où est-elle donc? Viens par ici, viens vite, viens vite. Rézi est notre biche domestique. Malheureusement, sa mère l'a rejetée. On a dû la nourrir nous-mêmes. On nous amène aussi chaque année des animaux blessés. Le plus souvent, on relâche ceux qui vivaient à l'état sauvage dans la nature.

0: parce qu'ils sont devenus trop dépendants de l'humain. C'est bon, hein, Rézi.
1: Oh,
0: ça alors. Hein, Max? Oui,
2: Le lait ne coule pas que dans les parcs animaliers, mais aussi à la ferme. Ici, il ne sort pas du biberon. La petite Belly peut s'abreuver directement au pied de sa maman.
3: On est peu à laisser les veaux téter leur mère. La plupart des éleveurs traient la vache et laissent les veaux boire au seau. Mais nous, nous ne séparons jamais la vache et son petit parce qu'on estime que ça favorise l'attachement entre la vache et son veau.
2: Pendant que Belly boit goulûment, Yonak traie les autres vaches, comme tous les matins et tous les soirs.
3: Dans la salle de traite, on leur sert des céréales et de l'herbe pressée en guise de friandises, de sorte qu'elles y viennent volontiers. On commence par traire un peu à la main afin de vérifier que le treillon est propre et que le lait est bon. Et à partir de là, la vache sait que c'est parti et on met en place les manchons de la treilleuse.

0: unsere Bernie.
1: Bernie est notre plus vieille vache. Elle a 16 ans. À ce jour, elle a mis au monde 13 veaux et a produit plus de 70 000 litres de lait.
2: Dans l'Allgäu, on accorde beaucoup d'importance à la nature. Cette région montagneuse jouit d'une grande biodiversité. Ces forêts, notamment, fourmillent de petites bêtes.
3: Le sol de la forêt regorge d'espèces d'insectes, d'araignées et d'organismes. Eux aussi doivent se préparer à passer l'hiver. Avez-vous une idée de ce que font les insectes quand l'hiver arrive?
4: Les coléoptères se cachent sous les feuilles. Ils prennent une feuille et se glissent en dessous.
3: Et si on partait à leur recherche? J'ai des boîtes pour tout le monde.
4: Oui!
3: On regarde là, il fait vraiment froid. Il se cache assez profond. Regarde, il suffit d'écarter un peu les feuilles avec un bâton et de regarder ce qu'on trouve. Là, il y a une petite araignée. Elle est partie se cacher. Forcément, on vient de soulever ce bout de bois. Elle s'est cachée là-dessous. Elle est bien à l'abri. Un insecte rampant. Attends, Mila, ne creuse pas trop. Laisse-moi d'abord regarder. Les bêtes qui vivent au sol sont toutes petites. Mais leur contribution est immense. Elles vivent sous les feuilles et mangent peu à peu tout ce qu'elles trouvent, puis libèrent des nutriments que les plantes qui poussent dans la forêt vont assimiler. Ensuite, ces nutriments vont être absorbés par les arbres au niveau de leurs racines. Puis ce cycle se répète indéfiniment. Si on veut qu'à l'avenir ils prennent soin de l'environnement et tentent de le préserver, il faut d'abord que les enfants apprennent à connaître leur vallée et la nature qui les entoure. Et je crois aussi que sensibiliser les enfants est un bon moyen d'amener les adultes, ne serait-ce qu'à réfléchir à leur comportement.
5: Pour que tout le monde prenne plus grand soin de la nature et que les générations futures puissent elles aussi s'émerveiller de la beauté des Alpes d'Allgäu.

0: J'ai faim. Trop faim.
1: Mais tu viens à peine de terminer ton dîner. Tu n'aurais pas un verre solitaire par hasard?
0: Je ne sais pas, mais pour l'instant, je suis affamée.
1: Qu'as-tu mangé aujourd'hui?
0: Ce n'est pas là la question. Quel que soit ce que je mange, salade, chou de Chine, pâtes, lasagne, pommes de terre, je suis toujours affamée. Après n'importe quel plat, tu vois? En ce moment, j'ai faim. Je te mangerai tout cru.
1: Ouh là là! Je crois qu'il y a urgence. Tu devrais consulter.
0: Oh! Regarde qui vient avec un sandwich à la main. Mais c'est le docteur.
1: Il n'a pas de sandwich en main. C'est un porte-document.
0: Dommage. J'ai tellement faim.
1: Oublie ta faim pour quelques secondes. Et demande-lui plutôt pourquoi tes fringales te font transformer des porte-documents en sandwich.
0: Bonjour, docteur.
2: Bonjour. D'où venez-vous comme cela?
0: De la maison.
2: De la maison. Vous avez quelques soucis?
0: Oui, moi j'ai très faim. J'ai tout le temps faim.
2: Alors parlons-en.
0: Docteur, pensez-vous que je sois boulimique?
2: Si tu as constamment faim et que tu n'arrives pas à contrôler cette sensation de faim, il y a des chances qu'on puisse te classer parmi les boulimiques.
0: Ah bon? Que faire alors?
2: Que faire? D'abord analyser la situation, voir un peu si on peut revenir à des règles plus intéressantes dans la gestion de sa prise alimentaire. J'aime bien dire que entre deux repas, eh bien, quand on pense à l'alimentation, il y a quelques petites règles qui sont essentielles. En principe, on devrait avoir un espace de temps entre deux repas pour laisser à l'estomac le soin de faire son travail.
0: Mais c'est ce que je fais, mais entre ce laps de temps, j'ai faim.
2: Il est clair que là, il y a nécessité d'analyser du point de vue psychique cette situation. Parce que physiologiquement parlant, je veux dire, le corps n'a certainement pas besoin de nourriture s'il a été bien rassasié au repas précédent.
0: Mais docteur, après une assiette de pommes de terre, vous pensez que je puisse avoir faim 2 heures après?
2: C'est bien ce que je pense, il y a nécessité d'analyser sa situation. La boulimie, puisque nous en avons parlé, intervient très souvent chez des jeunes. Analysant la situation de ces personnes, on trouve quelquefois des problèmes, problèmes de famille. On trouve quelquefois chez ces jeunes des problèmes de l'estime de soi qui n'est pas tout à fait bien réglée. Ce sont des personnes qui, quelquefois, des filles très souvent, qui veulent rester enfants et qui ne souhaitent pas avoir une image ou tout au moins un caractère qui serait plutôt sexy, qui attirerait un garçon et qui veulent rester dans leur petite sphère de plus jeune. Mais ce que je dis là est certainement une toute petite partie des causes de la boulimie. Nous ne les connaissons pas toutes. Les boulimiques sont aussi quelquefois dans des situations de vie à risque, avec alcool, avec peut-être tabac. Mais comme je le dis, c'est encore une petite approche de la boulimie qui consiste à prendre en un espace de temps très court une grande quantité de nourriture, au risque juste après de se sentir mal, d'avoir mal au ventre, d'avoir envie de vomir. D'ailleurs, le processus de vomissement est compris dans la pathologie de la boulimie.
0: Mais c'est un peu comme l'anorexie.
2: C'est un petit peu quelque chose qui rejoint le syndrome de l'anorexie. Dans l'anorexie, il y a le refus de manger. Il y a le désir d'être comme un fil pour différentes raisons. Alors, on va procéder à des vomissements, à des purges, et on va s'astreindre à rester le plus mince possible. Ça se rejoint, d'un côté c'est la prise d'aliments, et de l'autre côté c'est le refus de l'aliment.
0: Merci docteur pour toutes ces informations. Finalement, je n'ai plus faim.
2: Ça se gère. Laissez un espace de 3 jusqu'à 4 heures entre deux repas. Manger sainement peut contribuer à gérer ce problème. Parce que le boulimique, il se jette en général sur le très sucré. Il se jette sur le très gras, peut-être aussi le très salé. Et il n'a pas de fibres vraiment dans son alimentation. Fibres qu'on va retrouver dans des fruits. Des fibres que l'on va retrouver, par exemple, dans un bon plat de haricots, ou un plat de lentilles, ou du riz complet. Tout cela fait effet de satiété plus rapide, un effet bourratif dans l'estomac, et ainsi on n'a pas envie de recommencer à manger. Donc, prendre de préférence des aliments sains et éviter de grignoter.
0: Merci docteur.
2: C'est avec plaisir, je vais partager avec vous.

0: Couchez-vous les enfants et ouvrez bien vos oreilles. C'est le moment de l'histoire.
1: Ouais. Aujourd'hui les enfants, je vous propose de découvrir l'histoire de la grenouille qui veut se faire plus grosse que le bœuf.

0: la grenouille qui veut se faire aussi grosse que le bœuf. Il était une fois un petit bœuf qui vivait dans une ferme tout près d'un étang. Ce petit bœuf était très triste parce qu'il était nettement plus petit que tous les autres bœufs de la ferme. Il ne cessait de s'en plaindre. Ce jour-là, il alla se lamenter une fois de plus auprès de son ami le chien.
1: Je suis le plus petit bœuf de la ferme. Je suis sûr que je suis même le plus petit bœuf du monde. Et je ne peux rien faire pour changer
2: cela. Arrête un peu avec cette histoire. Regarde-toi, tu es gros, intelligent, et tu as un beau bœuf. On ne peut pas tous faire la même taille. C'est normal, tu comprends?
1: Oui, mais si on ne peut pas faire la même taille, pourquoi ce n'est pas moi le plus gros?
2: Écoute, je ne suis pas le plus gros chien du monde, moi. Je suis sûr qu'il existe des chiens bien plus gros que moi. Ça m'est égal. Je suis comme ça et je suis content d'être comme je suis.
1: Eh bien, ce n'est pas mon cas.
0: Dans l'étang qui bordait la ferme de notre pauvre bœuf, vivait une grenouille extrêmement prétentieuse. Cette grenouille adorait se vanter auprès de ses camarades. Elle était de loin la plus grosse de toutes et elle en était très fière.
3: Je suis la plus grosse grenouille de cet étang. Et la plus grosse grenouille doit commander. À partir de maintenant, vous devez tous m'appeler votre chef.
4: Aucune règle ne dit que la plus grosse doit commander.
3: Et d'ailleurs, nous n'avons aucun besoin d'un chef. Comment ça? Tout le monde a besoin d'un chef. Regardez le lion, il est le roi de la jungle.
4: Mais le lion n'est pas le plus gros animal de la jungle. L'éléphant est bien plus gros.
0: Déstabilisée, la grenouille prétentieuse réfléchit un instant. Puis elle répondit avec son arrogance habituelle.
3: Nous ne sommes pas dans la jungle et vous n'êtes pas des éléphants. Je suis votre chef. Un point, c'est tout.
0: Les autres grenouilles se concertèrent un moment et décidèrent de donner à cette prétentieuse une bonne leçon. Mais elle ne savait pas comment s'y prendre. Un jour, alors qu'elle nageait dans leur étang, les grenouilles virent le bœuf qui broutait tristement au bord de l'eau. C'était la première fois de leur vie qu'elles voyaient un animal aussi gros.
4: Waouh, quel animal énorme!
0: En découvrant l'animal, une des grenouilles eut une idée.

0: notre grenouille prétentieuse nous a bien dit que le plus gros des animaux devait être le chef. Alors c'est à lui de commander.
1: Et les grenouilles s'approchèrent du bœuf. Elles lui exposèrent la situation et lui demandèrent de l'aide.
2: Mais je ne suis qu'un pauvre petit bœuf. Qu'est-ce que je peux bien faire pour vous?
3: Un petit bœuf? Qui, toi?
0: Toi, tu n'as rien à faire. Nous allons t'amener une de nos camarades qui passe son temps à se vanter. Pour le reste, on s'occupe de tout.
2: D'accord, il faut que je rentre à la ferme, sinon le fermier va s'inquiéter.
1: Le lendemain, les grenouilles allèrent trouver leur prétentieuse camarade. Elles lui racontèrent qu'elles avaient vu un animal géant de l'autre côté de l'étang.
3: Et il aimerait te rencontrer.
4: C'est d'accord, allons rencontrer ce soi-disant animal géant.
1: Les grenouilles traversèrent l'étang jusqu'à l'autre rive. Le bœuf les attendait au bord de l'eau. En découvrant l'animal, la grenouille prétentieuse faillit avaler sa langue de stupéfaction. Mais elle s'efforça de ne rien laisser paraître.
4: Alors c'est toi le fameux géant qui prétend régner sur cet étang?
1: Le bœuf voulut répondre, mais... Une des petites grenouilles s'empressa d'intervenir.
0: C'est toi qui as dit que le plus gros animal devait être le chef. Comme le bœuf est le plus gros de tous, il est normal qu'il commande.
4: Oui, mais je peux être aussi grosse que lui.
0: Ah, et comment?
1: Tandis que les grenouilles discutaient entre elles, le bœuf se sentait enfin grand et fort. C'était la première fois de sa vie qu'il entendait quelqu'un admirer sa grande taille.
4: Regardez, vous allez voir comment je vais grossir!
1: Et la grenouille commença à se gonfler.
4: Si je suis grosse que le bœuf!
1: La grenouille se gonfla d'air encore un peu plus.
4: Alors, suis-je aussi grosse que le bœuf?
1: La grenouille inspira une fois de plus et enfla encore davantage. Elle n'était même plus capable de parler. Elle ne pouvait que fixer ses camarades en attendant leur confirmation. Toutes les autres grenouilles se mirent à rire. La grenouille continua à se gonfler. Elle enflait et enflait jusqu'à ressembler à un ballon. Le bœuf contemplait la grenouille d'un œil stupéfait. La grenouille était maintenant tellement enflée qu'elle ne ressemblait plus du tout à une grenouille. Gonflée comme un ballon, elle commença à décoller du sol et à s'élever dans les airs. Elle parvenait enfin à la hauteur du bœuf. Mais ce qu'elle voulait, c'était le dépasser. Avec un dernier effort, elle inspira encore un peu pour continuer à s'élever. Et... disparut de la vue du bœuf et des grenouilles.
0: Eh bien, c'était une rude leçon.
1: Les grenouilles étaient toutes un peu tristes de ce qui était arrivé à leurs camarades qui voulaient être plus grosses que toutes les autres. Quant au bœuf, on ne l'entendit plus jamais se plaindre de sa taille. Il décida de s'accepter tel qu'il était et vécut paisiblement dans sa ferme.

0: Bismiga. Donna, pas fini de vous plaire.
1: Bonjour, je m'appelle Nathan, j'ai 11 ans et j'habite dans le Morbihan. Ici, c'est ma maison. Voici mon papy, mon petit frère, mon papa. Et voici ma maman.
2: Et mes deux petits lapins qui ont à peine à moi.
1: On adore les animaux. Et mes animaux préférés, ce sont les rapaces.
2: Depuis qu'on vit à la campagne, je peux voir des buses voler près de chez moi.
3: Il y a une buse là-haut, regarde. Regarde. Tout en haut, elle est partie, là-bas, c'est caché.
1: Mes rapaces préférés, c'est l'aigle royal et on peut en voir dans les Pyrénées et les Alpes. Tout en haut. Attention, c'est vous et papy. Ici, c'est mon collège. Moi, je suis dans une classe spéciale.
4: Pour vous, c'est quoi une classe? C'est quoi?
1: Bah, c'est un endroit où les personnes que nous aident un petit peu n'aiment pas trop être assis. C'est comme le tabouret, il bouge. Comme ça, moi, ça me déstresse.
4: Moi, je vais jouer avec Lucas.
1: Dans la classe 7 pas, on apprend des maths avec des jeux. Parfois aussi, on fait des ateliers. J'aime beaucoup ça parce qu'on se fait des amis et on se connaît un peu plus.

0: Oui.
1: Je te prête une fauconnière.
2: D'accord.
1: Hein, la fauconnière qui a sa coche de cuir dans laquelle nous mettons la nourriture. Et je te prête un gant.
2: Les fauconniers vont voler les rapaces en pleine nature pour développer leur instinct et leurs muscles.
1: On va faire une petite pause avec notre ami Fury parce qu'on vient juste de voir une buse variable sauvage au-dessus de nous.
3: Comme notre buse à nous, elle est née en captivité, ils n'ont pas le même comportement, il y a des restes qui se battent.
4: Au Moyen-Âge, les seigneurs étaient accompagnés de rapaces pour aller chasser du gibier. Et on apprenait la fauconnerie dans les classes de chevalerie.
2: Les seigneurs, ils en avaient fait presque des animaux de compagnie, mais ça reste un animal sauvage.
3: Oui. Quand on met un petit morceau de viande entre le gant, c'est pour appâter l'oiseau pour qu'il vienne.
0: Il faut que tu penses que là, ta main, c'est comme une branche. Tu es le plus stable possible. Et puis tu laisses venir, ok? Voilà. C'est clair.
2: Ah, je crois qu'il est un peu lourd.
0: Il faut s'acheter un petit peu. Et là, hop, on va lui faire un petit mouvement.
5: Merci de nous avoir suivis et nous vous disons à bientôt pour un prochain numéro du Club des Enfants.
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5: Je vous propose maintenant de retrouver votre chronique du jour, Grandir en bonne santé.
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5: Youpi!
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1: 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Il est midi. 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

0: Bonsoir à tous. Alors que la mobilisation lycéenne continue, le rôle des forces de l'ordre est pointé du doigt. Certains les accusent de violence. Les policiers, eux, regrettent des consignes contradictoires. Journée de commémoration en Israël, 3 ans après les attaques meurtrières du 7 octobre. Depuis ce matin, les Israéliens se recueillent sur les sites attaqués par le Hamas. Et puis, elle a entamé son voyage retour direction la Terre. Sophie Adonneau a quitté la Station Spatiale Internationale. La question du maintien de l'ordre au cœur de l'audition de Laurent Nunez, le ministre de l'Intérieur, entendu cet après-midi par la commission des lois de l'Assemblée nationale sur le mouvement des lycéens. Il estime qu'il est excessif de parler de répression policière. Depuis le début de la mobilisation, 215 élèves et 760 policiers et gendarmes ont été blessés. Laurent Nunez a annoncé la suspension de l'utilisation de la grenade assourdissante à l'origine de la grave blessure d'un élève à Lens. Mais pour le secrétaire national du syndicat de police Unité, les consignes de l'exécutif sont contradictoires.
1: Ça nous surprend. Je vous cache pas non plus qu'on a découvert les mots du président de la République, qui disent qu'on doit faire preuve de plus d'empathie et de pédagogie envers les lycéens. J'ai l'impression que ça godille beaucoup quand même. Et nous, on n'est pas les culbuteaux en fait. Entre un premier ministre très martiaux et de l'autre côté un président de la République qui demande à ce qu'on soit des bisounours, nous on est au milieu et en fait on fait le boulot et le sale boulot, j'allais dire. On a plus de 700 policiers qui sont blessés et nous policiers, on doit faire appliquer la loi. Et dès lors qu'il y a des trouble à l'ordre public, eh bien, on applique la loi avec tout le discernement possible. Et comme on dit souvent, c'est le terrain qui décide. Et en fonction de qui et des individus qu'on a en face de nous, eh bien, il y a une proportionnalité de la force.
0: Dans ce contexte, une pétition pour interdire les armes mutilantes dans les manifestations lycéennes dépasse les 50 000 signatures. La pétition publiée sur le site de l'Assemblée nationale a été lancée par un enseignant. Il dénonce une réponse sécuritaire totalement disproportionnée. En parallèle, plusieurs syndicats de l'éducation appellent à faire grève et à manifester demain pour l'acte 4 de la mobilisation. Hier, les manifestations ont rassemblé dans les rues 266 000 personnes selon le ministère de l'Intérieur, 450 000 selon les organisateurs. Sébastien Lecornu prendra la parole en début de soirée depuis Matignon pour évoquer cette crise, mais aussi d'autres sujets qui préoccupent les Français, notamment les prix des carburants. Également dans l'actualité, en Isère, un étudiant mis en examen pour viol après un week-end d'intégration. Les faits se seraient déroulés le week-end dernier dans un camping. Le jeune homme de 20 ans est accusé d'avoir violé la victime de 18 ans qui avait consommé de l'alcool. C'était il y a 3 ans, jour pour jour, plus de 1200 personnes perdaient la vie en Israël lors des attaques du Hamas qui ont frappé notamment le festival Nova et des kibbutz au sud du pays. Depuis, la riposte de l'État hébreu a été violente dans la bande de Gaza. Les pertes humaines sont estimées à plus de 70 000 victimes palestiniennes. Et si la scène internationale s'indigne, la perception en Israël est tout à fait différente, selon le directeur de recherche au CNRS, Alain Diekhoff.
2: Ce qui est assez frappant, c'est que dans le fond, il y a une déconnexion. C'est-à-dire que les élections se passent. Maintenant, en effet, que les otages sont revenus et que la situation, disons, à Gaza n'est pas réglée, loin de là. Pour les Israéliens, elle n'a plus beaucoup d'impact, sauf évidemment que les soldats doivent quand même régulièrement y aller pour occuper les 60% à peu près de la bande de Gaza qui est aujourd'hui occupée par l'armée israélienne. Israël est encore concerné. Mais en même temps, c'est pas vraiment dans le débat, quoi. C'est ça qui est aussi surprenant pour beaucoup en Israël. Par exemple, tout ce qu'il y avait en Cisjordanie ou à Gaza, tout ça, ils le savaient. Mais je dirais que ça ne conduit pas véritablement à une mobilisation. C'est ça qu'il faut comprendre. C'est comme si ça se passait ailleurs, voilà, un peu en dehors de leur vie quotidienne.
0: Israël prépare en parallèle les élections législatives qui auront lieu à la fin du mois. Un scrutin à fort enjeu pour le Premier ministre Benjamin Netanyahou. Le prix Nobel de chimie décerné aux Français Henri Kagan et au Japonais Kenzo Sohai. Selon le comité Nobel, leurs découvertes ont joué un rôle déterminant pour les chimistes dans la fabrication de produits pharmaceutiques. Le retour sur Terre se précise pour Sophie Adonneau. L'astronaute française a quitté la Station Spatiale Internationale en début d'après-midi, accompagnée de 3 autres astronautes. L'amérissage est prévu au large de la Californie demain, mais le retour à la vie normale va prendre du temps. L'astronaute française va devoir suivre un protocole médical strict et une réadaptation, Anna Granger.
3: Oui, dès que la capsule touchera l'océan Pacifique, les équipes médicales de la NASA seront sur le pont parce qu'après 8 mois en apesanteur, le retour sur Terre est un vrai choc. Le cœur a perdu l'habitude de lutter contre la gravité, les muscles ont fondu et l'oreille interne est déboussolée. Mais Sophie Adonneau ne s'attardera pas aux États-Unis. Elle sera rapidement rapatriée au Centre européen des astronautes de Cologne en Allemagne. Là, elle débutera une phase de 3 semaines de réadaptation. Kinésithérapie quotidienne pour réapprendre à marcher, surveillance osseuse et une série d'examens, notamment pour faire avancer la recherche sur le vieillissement humain.
0: Sophia Donneau aura passé près de 8 mois dans l'espace où elle a mené plus de 200 expériences scientifiques. Voilà pour l'info, passez une excellente soirée.
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5: On poursuit notre rendez-vous de midi avec une activité qui associe sport, nature et convivialité. Aujourd'hui, on parle de la journée nationale de la marche nordique. La marche nordique, ce n'est pas simplement marcher avec deux bâtons. C'est une véritable activité physique qui sollicite une grande partie du corps, tout en restant accessible à de nombreux publics. Grâce au bâton, le mouvement est plus complet, les bras participent à l'effort, la posture est travaillée, le rythme de marche peut être adapté aux capacités de chacun. Cette journée nationale est donc l'occasion de découvrir ou de redécouvrir cette discipline que l'on peut pratiquer en plein air, seul, mais aussi et surtout en groupe, dans une ambiance conviviale. Alors, si vous avez envie de bouger, de prendre l'air et de faire travailler votre corps tout en profitant de la nature, pourquoi ne pas essayer la marche nordique? Vous l'aurez compris, avec la marche nordique, l'idée est simple, on marche, on se dépense et surtout on prend plaisir à bouger. Une belle façon de rester actif tout en profitant du grand air. Et parce que connaître ses droits, c'est aussi savoir mieux se protéger, mieux comprendre les règles qui nous concernent au quotidien, place maintenant à notre rendez-vous, comment connaître ses droits.

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1: Aujourd'hui, nous nous intéresserons au logement. Depuis le 1er octobre 2026, de nouveaux modèles réglementaires de base sont entrés en vigueur pour certaines locations. Alors, qu'est-ce qui change pour les locataires et les propriétaires? Ces nouveaux modèles concernent les locations de logements vides, les locations meublées et les colocations avec bail unique lorsque le contrat est conclu ou renouvelé à partir du 1er octobre. Parmi les nouveautés, le contrat intègre notamment une clause résolutoire en cas de non-paiement du loyer, des charges ou de non-versement du dépôt de garantie. La résiliation ne peut toutefois intervenir qu'après un commandement de payer resté sans effet pendant 6 semaines. Le bail peut également préciser l'obligation d'occuper le logement comme résidence principale lorsqu'elle s'applique. Le numéro de téléphone du bailleur et du locataire peut aussi désormais être indiqué dans le contrat, mais cette mention reste facultative. Alors que vous soyez locataire ou propriétaire, pensez à vérifier attentivement les nouvelles dispositions au moment de signer ou de renouveler un bail. Voilà pour ce nouveau point de comment connaître ses droits, des informations pratiques pour mieux comprendre les règles et savoir ce qui change concrètement dans notre quotidien. On referme ces chapitres consacrés au logement et on poursuit maintenant votre rendez-vous de midi. Restez avec nous, la suite arrive dans quelques instants.

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Espérance FM, voici les communiqués du jour. Formation professionnelle. Vous êtes à la recherche d'un emploi, vous souhaitez vous reconvertir ou développer de nouvelles compétences? L'Institut Martiniquais de formation professionnelle pour adultes IMFPA vous informe que des places sont encore disponibles sur plusieurs actions de formation. Gestionnaire comptable et fiscal, concepteur développeur d'applications, responsable coordinateur service au domicile, peintre en bâtiment, agent de propreté et d'hygiène, plombier chauffagiste. Ces formations sont gratuites et rémunérées pour les demandeurs d'emploi. Vous êtes intéressé? Plus d'infos et prise de rendez-vous au 05 96 69 24 24 ou par mail marketing@imfpa.mq ou sur le site internet www.imfpa.mq. Coupure d'eau le 7 octobre. Odyssey informe ses abonnés qu'en raison de travaux, l'alimentation d'eau sera interrompue mercredi 7 octobre 2026 de 8h à 16h dans les quartiers suivants de Fort-de-France. Avenue Raoul Fouléro, avenue Léonard Gabriel, avenue Jean-Marie Djibaou, avenue du docteur Maurice Monrose, avenue Léopold Sédar Senghor, rue du professeur Roi Camille, rue Kansik Doge, rue Comme à la Voix. Odyssey met tout en œuvre pour établir l'eau dans les meilleurs délais, prie ses abonnés de bien vouloir l'excuser pour les inconvénients qui peuvent en découler. Renouvellement compteur. Somme Martinique informe ses abonnés que des opérations de renouvellement des compteurs d'eau auront lieu durant le mois d'octobre sur la commune du Morne-Vert. Ces interventions entièrement gratuites permettent d'assurer la fiabilité des relevés et la qualité du service d'eau potable. Merci de faciliter l'accès à votre compteur. Les agents seront munis de leur carte professionnelle. Somme Martinique au service de votre eau au quotidien. Protection de l'environnement. L'association Action culturelle trénélienne organise une matinée écologique mercredi 7 octobre 2026 de 9h à 13h dans la cour de l'école Aristide Mougier de Trénel. Au programme, fouterie, toucher-prix et cap sur la baie. Une matinée ludique, éducative et conviviale pour sensibiliser petits et grands à la protection de l'environnement en collaboration avec la CACEM et la ville. Espérance FM, ainsi se referment les communiqués du jour.

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1: Papa ?
2: Ouais, je t'écoute.
1: J'arrive pas à comprendre pourquoi on se moque bien de toi.
2: Ah.
1: Et pourquoi on me demande où est ton Dieu ?
2: Bah, tout simplement parce que ces gens oublient que même quand il fait nuit, le soleil brille encore. Fils, n'oublie jamais. Dieu.

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1: Si tu connaissais le don de Dieu et qui est celui qui te dit « Donne-moi à boire », c'est toi qui le lui aurais demandé et il t'aurait donné de l'eau vive. Jean 4, verset 10.
2: Jésus dit qu'il aurait lui-même puisé de l'eau pour cette femme, si elle le lui avait demandé. Sûr, il l'aurait fait. Mais la femme, se sentant infréquentable pour un juif, n'aurait pas osé lui demander ce service. Ô Dieu, comme je me sens indigne de m'approcher de toi. Ma vie est trop décousue, et je vois bien que je suis loin de l'idéal spirituel. Et pourtant, j'ai soif d'une vie meilleure.

24 et se couche à 17h49. Voilà pour votre bulletin météo, une journée encore humide et instable aujourd'hui avec une amélioration qui se fait attendre. Restez prudents sur les routes et gardez votre parapluie à portée de main. C'était votre point météo sur Espérance FM, la radio de l'espoir.

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Chers auditeurs, nous ouvrons maintenant notre rubrique des avis de décès. C'est avec une profonde émotion que nous vous faisons part des personnes qui nous ont quittés. Nous adressons d'ores et déjà nos sincères condoléances aux familles endeuillées. Les obsèques de M. Bourgade, Elisabeth, Hippolyte, surnommé Maître Hippo, décédé à l'âge de 90 ans, seront célébrées le mercredi 7 octobre à 15h en l'église paroissiale Notre-Dame de l'Assomption à Sainte-Marie. L'inhumation se fera au cimetière du bourg de Sainte-Marie. Le cortège se réunira sur le parvis de l'église. Cet avis est diffusé à part de son épouse, Bourgade, Ginette, Isidore, née Adeline. Ses enfants Bourgade, Daniel, Jean-Philippe Théodore, Théodore, Marie-Huguette et Théodore David, de leur épouse et époux conjoint et conjointe. Ses enfants adoptifs Viviane, Jean-Charles, Fanny, Robert, Favien et Louis. Ses petits et arrière-petits-fils. Son frère, veuf, Adrien Bourgade. Sa sœur veuve, Rose Augustine. Ses neveux et nièces, cousins et cousines des familles Bourgade, Théodore, Germain, Jox, Termont, des parents amis et alliés. Les obsèques de Madame Carteron, Isabelle, Bertinotte, décédée dans l'Hexagone à l'âge de 88 ans, seront célébrées le lundi 12 octobre dans l'Hexagone. Cet avis est diffusé à part de ses enfants Lucette Carteron, Cathy Augier de Moussac et son époux Guy. Ses petits-enfants, ses frères et sœurs Bertil et Gilbert Marcelin. Ses beaux-frères et belles-sœurs Yvette, Lucienne, Georgette et Edmond. Ses neveux et nièces des familles Carteron, Marcelin, des parents amis et alliés. Les obsèques de M. Irel Raphaël, surnommé Jojo, ancien charpentier à la retraite décédé à l'âge de 91 ans, seront célébrées le mercredi 7 octobre à 15h à l'église paroissiale du Marigot. Le cortège se réunit à ce parvis de l'église, l'inhumation se fera au cimetière du Marigot, cet avis est diffusé à part de ses enfants Ferdinand. Fernand, surnommé Manga, et son épouse Annick Muel. Gérard, Hugues, Alain et son épouse, Véronique veuve André, Roger Dante et son épouse Sylvie Gervais, ses sœurs Eudoxie et Liliane Erel, sa belle-sœur Fauvette, ses petits arrière-petits-enfants, ses neveux et nièces et filleuls, ses amis de quartier Sénéchal, du Hamelin, ses enfants de cœur, ni Serge et Philippe. Les familles Erel, Dante, Vérès, Bajal, Troubriant, des parents amis et alliés. Il n'y aura pas de condoléances. Les obsèques de Madame Lebon Mireille, Guillaume, ex-épouse banale, décédée à l'âge de 89 ans, seront célébrées le mercredi 7 octobre à 15h30 à l'église paroissiale Saint-Michel du François. Le cortège se réunit à ce parvis de l'église, l'inhumation se fera au cimetière du François. Cet avis est diffusé à part de ses enfants banals Sonia, Janine, Patrick, Betty, leur conjoint et conjointe, ses petits arrière-petits-enfants, ses sœurs Lebon Marie-Claire, Emma, Grandin Gisèle, ses neveux et nièces, ses cousins, cousines et ses filleuls, des familles Lebon, Banal et Privat, des parents amis et alliés. Recueillement se fera mercredi de 13h à 14h au salon Yasset au quartier Beauregard au François. Les obsèques de M. Mano Anselme, Désiré, décédé à l'âge de 84 ans, seront célébrées mercredi 7 octobre à 15h30 à l'église paroissiale du François. Le cortège se réunit sur le parvis de l'église, l'inhumation se fera au cimetière du François. Cet avis est diffusé à part de ses enfants Nadège Mano et son conjoint Abdelkader Jean-Charles Mano, Fabienne Mano et son conjoint Lebil Philippe. Ses petits-enfants, sa compagne, Nilor, Colette et ses enfants. Ses neveux et nièces, cousins et cousines, des familles Mano, Placide, Mansuela, Cage, Courla, des parents amis et alliés. Les obsèques de M. Taïma Jean-Charles, surnommé Giraud, décédé à l'âge de 66 ans, seront célébrées mercredi 7 octobre à 15h en l'église paroissiale de Trinité. Le cortège se réunit à ce parvis de l'église, l'inhumation se fera au cimetière de Trinité. Cet avis est diffusé à part de son épouse, Taïma Joël, née Latige. Ses enfants Vanessa et son époux Denis Outé. Graziella Taïma, Katharina Taïma et son compagnon Hervé Japon, de sa belle-mère, Latige Petronille. Ses petits-enfants, ses frères et sœurs Serge Azero et son épouse Landre Sidonie. Rose Colette Léade, veuve Palsy. Clorinde Taïma, Jean-Luc Taïma et sa compagne Gisèle Janteuil. Son frère de cœur Joubi. Ses filleuls, ses neveux et nièces, ses cousins et cousines, les familles Taïma, Latige, Jean-Baptiste, Velmont, compère des parents amis et alliés. Un recueil aura lieu mercredi après-midi avant la cérémonie à partir de 13h30 au pont funèbre Melt, quartier Petite Tracée au Gourmorne. Les obsèques de Madame Donard Mirette, décédée à l'âge de 77 ans, seront célébrées le mercredi 7 octobre à 14h au temple adventiste Horeb de l'ancienne route de Shelcher. Le cortège se réunit à ce parvis du temple, l'inhumation se fera sous cimetière de travaux. Cet avis est diffusé à part de ses frères et sœurs, ses neveux et nièces, oncles et tantes, cousins et cousines, ses frères et sœurs de l'église adventiste du 7e jour. Des familles Donna, Raskar, Maitrel, Rakil, des parents amis et alliés. Les condoléances se feront sur le parvis de l'église. Les obsèques de M. Vaillant Vincent Pierre, surnommé Pierrot, artisan peintre en bâtiment à la retraite, décédé à l'âge de 80 ans, seront célébrées le jeudi 8 octobre à 10h à l'église paroissiale de Redoute. L'inhumation se fera au cimetière du Lamentin. Cet avis est diffusé à part de son épouse, Vaillant et Léopoldie Lorette. Ses filles Vaillant Valérie, Vaillant Audeline et son époux Estripo Dimitri, Christelle Torel, son fils Vaillant Willy, sa mère Madame Perazi Suzanne,
son frère Carpi Daniel, ses autres frères et sœurs Vaillant, Nonirit et Perazi, de Lucas, Coraline et Mathias. Ses petits-enfants, ses oncles et tantes, ses neveux et nièces, ses cousins et cousines, ses beaux-frères et belles-sœurs de Monsieur et Madame Piégeos, Michel et Lina. Des familles Vaillant, Léopoldi, Perazi, des parents amis alliés. Les condoléances se feront sur registre. Une œuvre aura lieu mercredi de 17h à 21h à l'espace funéraire de la Joyeux à Fort-de-France. Une urne sera mise à disposition en guise de don à l'association des insuffisants rénaux France Rhin. Les obsèques de Madame Moreau, Jenny, Célestine, Ninado, décédée à l'âge de 82 ans, seront célébrées le jeudi 8 octobre dans la salle omniculte de la Joyeux. Le cortège se réunira sur le parvis de la salle. L'inhumation se fera au cimetière de la Joyeux. Cet avis est diffusé à part de son époux Moreau, Yves, ses enfants Béatrice et David Moreau, ses sœurs Raymonde, Julienne, Martienne, Lucienne, Marthe, Jeanne et leur époux. Ses petits-enfants, ses neveux et nièces, cousins et cousines, ses frères et sœurs adventistes, les familles Nado et Moreau, des parents amis et alliés. La présentation de la défunte se fera jeudi avant la cérémonie à 8h30 à la Joyeux. Les obsèques de M. Douai Jean-Daniel, surnommé Polo, commissaire de police retraité, décédé à l'âge de 75 ans, seront célébrés le jeudi 8 octobre à 15h30 à l'église paroissiale du Saint-Esprit. Le cortège se réunit à ce parvis de l'église, l'inhumation se fera au cimetière du Lamentin. Cet avis est diffusé à part de son épouse Marlène Douai, née Marie-Louise. Ses enfants Émeric Douai, Laurence Douai et son époux Lionel Lapu, Daryl Douai et son épouse Karima Noiry, ses beaux-enfants Péride Paquet et son épouse Caroline Blanchard, Erika Paquet, ses enfants adoptifs Julien Élie Villemort, Freddy Villemort et son épouse Leslie Dimbourg, ses petits-enfants, son frère Christian Douai, ses beaux-frères et belles-sœurs, ses neveux et nièces, ses cousins et cousines, ses amis du Saint-Esprit, des familles Douai, Marie-Louise, François Eudoxie Sanon, Paquet, Villemort, des parents amis et alliés. Une veille aura lieu mercredi à la salle Joseph Couac des PF Arsenius au 39 rue Chelcher au Saint-Esprit. Les obsèques de Madame Drané Jocelyne Gilberte, surnommée Mamie Sissine, décédée à l'âge de 79 ans, seront célébrées le jeudi 8 octobre à 15h en église paroissiale Notre-Dame de l'Assomption de Sainte-Marie. Le cortège se réunira sur le parvis de l'église, l'inhumation se fera au cimetière de Champêtre de Sainte-Marie. Cet avis est diffusé à part de ses enfants Marie-Fleur Drané, Marie-Béatrice et son époux Fred Rieux, son frère adoptif France Marigot, sa sœur adoptive Francette Marigot, son petit-fils et ses arrière-petits-enfants, ses neveux et nièces, ses cousins, cousines et ses filleuls, ses voisins et voisines du quartier derrière Morne à Sainte-Marie, les familles Drané-Rieux, Vulcain Hippocrate, Birba, Lozieux-Loza, Fixie, des parents amis et alliés. Il n'y aura pas de condoléances. Une veille se tiendra mercredi au salon de recueillement La Salle à Sainte-Marie, de 17h à 21h. Les obsèques de M. Burdi Laurent, décédé à l'âge de 83 ans, seront célébrées le jeudi 8 octobre à 15h30 à l'église paroissiale de Rivière-Pilote. Le cortège se réunit

0: et au complexe sud-est, l'île Massos Forsometia de Rivière Pilote. Cet aviaire faisait part de ses enfants Carole, Sabine et Fabien. Sa sœur et ses frères, Delicia Burdi, Hubert Mathieu et Lucien Diamin. Ses petits-enfants, son fils adoptif Rodolphe Leridaire, ses neveux et nièces cousins et cousines, son ex-compagne Carmen Cléron et son ex-épouse Marie-Jean Robert Foncette. Les familles Burdi, Foulongani, Ornem, Héloïse, Suzan, des parents amis et alliés. Une vie aura lieu mercredi au complexe sud-est au bourg de Rivière-Pilote de 17h à 21h. Les obsèques de M. Boutin-André, surnommé Dédé, agent EDF à la retraite, ancien adjoint au maire de la ville des Trois-Îlets, ancien président de l'association Les Amandiers, membre de la chorale Cœur d'Homme des Trois-Îlets, décédé à l'âge de 82 ans, seront célébrés le jeudi 8 octobre à 15h30 à l'église paroissiale des Trois-Îlets. Le cortège se réunit sur parvis de l'église. L'inhumation se force cimetière des Trois-Îlets. Cet aviaire fut à part de son épouse, Nelly Boutin, née Louis-Alexandre. Ses enfants Bruno Boutin et sa compagne Angèle Petit. Karine Boutin, Marie-André Boutin, de Damien et Marilia Boutin. Ses frères Félix et Bernard Boutin. Sa tante Victoire Boutin. Ses beaux-frères et belles-sœurs, ses neveux et nièces, ses cousins et cousines et ses filleuls. Les familles Boutin, Louis-Alexandre, Christophe Ayotte, Anglio Breleur, Lio, des parents amis et alliés. Une vie aura lieu mercredi à la zone artisanale de Vatable, aux Trois-Îlets, de 17h à 21h. Les obsèques de M. Desmar Jean-Claude, surnommé John, chevalier de la Légion d'honneur, sous-préfet à Caen, à Lifou, en Nouvelle-Calédonie, à Nice, conseiller des tribunaux administratifs et cours administratifs d'appel. Décédé à l'âge de 83 ans, seront célébrés le vendredi 9 octobre à 14h30 au temple maçonnique de Tartonson. Le cortège se réunira sur le parvis du temple. La crémation se fera au crématorium de la Joyau. Cet aviaire fut à part de son épouse, Julia Desmar, née Brafine. Ses enfants Julie-Claude et Jean-Christophe Desmar. Ses petits-enfants de Margot et Gabriel. Ses frères et sœurs José Desmar, Annie-Pierre-Louis, Jude Desmar, Josette Lemoine, Adélaïde Téga, Marie-André Bordelais, Franck Desmar, de leur épouse et époux. La respectable loge, rectitude et fraternité du Grand Orient de France, sagesse et tolérance. Chapitre droit et justice, conseil philosophique droit et justice, souverain tribunal courage, équité, humanité, consistoire Madinina, la grande loge de France, les disciples de Pythagore parvis des Antilles, chapitre les élus des disciples de Pythagore, sublime aéropage, les grands élus des disciples de Pythagore, la loge de perfection, la porte de la sagesse, de la famille, des parents amis et alliés. Un recueil aura lieu vendredi à l'espace funéraire de la Joyau de 12h30 à 13h30 dans la plus stricte intimité familiale. Ainsi s'achève notre rubrique des avis de décès. À toutes les familles dans la peine, Espérance FM adresse ses sincères et profondes condoléances. Que Dieu vous accompagne et vous donne force et courage dans cette douloureuse épreuve.
1: Nous ne voulons pas, frères, que vous soyez dans l'ignorance au sujet de ceux qui sont décédés, afin que vous ne vous affligiez pas comme les autres qui n'ont point d'espérance. Car si nous croyons que Jésus est mort et qu'il est ressuscité, croyons aussi que Dieu ramènera par Jésus et avec lui ceux qui

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Voilà, il est bientôt 13h sur Espérance FM. Notre rendez-vous du mercredi touche à sa fin. Merci d'avoir été avec nous pour le Club des enfants à 11h, puis pour votre rendez-vous Info Actu à 12h. Merci pour votre écoute et votre fidélité. Je vous souhaite une très belle après-midi à toutes et à tous et je vous donne rendez-vous très bientôt sur Espérance FM. À présent, place à la suite de vos programmes. Très belle écoute.

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0: 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Il est 13h. Bon appétit. 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
3: Eh bien, nous y voilà, nous y sommes. Il est déjà bel et bien présent dans nos studios. On va accueillir Frédéric. Bonjour Frédéric.
4: Bonjour Michel, bonjour à tous les auditeurs d'Espérance FM.
3: Comment ça va aujourd'hui?
4: Eh bien, écoute, ça va par la grâce de Dieu, merci. Mm-hmm. Et toi-même?
3: Oui, ça va très bien par la grâce
4: ça
3: de Dieu.
4: Ça va pour toi?
3: Oui, je suis content parce que c'est mercredi aujourd'hui. Et comme j'ai dit ce matin, ça fait un clin d'œil au week-end.
4: Quand ça arrive, mercredi arrive, vendredi
3: oui,
4: arrive.
3: Oui, tout à fait, absolument. Oui.
4: Bon,
3: oui.
4: Deux jours mm-hmm. à tenir, ça, oui. Ça, non, ça passe vite, le temps passe vite.
3: Ah oui, ça passe très vite.
4: Le temps passe vite.
3: Ça passe très vite. Hein.
4: C'est clair. Mm-hmm.
3: Sinon, bien dormi, Frédéric.
4: Oui, Michel. Été, oui, mais je ne sais pas pourquoi, j'ai eu plein d'escales.
3: Ah bon? Ah, tu as peut-être bu beaucoup.
4: Au moins 4.
3: Ah ben oui,
4: ça veut dire. Et pourtant, pas si tant que ça.
3: Ah bon?
4: Ouais.
3: Et tu as fait du sport?
4: Et non.
3: Ah non plus. C'est bizarre.
4: Pas de sport, là, en ce moment.
3: C'est bizarre.
4: Mais c'est bizarre, oui. Il y a des moments comme ça.
3: Ouais.
4: Donc, bon.
3: Peut-être que ta journée
4: c'est
3: était
4: un peu
3: trop.
4: Perturbant.
3: Ouais, ta journée a été trop trépidante, peut-être? Peut-être?
4: Hier, non.
3: Pas vraiment.
4: Pas si tant que ça. Ouais. Celle d'aujourd'hui le sera plus.
3: Ah, j'imagine.
4: Mais non, voilà. Bon, c'est des choses que des fois je m'explique pas. Je
3: ne
4: comprends pas trop pourquoi.
3: Ben oui,
4: bon, j'ai bu jusqu'en début de soirée, mais mm-hmm. pas plus que de raison. J'essaie de ne pas trop boire le soir.
3: Oui, tout à fait.
4: Mais
3: oui.
4: À part quand on a fait du sport, bien entendu.
3: C'est
4: mais
3: ça, ouais.
4: Autrement, bon, je sais pas. Je n'ai pas compris.
3: Ouais.
4: J'ai fait au moins 4 escales.
3: Bon, ce sont des choses qui arrivent.
4: Et ce sont des choses qui arrivent. Voilà.
3: Ouais. Moi, bon. Je me suis réveillé plus tôt que d'habitude. Donc,
4: Ah ouais? Tu vois, des fois, non, mais c'est des fois, même tu sais, le week-end, mm-hmm. On se dit, voilà, c'est le week-end, on va faire la grâce et tout, etc. Mm-hmm. Qui grâce ou quoi?
3: Ah non, il n'y a pas de grâce.
4: Qu'est-ce qu'il veut faire?
3: Il n'y a pas de grâce du tout.
4: Quoi, aller vers 5h30, comme d'habitude, ou 4h30, mm-hmm. après tu restes un peu dans le lit, mais tu n'arrives pas à rester vraiment.
3: Et c'est vrai.
4: Parce que le corps, l'horloge,
3: c'est
4: l'horloge, c'est exceptionnel.
3: Ah ouais.
4: Soit tu te réveilles souvent, un petit peu avant, c'est rare, bon, des fois, les personnes se laissent avoir. Bon, c'est si vraiment tu allais dormir trop tard, bon,
3: oui, ça, c'est
4: une panne d'oreiller. Mm-hmm. Mais le cerveau, c'est quelque chose d'extraordinaire. Ah, le cerveau te réveille exactement à l'heure, aux alentours de l'heure à laquelle tu te réveilles.
3: C'est vrai.
4: C'est
3: je remarque ça même le week-end, 4 heures, pam, les yeux sont ouverts. C'est incroyable.
4: Ouais, c'est incroyable.
3: Incroyable. Ouais. Oui. Alors, Frédéric, nous sommes déjà aujourd'hui, mercredi 7 octobre. Y a-t-il d'éphéméride?
4: Pas d'éphéméride ce jour.
3: Très bien. Alors, voici une citation aujourd'hui qui dit ceci: tant que vous n'avez pas appris à vous maîtriser dans les tout petits détails de la vie quotidienne, vous ne pourrez pas résoudre les grandes questions.

0: vie.
1: C'est clair.
0: Mais
1: c'est
0: oui.
1: clair.
0: Oui,
1: et
0: oui.
1: ça, c'est la clé, Michel.
0: Oui, oui.
1: C'est la clé dans tout. Il y a beaucoup qui sont attirés par les grandes choses.
0: Oui, oui, c'est
1: et
0: ça.
1: Et puis qui ne savent pas gérer les petites.
0: Oui.
1: Or,
0: oui.
1: c'est pour pouvoir gérer les grandes, il faut avoir déjà gérer les petites. Si tu n'es pas au clair dans les petites choses, les grandes choses, tu seras vite dépassé.
0: C'est pas évident.
1: Vite dépassé. Et ça, c'est dans tous les domaines.
0: Tout à fait.
1: Tu vois, tous les domaines, quels que soient les corps de métier, quelle que soit la passion, l'activité, voilà, c'est pas possible. Tu
0: absolument,
1: vois.
0: Oui.
1: Tu veux courir vite,
0: oui.
1: mais tu ne sais pas encore courir lentement.
0: Ah, il faut commencer par là.
1: Incroyable, Michel, tu vois, pour apprendre à courir vite, pour courir vite, il faut que tu saches déjà courir lentement.
0: Oui, et c'est comme le bébé, hein. Quand il apprend à marcher.
1: Ouais. C'est incroyable.
0: Il ne marche pas d'un coup. Étape par étape.
1: Et oui, tu vois, par exemple, tu apprends un logiciel, tu as le niveau 1, tu as le niveau 2.
0: Oui.
1: Souvent, le niveau 2, tu passes à un autre niveau, les trucs et astuces, comment, etc. Il y a des gens qui veulent déjà les trucs et astuces, mais ils n'ont pas connu le logiciel là.
0: Ben oui,
1: il faut connaître le logiciel là pour connaître les trucs et astuces. Tu comprends?
0: Absolument.
1: Non, c'est une vérité.
0: Oui, fondamentale.
1: Elle est un auteur?
0: C'est anonyme.
1: Ah, c'est ainsi, nous avons beaucoup d'anonymes en se question.
0: Oui, c'est anonyme.
1: Bon, très bien. Oui. En tout cas, merci anonyme.
0: Mm-hmm.
1: Et puis, c'est une vérité. Voilà.
0: Tout à fait, oui.
1: Voilà.
0: Ouais.
1: Eh bien, Michel, nous continuons à faire rapidement un tour du propriétaire.
0: Parlons du
1: corps humain.
0: Mm-hmm.
1: Ce sont des révisions pour nous.
0: Oui,
1: nous savons que nous avons de nouveaux auditeurs assez régulièrement chaque saison. Donc, ça permettra à d'autres de découvrir, mais nous nous sommes arrêtés la dernière fois. Nous sommes en train de parler du système digestif. Quel système?
0: Ah oui, c'est incroyable.
1: C'est une usine incroyable dans le corps humain. Je rappelle que le but du système digestif, c'est l'ensemble, c'est transformer chimiquement et mécaniquement les aliments.
0: Oui.
1: D'accord. On voit, tu vois un morceau de banane jaune. D'accord. Je laisse tomber la mangue un peu. Hein.
0: Oui, la mangue.
1: Je prends une autre chose que j'aime énormément.
0: Banane plantain.
1: La banane plantain ou quand manger un morceau de banane jaune cuite à la vapeur.
0: Oui.
1: Bien sucré.
0: Oui.
1: Pas trop dur.
0: Pas trop
1: mou, mais il faut que quand tu passes la fourchette dedans, que ça se casse bien, tu vois, ça écrase ça bien.
0: Oui.
1: D'accord.
0: Oui,
1: là, elle est parfaite.
0: Elle est
1: à point, Michel.
0: Oui.
1: On voit la banane.
0: Oui.
1: Tu vas porter la banane à la bouche. Qu'est-ce qui va se passer? Tu vas écraser cette banane. D'accord. Quand on était plus petit, maman écrasait bien.
0: Oui.
1: D'accord.
0: Oui.
1: Cette banane en fait une espèce de petite purée, qu'elle donne à bébé. Et bébé a commencé comme ça, à prendre le goût de la banane. Tu vois.
0: Absolument.
1: Ça me rappelle mon fils.
0: Oui.
1: Si maman elle a mangé la camoufle, j'ai dit banane jaune moins. Il a venu.
0: Ah ben oui.
1: Bon, il était déjà un petit peu plus grand, ou qu'à bailler un petit morceau. Il est content, et puis tu sais, quand l'enfant mange, il capte.
0: Ah oui,
1: danser,
0: c'est la joie.
1: Maman, là, il est fini. Ah!
0: Oui.
1: Il va bien.
0: Ouais,
1: il a viré.
0: Mais c'est bon.
1: C'est parce que c'est bon. C'est bon, tu vois. Mais ce qui est important de comprendre, c'est que cet aliment va nous apporter un certain nombre d'éléments.
0: Oui, tout à fait.
1: On appelle des nutriments.
0: Oui.
1: Les aliments, les nutriments, on ne les voit pas. On voit l'aliment.
0: Oui.
1: Tu vois la banane jaune.
0: Oui.
1: Tu vois la mangue.
0: Absolument.
1: On voit, on peut citer toute autre chose.
0: La patate douce.
1: La patate douce, etc. Mais on ne voit pas les nutriments qu'ils contiennent.
0: C'est ça.
1: Et ces nutriments, c'est quoi? Eh bien, le sucre, le glucose.
0: Oui.
1: D'accord?
0: Oui.
1: Les protéines, les lipides, les graisses, l'eau, les vitamines, etc. On ne voit pas. On voit l'eau couler un petit peu, la pastèque, etc. On voit l'eau. Mais on ne voit pas ces éléments-là. Donc le but du système digestif, c'est de la transformation mécanique. On a parlé des dents hier, d'accord, qui vont écraser. C'était avant-hier. Qui vont commencer déjà à écraser. Mais arrivé au niveau de l'estomac, il y aura une macération qui va se faire et il y aura des mouvements de l'estomac pour bien mélanger tout ça.
0: Oui.
1: L'acide chlorhydrique, les sucs gastriques qui sont sécrétés par l'estomac pour casser ces aliments. Et c'est en faire une espèce de bouillie qu'on va appeler le chyme.
0: Chyme.
1: D'accord, C-H-Y-M-E. Le chyme, ça porte ce nom-là.
0: Ok.
1: ça aura un peu l'apparence du foie cassé, verdâtre, etc. Mm-hmm. Ben, voilà, ça va devenir ça. Donc cette banane jaune qu'on a mangée, qui était très bonne, cette mangue qu'on a mangée, ce mango moustache qu'on a mangé, etc., mm-hmm. Eh ben, ça va devenir une bouillie à l'intérieur.
2: Oui, parce transformation.
1: Voilà, ça va être transformé, ouais. Parce qu'il faut aller récupérer les nutriments
2: qui sont dedans.
1: Ah,
2: ben oui.
1: Et c'est là, Michel, que si on se réfléchit sur un instant. Mmh. Dieu a allié à la nourriture la notion de plaisir. Mmh. Parce que Dieu aurait pu mettre des choses dans la nature qu'on avale et puis qui nous apporte tout ce dont on a besoin sans toutes ces transformations.
2: C'est ça.
1: Dieu aurait pu faire ça. Mm-hmm. Mais il faut qu'on prenne le temps de s'asseoir et de manger.
2: De savourer.
1: Voilà. Et quand tu parles de savourer, donc un verbe, et le nom qui vient de ce verbe, c'est saveur.
2: Saveur. Ouais.
1: Or, pour prendre les saveurs, Michel, Dieu nous a donné un organe qui s'appelle la langue.
2: Ah oui.
1: Et cette langue contient des papilles gustatives.
2: Tout à fait.
1: 10 000 papilles.
2: C'est quand même énorme.
1: Incroyable. Oui, oui. D'accord, sur la langue là.
2: 10 000.
1: Capable de nous permettre de c'est un goût, c'est un sens chimique, le goût.
2: Oui, oui, oui.
1: On a la possibilité de prendre le goût sucré, le goût salé, le goût amer, le goût acide, et puis il y a un sixième qui est sorti. Ce sixième goût qui est sorti, c'est le goût umami.
2: Umami.
1: Umami, le goût de la viande, de la tomate, etc. Ouais. D'accord. On est capable de prendre tous ces goûts-là. Et Dieu aurait pu nous donner les nutriments. Non, il nous donne l'aliment pour que nous puissions prendre le temps de manger cet aliment. Et puis d'apprécier cet aliment.
2: Oui.
1: De savourer, comme tu l'as dit, cet aliment. Et après, le reste, on ne sait pas ce que ça devient.
2: Ah ben oui.
1: On ne sait pas
2: ce qui se passe à l'intérieur.
1: On ne sait pas ce qui se passe à l'intérieur. Aujourd'hui, la connaissance a augmenté. On sait que les aliments vont rester environ 4 heures dans l'estomac. Et qu'ensuite, l'estomac va se vider. Ça s'appelle l'évacuation gastrique.
2: Okay.
1: Une fois que le bol, le chyme est bien, le tout a été réduit en purée, en liquide, eh ben l'estomac va envoyer des petites portions dans le petit intestin. Mais ce qui est extraordinaire, c'est qu'au fur et à mesure que l'estomac se vide, Michel, l'évacuation gastrique a lieu. En approchant de la fin de l'évacuation gastrique, cette évacuation ralentit. Pour que le petit intestin ne se retrouve pas surchargé.
2: Encombré
1: de liquide.
2: De liquide, oui, tout à fait.
1: Moi, je trouve ça exceptionnel. Exceptionnel, tu vois. Ça décharge, je t'envoie tout ça. Mais au fur et à mesure que ça se vide, ça ralentit. Pour qu'il n'y ait pas embouteillage. Tu sais, c'est comme quand tu prends l'avion. Mesdames et messieurs, nous allons commencer l'embarquement du vol, machin, etc. La zone 1, la zone 2, les passagers de la zone 1 sont invités à se présenter, la zone 2, etc. Et puis tu vois les gens partir. Mais qu'est-ce qui se passe? C'est que au niveau de l'avion, de la porte de l'avion, il y a un embouteillage parce qu'il y a plein de gens debout là. Des fois, ça c'est juste sur le fameux comment on appelle ça, la passerelle. Même au milieu de la passerelle, tu as un embouteillage jusqu'à l'avion.
2: Ça n'avance pas.
1: Voilà. Tu vois, et c'est là que tu vois comment Dieu a prévu les choses de manière exceptionnelle. Pour qu'il n'y ait pas cet embouteillage, Dieu a déjà précisé à l'estomac, écoute, ralentis ton évacuation, sinon il y aura un gros embouteillage au niveau du petit intestin et ça sera problématique. Donc ça ralentit l'évacuation au fur et à mesure. Maintenant, nous arrivons dans le petit intestin, Michel, qui fait entre 4 et 7 mètres de long. Incroyable.
2: 7 mètres.
1: Incroyable. Ce petit intestin représente une surface d'échange de 300 à 400 mètres carrés. C'est la plus grande surface d'échange du corps humain. Devant le poumon. Les poumons, c'est 80 mètres carrés. 80 mètres carrés, tu es presque près d'un terrain de tennis.
2: Ah oui, quand même.
1: D'accord.
2: Oui.
1: Ok. Alors imagine 300-400 mètres carrés, c'est une espèce de hangar. Mais incroyable.
2: C'est grand.
1: Alors les poumons, 80 mètres carrés, la peau. près de 2 mètres carrés, d'accord, la peau. Alors la question, c'est de se demander, mais comment est-ce possible? Comment Dieu a-t-il pu mettre dans le petit intestin
2: autant de longueur,
1: une telle surface d'échange? Oui. Alors déjà la longueur, Michel, parce que tu regardes quelqu'un là, tu te dis, mais attends, on en est 7 mètres petit intestin à Adam Boudin là.
2: C'est pas possible.
1: C'est pas possible, déjà. Donc, il a fallu déjà par rapport à la longueur, ranger ça. Et eh bien, la chose est repliée sur elle-même, d'accord, ce petit intestin. Mais ce qui est extraordinaire, c'est la surface d'échange de près de 400 mètres carrés. Comment Dieu a-t-il pu réaliser une telle prouesse?
2: Extraordinaire.
1: Eh bien, nous le saurons. Demain matin, si Dieu veut.
2: Très bien. Alors, Frédéric, on te remercie. On te souhaite de passer une très bonne journée. Et un petit coucou à tous les bambinos qui écoutent en ce moment. C'est le mercredi. Et puis, on se retrouve donc demain, Dieu voulant, pour la suite.
1: Merci, Michel. À toi aussi. Une excellente journée à tous nos auditeurs et les bambinos. Une excellente journée de mercredi. Le rendez-vous, c'est demain matin, si Dieu veut, à 7h15 précise. Et d'ici là, chers amis, sentez-vous bien.
2: Merci, Frédéric. À très bientôt.
1: À bientôt. Bye-bye.
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1: C'est Espérance FM. Il est 14h. Bon après-midi. 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
1: C'est Espérance FM. Il est 15h. Bon après-midi. 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
1: Bonjour à tous. 12 mineurs interpellés en Guadeloupe après des violences en marge des manifestations de lycéens. Des heurts ont éclaté aux abords de plusieurs établissements hier. Toutes les gardes à vue ont été levées dans la soirée. 5 d'entre eux comparaîtront devant le juge des enfants. 5 autres feront l'objet d'une réponse éducative. Quant aux 2 derniers, ils ne seront pas poursuivis par manque de preuves. Les élèves se mobilisent pour réclamer de meilleures conditions d'apprentissage. En Martinique également, le mouvement s'est envenimé. Le lycée Lumina Sophie à Schœlcher aurait été vandalisé par des personnes extérieures à l'établissement. Des portes de salles de cours et de salles des professeurs notamment ont été cassées. En Guyane, une délégation de lycéens et de l'établissement Melchior et Garé à Cayenne a été reçue à la collectivité territoriale de Guyane. 7 élèves accompagnés de 3 professeurs ont discuté pendant 2 heures avec notamment le 5e vice-président de la CTG, délégué à l'enseignement supérieur et à la recherche. Les importants travaux lancés en septembre vont se poursuivre dans ce lycée. En Guyane, toujours, un feu de savane s'est propagé hier après-midi jusqu'aux abords du lycée de Marie Passoula. La fumée a envahi une partie des bâtiments. Les cours ont dû être interrompus et près de 200 élèves sont restés à l'extérieur. Personne n'a été blessé. L'origine de ce sinistre n'est pas connue. La Martinique retrouve un niveau de vigilance vert aujourd'hui. L'essentiel de l'onde tropicale numéro 47 s'est éloigné et les plus fortes précipitations sont passées. La Poujabouillon est l'un des secteurs qui a été le plus arrosé avec des cumuls maximum estimés à 70 mm. La belle moisson pour la délégation guadeloupéenne à Miss India Worldwide 2026. 3 jeunes femmes ont été distinguées lors de ce concours qui se déroulait à Trinidad et Tobago. Kaylin Boudou a décroché la place de première dauphine de Miss Teen India Worldwide. Elodie Kandasamy a elle reçu le prix Beautiful Smile et le prix Best Face est revenu à Sabrina Gokul. Un mot de foot avec la victoire hier de la sélection de Guyane 2-0 face au Belize. Ce troisième succès permet aux Guyanais de conforter leur deuxième place de leur groupe en Ligue des Nations de la CONCACAF. Bonne journée.
2: Bonsoir, bonsoir à tous. Des annonces pour tenter de calmer la colère lycéenne. Sébastien Lecornu a pris la parole ce soir depuis Matignon au sujet des manifestations des lycéens cette semaine. En plus des temps de démocratie organisés jusqu'à vendredi en classe, le Premier ministre affirme écouter les lycéens et poursuivre le dialogue.
3: La plateforme ouverte lundi dernier par le ministre de l'Éducation nationale a déjà recueilli plus de 40 000 contributions. En particulier, on le sait, sur l'organisation du temps scolaire et sur les conditions matérielles dans les lycées. Les premières décisions du gouvernement seront présentées à la fin du mois d'octobre. Cela nous laisse donc un mois pour traduire les contributions et les propositions des lycéens en amendements sur lesquels les députés et les sénateurs devront s'entendre. Ce que je souhaite, ce sont des réponses concrètes, rapides. Un gouvernement qui n'a aucune échéance électorale peut s'y engager avec sincérité.
2: Selon le Premier ministre, le budget de l'éducation nationale pour 2027 est prévu à hauteur de 64 milliards d'euros. Autre annonce de Sébastien Lecornu sur les carburants cette fois. La France va libérer 10 millions de barils de gazole de ses stocks à la disposition des distributeurs en France. Avec une conséquence, la baisse des prix de 12 à 18 centimes par litre. Le chef du gouvernement a aussi demandé à EDF de mobiliser au maximum ses capacités de production. Le prix de l'électricité ne doit pas augmenter cet hiver, selon ses mots. Dans l'actualité aussi, le soulagement pour la filière des fromages AOP, l'arrêté permettant temporairement de se fournir en fourrage en dehors de la zone d'appellation, a été publié au journal officiel aujourd'hui. Comté, Morbier ou encore Bleu de Gex pourront donc être produits en assouplissant légèrement le cahier des charges. Cet été, les éleveurs ont connu une sécheresse exceptionnelle, les obligeant à donner du forage et à puiser dans leur stock. Et puis, elle entame son retour sur Terre. Sophie Adenau a quitté la Station Spatiale Internationale en début d'après-midi, accompagnée de ses coéquipiers astronaute. La Française va encore devoir attendre à bord de la capsule Crew Dragon avant de toucher le plancher des vaches. L'amérissage est prévu demain, 17h34 au large de la Californie. Voilà pour l'actu. Très bonne soirée à tous.
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0: chers auditeurs,
1: chers internautes,
0: chers Martinique,
1: et en particulier, chers cheveux blancs,
0: comment allez-vous? C'est Cheyenne
2: et Soliane.
0: Nous espérons que vous allez bien grâce à Dieu. Vous pourrez aussi nous appeler à quel numéro, Soso?
2: Au 72 82 51. L'antenne est ouverte dès maintenant. Nous faisons aussi de gros bisous à Philippe Pergile qui nous permet d'animer notre émission
0: Cheveux blancs et âge d'or. Nous faisons de gros bisous à Alex,
2: Davis,
0: Mélissa,
2: Olivier,
0: Yasmina,
2: Michel,
0: ainsi que toute l'équipe d'Espérance FM. Alors Soliane, comment se passe ta semaine?
2: Elle se passe bien, je m'amuse bien. Et toi, comment se passe ta semaine?
0: Alors ma semaine se passe bien, c'est la reprise de l'école. Je t'avoue que cette semaine, le début de la semaine était assez lourd, mais en fait il y a une bonne nouvelle, c'est que vendredi nous n'avons pas école parce que c'est férié. Et donc du coup je suis très heureuse, mais je suis aussi heureuse d'animer notre émission à Espérance FM. Je suis contente aussi de voir Alex, papa, ainsi que toi Soliane. Alors Soliane, j'ai une petite question pour toi. Est-ce que t'arrives d'avoir peur?
2: Oh oui, mais quand j'ai peur, je pense souvent à Dieu.
0: Ouais, moi
2: et
0: aussi.
2: Toi?
0: Moi je vous avoue que j'ai peur des ravets, même si comparé à moi, ils me font un petit peu peur. Nous avons un correspondant à quel numéro, Soliane?
2: Au 72-82-51.
0: Welcome!
3: Bonsoir.
0: Alors,
3: les enfants!
0: Bonsoir, mamie Irénée! Comment
3: ça allez-vous?
0: Va? On va bien, et toi?
3: Ça va. Je suis contente de vous entendre parce que ça fait quelques semaines que vous n'étiez pas présent. Je pense que c'est à cause de l'école, à cause d'autres circonstances.
0: Oui, à cause du travail.
3: Je suis heureuse de vous entendre, Seigneur. Merci, mon Dieu, de permettre que vous soyez là avec nous, avec tous nos aînés, parce qu'il y a beaucoup d'aînés qui sont chez eux seuls et qui ont besoin de cet accompagnement, d'entendre vos voix juvéniles. Ça leur donne du courage et ça les aide à pouvoir supporter cette vie. Parfois, ils sont malades, parfois, ils sont tristes, parfois, ils sont seuls. Et quand ils vous entendent, ça leur apporte la joie. Parce que j'ai eu l'occasion de rencontrer beaucoup de gens qui m'ont dit que c'était une joie pour eux de vous entendre. Alors, je suis contente de vous entendre cet après-midi, de savoir qu'il y a les auditeurs qui vous écoutent, que ce soit les jeunes, les adultes, les enfants. Je suis heureuse de savoir que vous êtes là. Alors, je vous dis bon courage, que Dieu vous bénisse et que vous puissiez continuer ce travail tant que vous le pouvez.
0: Merci, mamie Renée, pour cet encouragement. Ça nous fait vraiment plaisir et je remercie Dieu de nous inspirer.
3: D'accord.
0: Merci, mamie. Et n'oubliez pas, on vous aime immensément.
3: D'accord, ok. Je vous aime aussi immensément. Allez, bisous, bon après-midi. Bye bye.
0: Bye bye.

0: avant un correspondant, à quel numéro, Shana?
1: Au 72 82 51.
0: Welcome.
2: Bonsoir les bien-aimés.
1: Bonsoir Marie-Chantal.
2: Oui, que Dieu vous bénisse. Merci d'être là.
1: Ah, ça fait longtemps, ça fait plaisir d'entendre ta voix.
2: Merci beaucoup.
1: Et comment va Berthe?
2: Berthe, elle va bien. Alors, nous vous proposons un chant qui rappelle les bons moments au foyer pour les adultes, les jeunes, les enfants.
1: D'accord, ben nous t'écoutons.

0: un coucou à tous les auditeurs. J'ai chanté tout parce que c'était comme un poème et puis c'est comme quelque chose pour encourager le foyer.
1: Ah oui, voilà. C'est très bien. Amen. Amen, tu as vraiment une belle voix, Marie-Chantal.
0: Merci, que Dieu soit loué, soit honoré. Et je chante pour, non seulement pour vous, mais pour les auditeurs, tous les aînés.
1: Merci, Marie-Chantal. Ah ben, nous te souhaitons une bonne après-midi et à mercredi prochain. Et n'oublie pas, on t'aime immensément.
0: Vous aimons de tout notre cœur.
1: Bye bye.
0: Bye.
1: Bisous, bye bye.
2: Bisous.
0: Bisous.

0: Nous avons un correspondant au 72 82 51. Welcome.
1: Hello. Good afternoon.
0: Hello. Comment ça va?
1: How are you?
0: C'est Georgiana.
1: C'est Georgiana, ça va?
0: Oui, ça va. Et toi?
1: Sorti avec la boîte de nuit et l'école.
0: Ça va, ça va.
1: Et papa, maman?
0: Ils vont bien, ils vont bien.
1: Eh bien, merci, Seigneur. Eh bien, je vais chanter tout ça là.
0: Nous t'écoutons.
1: Surtout, je vais chanter pour ma fille Chayana qui avait son anniversaire le 20 avril et le mois termine. C'est son mois?
0: Ah, ben, joyeux anniversaire à Chayana.
2: Joyeux anniversaire, Chayana.
1: Merci beaucoup. 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

0: Amen. C'était vraiment très joli, Georgiana.
1: Merci, merci les enfants. Que Dieu continue de vous bénir.
0: Tu as vraiment une belle voix.
1: Merci beaucoup, chérie. Et j'ai dit un bel petit bonjour pour Mamie Lucille, la service qui est au Volga, et puis pour Christiane, si elle coûte.
0: D'accord.
1: Et puis, je vous dis, c'est fort. Continuez. Je vous aime beaucoup. I love you.
0: Moi aussi, nous aussi, nous t'aimons beaucoup. I love you.
1: Thank you, my darling. God bless you.
0: Merci. Allez, bye bye. Okay, et n'oublie pas, on t'aime immensément. Et tu souhaiteras un joyeux anniversaire à Shayana. Bisous.
1: Merci beaucoup. Bisous, bisous. Bye bye.
0: Bye bye.

0: Du coup, revenons à la question. Donc, tu m'as dit que des fois tu as peur, mais tu n'as plus peur parce que Dieu est avec toi.
1: Parce que je pense à Dieu et qu'il est avec moi. Oui, c'est ça.
0: Ben, moi aussi. Et moi, je disais que j'avais un peu peur des insectes.
1: Ah oui, ok.
0: J'avais un peu peur des insectes. Alors, n'aie aucune crainte car Dieu est avec toi dans toutes les situations. Souvent dans notre vie, quand on a l'impression que tout s'écroule sous nos pieds, on a tendance à douter de Dieu et de sa grandeur, de sa capacité ou encore de ses promesses. En ce jour, le Dieu vivant veut vous rassurer. Il vous demande de ne pas vous inquiéter. Il vous demande de promener des regards confiants car il est avec vous. Dans Ésaïe 41, le verset 10, il est dit
1: « Ne crains rien car je suis avec toi. Ne promène pas des regards inquiets. » Car je suis ton Dieu, je te fortifie, je viens à ton secours, je te soutiens de ma droite triomphante.
0: Et nous avons un correspondant à quel numéro, Soso? Au 72-82-51. Welcome!
2: Yes, my children!
1: Poléon! Comment ça va?
2: Comment vas-tu, mes enfants? Comment vas-tu?
0: Ça va bien, Poléon, et toi?
2: Ça va, ça va. Comment va papa? Ça va?
1: Il veut me dire un petit bonjour.
2: Ok, le bonsoir. Courage et puis merci bien d'avoir que tu emmènes les enfants là pour nous aider. Et merci mes enfants, que Dieu soit toujours là avec vous pour nous donner la force qu'il faut pour toujours faire cette mission pour nous. D'accord?
1: D'accord.
2: Ok. Je vais chanter des sorts. Ok.
0: D'accord.
2: Pour toi.

0: Amen.
1: Amen. Bravo. Ah oui, c'était super.
2: Amen.
1: Nous avons même chanté avec toi, sauf que tu n'as pas entendu.
0: Ah oui. Ouais. J'envoie un petit coucou pour toutes les professeurs, tous les amis et toutes celles qui écoutent. Je vous dis courage et puis que bientôt, très bientôt, il sera là pour nous prendre, pour nous soit avec lui pour toujours. Merci mes enfants, merci pour cette mission, que Dieu vous donne la force qu'il faut. Et je envoie un petit coucou pour Jean et Mamie et puis toute la famille, d'accord?
1: D'accord, on va lire.
2: Okay, et n'oublie pas, on t'aime immensément.
0: Merci, moi aussi. Ok, et puis à bientôt. Et puis on va t'attendre, on va te voir. Ok, à bientôt.
1: Ok, bye bye, Pauline.
2: Bye bye.
1: Bisous, merci beaucoup. On appelle.
0: Ok.
2: À bientôt.
1: Bye bye.

0: Nous avons un correspondant au 72 82 51. Welcome.
1: Bonjour mes chéris.
0: Bonjour.
1: Nathalie.
0: Bonjour Nathalie. Comment ça va?
1: Ça va avec la gazelle. Alors je vais chanter une chose.
0: D'accord Nathalie, nous t'écoutons avec attention.

0: Amen.
1: Amen. C'était très joli, Nathalie.
0: Merci,
1: j'ai vraiment bien chanté.
0: J'ai perdu Léo.
1: Ah, mais ce n'est pas grave, j'aimais bien aussi cette chanson.
0: D'accord, monsieur, mais Dieu que vous bénisse, Ryan la biche. Jaco, il faut que je le voie. Tous ceux qui travaillent, Philippe aussi, tout.
1: Oui, je pense que là, ils doivent t'écouter.
0: Oui, et Davis aussi. Hein. Et puis bonjour à Eric Delbois, Arnold Lenzo, Eddie et...

0: D'accord. Nous leur faisons de gros bisous. Et n'oublie pas, Nathalie, on t'aime immensément. Bye bye.
1: Nous aussi, mes enfants, vous aimons beaucoup et vous nous faites beaucoup, beaucoup de bien. Ça vous persévérer avec l'aide de Dieu.
0: D'accord, Nathalie. Merci. Merci. Bye bye merci, et bon chérie. Après-midi. Merci encore pour ton appel.
1: Merci, chérie.
0: Bye bye.
1: Bye.
0: Donc, Soliane nous disait dans Ésaïe 41, le verset 10, tu peux le répéter.
2: Alors, je disais, ne crains rien car je suis avec toi. Là, c'est Jésus qui parle pour nous et nous dit de ne pas promener de regards inquiets parce qu'il est notre Dieu. Il nous fortifie, il vient toujours à notre secours, n'est-ce pas, Shana?
3: Oui.
2: Il nous soutient de notre droite triomphante. Quand l'Éternel dit je suis avec toi, ça ne peut pas dire pour autant que vous n'avez pas à faire face à des difficultés. Les gens peuvent vous blesser, vous pouvez tomber malade, vous pouvez perdre votre travail, les gens peuvent vous humilier, mais ce dont je suis certain, c'est que Dieu est avec vous. Dans votre situation, Jésus peut garder le silence pendant un moment, tout comme il l'avait fait quand il était dans la barque avec ses disciples. La Bible nous apprend qu'il y avait la tempête, le froid, les vagues de la mer. Il y avait la peur, mais en dépit de tout, dans la barque, il y avait quelqu'un qui était au-dessus de cette mauvaise passe, Jésus. Et comme d'habitude, il a fait son intervention à temps, tout en leur disant « Rien, je suis ton Dieu ».
0: Alors nous allons écouter un petit chant de Tino Rossi, « La vie commence à 60 ans ». Je ne sais pas si vous vous rappelez, à l'époque où papy était avec nous, nous écoutions beaucoup cette chanson et donc nous allons l'écouter. Écoutez bien, chers auditeurs.

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0: après-demain, mais votre situation va changer. Dieu ne vous laissera pas mourir dans cette situation. Je vous encourage à garder la foi.
1: Le Seigneur nous dit dans Ésaïe 41, verset 10, « Ne crains rien, car je suis avec toi. Ne promène pas de regards inquiets, car je suis ton Dieu. Je te fortifie, je viens à ton secours, je te soutiens de ma droite triomphante. » Ce verset puissant et plutôt rassurant nous rappelle la grandeur et la présence constante de Dieu à nos côtés. Lui, qui est toujours prêt à nous soutenir, nous fortifier et à nous relever, ce qui est plutôt encourageant. La seule chose que nous ayons à craindre, c'est la peur elle-même, car nous ne pouvons pas toujours la maîtriser. Par nous-mêmes, elle risque de faire beaucoup de dégâts et peut-être très destructrice. Cette phrase nous invite à reconnaître que nos inquiétudes, nos peurs ne peuvent pas forcément être surmontées par nous-mêmes, mais on peut y arriver parfaitement par la foi, la confiance et l'aide de notre Seigneur qui veut nous remplir de sa paix qui surpasse toute intelligence. Philippiens 4, verset 7. Et la paix de Dieu qui surpasse toute intelligence gardera vos cœurs et vos pensées en Jésus-Christ. La peur perd son pouvoir face à notre foi en Jésus, car la force divine nous soulève et nous guide à travers les moments les plus angoissants, les plus sombres, quand nous savons mettre notre foi en avant.
0: Donc nous allons écouter un petit chant. Donc c'est chanté de Daniel Lévy, L'envie d'aimer. Souviens de cette chanson, tu sais qu'elle a été chantée dans une scène de Moïse.
1: Ah bon?
0: Mais oui, tu te rappelles pas, papy nous l'avait montré.
1: Ah oui, je me rappelle.
0: Cette chanson est vraiment magnifique, donc écoutez-la bien.

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2: Quelle jolie chanson, Soliane. Tu as bien aimé la chanson?
3: Oui, j'ai bien aimé. Et toi?
2: Oui, c'était sympa. C'était l'envie d'aimer. Est-ce que, Soliane, tu aimes ta famille?
3: Bien sûr que j'aime ma famille. Et toi?
2: Ah oui, mais tout particulièrement Jésus. Ah, check ça. Et aussi les personnes âgées. Moi, je les aime beaucoup, nos cheveux blancs. Alors, en nous appuyant sur notre Seigneur, nous trouvons le courage et l'énergie nécessaires pour affronter chaque défi avec assurance et gagner le bon combat. Si tu traverses des périodes de peur, d'angoisse, d'incertitude ou de crainte, appuie-toi sur les versets d'Ésaïe et de Philippiens qui pourront te fortifier et être pour toi une source d'encouragement. Dieu est toujours avec nous, prêt à nous soutenir de sa main puissante, à nous fortifier, à nous remplir de sa paix surnaturelle et à nous sortir totalement du gouffre de la peur. Alors désormais, ne laisse plus la peur et l'anxiété obscurcir ta vie, mais remets tout à ton Seigneur qui est là pour toi. Tourne-toi, élève tes yeux vers lui, embrasse la force qu'il t'offre et avance avec assurance, sachant qu'il est et sera ton aide, ta force inébranlable. Tu n'es et tu ne seras jamais seul si tu sais lui faire pleinement confiance, car sa main protectrice et triomphante sera toujours là pour te soutenir et pour te sortir de toute peur, de toute crainte. Ne laisse plus la peur prendre possession de ta vie et te perturber. Remets tout à Jésus, fais-lui une pleine confiance et il t'en délivrera. Bon, Soliane, j'ai envie d'écouter une petite chanson.
3: Tu veux que je te conseille?
2: Une petite chanson, un petit peu
3: jouée. Alors moi, je te conseille Bobby de Ferran de Don't Worry, Be Happy.
2: On écoute cette chanson, Alex? Ah ben, on écoute cette chanson. Écoutez bien.

Cette chanson signifiait « Ne t'inquiète pas, sois joyeux ». Donc, chers auditeurs, restez joyeux, même si vous passez par des hauts et des bas et que certaines situations sont assez lourdes et douloureuses. Le Seigneur sait pourquoi il a mis ça sur votre chemin. C'est peut-être un test, et de toute façon, si ça vous embête, le Seigneur sait pourquoi il a mis ça sur votre chemin, parce qu'il a des projets de paix et non de malheur pour nous. Alors maintenant, nous allons écouter « Tu me parles ».

Notre mission s'achève ici. C'était Cheveux Blancs et Âge d'Or avec Cheyenne et Soliane. Nous faisons de gros bisous à Mamie Irénée, à Marie Chantal et Berthe, à Georgiana, à Napoléon et à Nathalie. Et n'oubliez pas, on vous aime.

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1: C'est Espérance FM. Il est 16h. Bon après-midi. 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
3: C'est Espérance FM. Il est 17h. Bon après-midi. 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
1: C'est Espérance FM. Il est 18h. Belle soirée. 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

0: Bonsoir à tous. Alors que la mobilisation lycéenne continue, le rôle des forces de l'ordre est pointé du doigt. Certains les accusent de violence. Les policiers, eux, regrettent des consignes contradictoires. Journée de commémoration en Israël, 3 ans après les attaques meurtrières du 7 octobre. Depuis ce matin, les Israéliens se recueillent sur les sites attaqués par le Hamas. Et puis, elle a entamé son voyage retour direction la Terre. Sophia Donneau a quitté la Station Spatiale Internationale. La question du maintien de l'ordre au cœur de l'audition de Laurent Nunez, le ministre de l'Intérieur entendu cet après-midi par la commission des lois de l'Assemblée nationale sur le mouvement des lycéens. Il estime qu'il est excessif de parler de répression policière. Depuis le début de la mobilisation, 215 élèves et 760 policiers et gendarmes ont été blessés. Laurent Nunez a annoncé la suspension de l'utilisation de la grenade assourdissante à l'origine de la grave blessure d'un élève à Lens. Mais pour le secrétaire national du syndicat de police Unité, les consignes de l'exécutif sont contradictoires.
1: Ça nous surprend. Je vous cache pas non plus qu'on a découvert les mots du président de la République, qui disent qu'on doit faire preuve de plus d'empathie et de pédagogie envers les lycéens. J'ai l'impression que ça godille beaucoup quand même. Et nous, on n'est pas les culbuteaux en fait. Entre un premier ministre très martiaux et de l'autre côté un président de la République qui demande à ce qu'on soit des bisounours, nous on est au milieu et en fait on fait le boulot et le sale boulot, j'allais dire. On a plus de 700 policiers qui sont blessés et nous policiers, on doit faire appliquer la loi. Et dès lors qu'il y a des troubles à l'ordre public, eh bien, on applique la loi avec tout le discernement possible. Et comme on dit souvent, c'est le terrain qui décide. Et en fonction de qui et des individus qu'on a en face de nous, eh bien, il y a une proportionnalité de la force.
0: Dans ce contexte, une pétition pour interdire les armes mutilantes dans les manifestations lycéennes dépasse les 50 000 signatures. La pétition publiée sur le site de l'Assemblée nationale a été lancée par un enseignant. Il dénonce une réponse sécuritaire totalement disproportionnée. En parallèle, plusieurs syndicats de l'éducation appellent à faire grève et à manifester demain pour l'acte 4 de la mobilisation. Hier, les manifestations ont rassemblé dans les rues 266 000 personnes selon le ministère de l'Intérieur, 450 000 selon les organisateurs. Sébastien Lecornu prendra la parole en début de soirée depuis Matignon pour évoquer cette crise, mais aussi d'autres sujets qui préoccupent les Français, notamment les prix des carburants. Également dans l'actualité, en Isère, un étudiant mis en examen pour viol après un week-end d'intégration. Les faits se seraient déroulés le week-end dernier dans un camping. Le jeune homme de 20 ans est accusé d'avoir violé la victime de 18 ans qui avait consommé de l'alcool. C'était il y a 3 ans, jour pour jour, plus de 1200 personnes perdaient la vie en Israël lors des attaques du Hamas qui ont frappé notamment le festival Nova et des kibbutz au sud du pays. Depuis, la riposte de l'État hébreu a été violente dans la bande de Gaza. Les pertes humaines sont estimées à plus de 70 000 victimes palestiniennes. Et si la scène internationale s'indigne, la perception en Israël est tout à fait différente, selon le directeur de recherche au CNRS, Alain Diekhoff.
2: Ce qui est assez frappant, c'est que dans le fond, il y a une déconnexion. C'est-à-dire que les élections se passent. Maintenant, en effet, que les otages sont revenus et que la situation, disons, à Gaza n'est pas réglée, loin de là. Pour les Israéliens, elle n'a plus beaucoup d'impact, sauf évidemment que les soldats doivent quand même régulièrement y aller pour occuper les 60% à peu près de la bande de Gaza qui est aujourd'hui occupée par l'armée israélienne. Israël est encore concerné. Mais en même temps, c'est pas vraiment dans le débat, quoi. C'est ça qui est aussi surprenant pour beaucoup. En Israël, par exemple, tout ce qu'il y avait en Cisjordanie ou à Gaza, tout ça, ils le savaient. Mais je dirais que ça ne conduit pas véritablement à une mobilisation. C'est ça qu'il faut comprendre. C'est comme si ça se passait ailleurs, voilà, un peu en dehors de leur vie quotidienne.
0: Israël prépare en parallèle les élections législatives qui auront lieu à la fin du mois. Un scrutin à fort enjeu pour le Premier ministre Benjamin Netanyahou. Le prix Nobel de chimie décerné aux Français Henri Kagan et au Japonais Kenzo Sohai. Selon le comité Nobel, leurs découvertes ont joué un rôle déterminant pour les chimistes dans la fabrication de produits pharmaceutiques. Le retour sur Terre se précise pour Sophia Donneau. L'astronaute française a quitté la Station Spatiale Internationale en début d'après-midi, accompagnée de 3 autres astronautes. L'amérissage est prévu au large de la Californie demain, mais le retour à la vie normale va prendre du temps. L'astronaute française va devoir suivre un protocole médical strict et une réadaptation, Anna Granger.
3: Oui, dès que la capsule touchera l'océan Pacifique, les équipes médicales de la NASA seront sur le pont parce qu'après 8 mois en apesanteur, le retour sur Terre est un vrai choc. Le cœur a perdu l'habitude de lutter contre la gravité, les muscles ont fondu et l'oreille interne est déboussolée. Mais Sophia Donneau ne s'attardera pas aux États-Unis. Elle sera rapidement rapatriée au Centre européen des astronautes de Cologne en Allemagne. Là, elle débutera une phase de 3 semaines de réadaptation. Kinésithérapie quotidienne pour réapprendre à marcher, surveillance osseuse et une série d'examens, notamment pour faire avancer la recherche sur le vieillissement humain.
0: Sophia Deneau aura passé près de 8 mois dans l'espace où elle a mené plus de 200 expériences scientifiques. Voilà pour l'info, passez une excellente soirée.

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1: 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Il est 19h. Belle soirée. 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
4: De la foi. Nous remercions vraiment le Seigneur de ce qu'il permet que, eh bien, que nous soyons là pour ouvrir sa parole, considérer sa parole de vérité, considérer également les choses qu'il réalise, qu'il accomplit dans des vies, dans nos vies. Et ce soir, dans notre émission, j'ai vraiment la grande joie. J'ai vu la main de Dieu déjà, sa présence. Bon, en ce soir, de l'église de la Providence. On peut voir l'action de Dieu véritablement à travers ce qu'il fait. Et donc, les auditeurs comprendront pour quelles raisons, probablement, je le dis. Mais en tout cas, oui, vous êtes dans l'émission Garde la foi et nous voulons, autour de la parole efficace, puissante de notre Seigneur, eh bien, reconsidérer la bonté de Dieu pour nous, reconsidérer, mais son action, puissante et efficace dans nos vies. Ce soir, j'ai l'immense joie, l'immense reconnaissance de recevoir Juliette.
5: Bonsoir.
4: Bonsoir Juliette. Bon, Juliette Marron. Voilà, donc tu es de l'église de...
5: La Providence.
4: Gondolamantin. Vraiment, merci d'avoir accepté mon invitation.
5: Avec plaisir.
4: Mon invitation, et nous croyons que le Seigneur a voulu que tu sois là. Je crois que ton témoignage sera un puissant témoignage pour tous ceux qui nous écoutent, tous ceux qui vivent avec nous ce moment, parce que tu es chef guide.
5: Oui.
4: Voilà, tu es chef guide. Et tu as tellement dit, j'y ai toujours prêt. Tu appelles la jeunesse à se lever, à être fortifié par le Seigneur, à avancer. Et ce soir, tu as accepté d'avancer pour la gloire de notre Seigneur. Je te remercie d'être là et j'invite tous les auditeurs à rester à l'écoute du témoignage de Juliette, car ce sera vraiment un beau témoignage.
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4: Oui, dans notre émission, nous voulons toujours donner la place à notre Seigneur et nous allons donc prier notre Dieu pour lui demander une nouvelle foi de nous accompagner à travers ce moment que nous voulons également lui dédier. Notre Père qui es aux cieux, nous bénissons ton saint nom. Nous te remercions car tu es digne, notre Dieu, d'être adoré, d'être glorifié. Tes promesses, ô Dieu, s'accomplissent toujours pour tes enfants. Et nous voulons une nouvelle fois rappeler à travers ta parole et à travers l'expérience qui nous sera donnée en ce soir par Juliette, dire que l'Éternel est vivant. Ce qu'il dit, il l'accomplit. Il n'est pas un homme pour tromper. Et nous voulons, Seigneur, que ton nom soit glorifié en ce soir. Béni, car sans ta bénédiction, nous sommes perdus. Mais nous croyons ta bonté, nous croyons ton amour, et nous savons que tu sauras renouveler en chacun l'espérance de tes réponses dans nos vies et de l'accomplissement de cette grande promesse qu'un jour nous serons avec toi pour l'éternité. C'est au nom de Jésus que nous t'avons prié pour ta gloire éternelle. Amen.
5: Amen.
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4: Nous allons considérer ce soir comme texte de méditation le chapitre 16 du livre de Marc. nous sommes dans le contexte de la mort de Jésus et de sa résurrection, où la parole de Dieu nous dit au verset 1er de ce chapitre 16 que des femmes, en ce premier jour de la semaine, en ce dimanche matin, ont décidé de se rendre au sépulcre où Jésus avait été placé, où le corps de Jésus avait été placé pour embaumer son corps. Et nous voulons, à travers cette histoire, reconnaître que le Seigneur, il sait surprendre quand nous ne savons comment faire, quand nous avons des difficultés, nous interrogeons sur notre propre capacité à faire les choses. Mais le Seigneur, il sait venir à notre secours et agir puissamment. Donc je lis au verset 1er de ce chapitre 16 du livre de Marc, qui dit ceci. « Lorsque le sabbat fut passé, Marie de Magdala, Marie, mère de Jacques, et Salomé achetèrent des aromates afin d'aller embaumer Jésus. Le premier jour de la semaine, elles se rendirent au sépulcre de grand matin, comme le soleil venait de se lever. Elles disaient entre elles, « Qui nous roulera la pierre loin de l'entrée du sépulcre ?» Et, levant les yeux, elles aperçurent que la pierre qui était très grande avait été roulée. Elles entrèrent dans le sépulcre, virent un jeune homme assis à droite, vêtu d'une robe blanche, et elles furent épouvantées. Il leur dit, « Ne vous épouvantez pas. Vous cherchez Jésus de Nazareth, qui a été crucifié. Il est ressuscité, il n'est point ici. »

voici le lieu où on l'avait mis. Mais allez dire à ses disciples et à Pierre qu'il vous précède en Galilée, celle-là, que vous le verrez comme il vous l'a dit. » Elles sortirent du sépulcre et s'enfuirent. La peur et le trouble les avaient saisies et ne disaient rien à personne à cause de leur effroi. Alors nous voyons dans cette histoire ici, ces femmes qui se sentent limitées par probablement leur force physique, et elles se posent la question, mais qui nous roulera la pierre? Mais remarquons, le texte nous dit au verset 4 que la pierre était très grande. Et légitimement, eh bien, elles se demandaient, mais comment allait-elle dégager cette pierre pour accéder au corps de Jésus pour l'embaumer? Mais remarquons une chose, ces femmes savaient que la pierre était très grande. Parce qu'en allant vers le sépulcre, elles s'interrogent qui nous roulera. Donc elles sont en chemin et elles parlent de quelque chose qui va arriver. Elles ne découvrent pas parce qu'elles se disent mais qui nous roulera la pierre quand nous serons devant le sépulcre? Mais pourtant, elles se rendent au sépulcre. Elles sont dans une action où elles vont quand même vers le sépulcre. Elles parlent d'une difficulté qu'elles vont rencontrer, mais elles sont quand même dans la direction, elles vont pour accomplir leur action. Alors, qui nous roulera la pierre loin de l'entrée du sépulcre? Et le texte dit au verset 4 encore, « Et levant les yeux, elles aperçurent que la pierre, qui était très grande, avait été roulée. » C'est-à-dire que ce problème qu'elles envisageaient de cette pierre qui pourrait être un obstacle, eh bien pour faire cette action, eh bien que l'obstacle n'était plus, avait disparu. Alors, nous pouvons comprendre à travers ce texte que lorsque nous allons à Jésus, parce que ces femmes, elles étaient poussées par ce désir d'aller là dans le sépulcre pour embaumer son corps. Au verset 5, le texte nous dit, elles entrèrent dans le sépulcre, virent un jeune homme assis à la droite, vêtu d'une robe blanche, et elles furent épouvantées. Il leur dit, ne vous épouvantez pas, vous cherchez Jésus de Nazareth. Et voilà l'élément clé de notre texte. Vous cherchez Jésus de Nazareth. La parole de Dieu nous fait comprendre ici que toutes les fois où nous avons ce désir de chercher Jésus, de le recevoir dans nos vies, de chercher sa face, de vouloir de Jésus, aucun obstacle ne peut nous empêcher de le recevoir. Aucun obstacle ne peut nous empêcher de le trouver. Et comme l'apôtre Paul le dit, si vous cherchez le Seigneur, même en tâtonnant, il se laissera trouver par vous. Et nous voyons ici que l'ange, à travers ce jeune homme, parle à cette femme, ne vous épouvantez pas. Ne soyez pas dans le doute, ne soyez pas dans l'épouvante, ne soyez pas troublés. Vous cherchez Jésus de Nazareth. Eh bien oui, mon ami, en ce soir, rien ne peut t'empêcher de rencontrer Jésus. Rien ne peut être un obstacle, aussi grand soit-il, aussi grande soit cette pierre dans ta vie qui pourrait être pour toi un obstacle, un ami, un homme de ta famille, ta profession, ou aucune situation, aucune chose sur cette terre ne peut te séparer de Jésus-Christ. Alors, si tu vas à Jésus, si tu cherches Jésus, les obstacles seront ôtés. Et la parole nous dit que ces femmes qui avancent vers le sépulcre, elles virent que la pierre qui était très grande avait été roulée. Elles n'ont pas eu à demander quoi que ce soit. Le Seigneur s'est chargé de cet obstacle. Il s'est chargé de cette situation. Eh bien oui,
Quand nous allons à Jésus, eh bien le Seigneur, il gère pour nous la situation. Faisons-lui confiance, mais ayons à cœur comme ces femmes, à témoigner de la bonne odeur de Jésus-Christ. Elles avaient à cœur d'embaumer son corps. Oui, le Seigneur, il est mort, mais il n'est pas resté dans la tombe, il est ressuscité. Et Jésus-Christ qui est ressuscité aujourd'hui est encore en capacité, est encore en puissance, est encore en mesure d'accomplir des choses extraordinaires dans nos vies, dans la vie de tous ceux qui le cherchent, dans la vie de tous ceux qui veulent de son toucher. Oui, le Seigneur, il est capable. Laisse le Seigneur agir dans ta vie. Laisse-le bien déplacer les pierres les plus grandes, les obstacles les plus grands, les souffrances les plus profondes, les difficultés les plus grandes de ta vie. Le Seigneur saura les déplacer, les ôter. Et regardez encore, il y a tellement de choses à dire, mais le texte nous dit que ces femmes, elles posent la question, qui nous roulera la pierre loin de l'entrée? Elles ne cherchent pas, elles ne désirent pas une fente pour entrer, non. Mais qui nous roulera loin de l'entrée? Elles veulent que cette entrée soit dégagée, oui. Eh bien, cette pierre qui était là avait été roulée loin de l'entrée. Parce que c'est comme cela que le Seigneur, il agit. L'obstacle, quand le Seigneur, il enlève l'obstacle, il ne l'enlève pas à peu près, il ne l'enlève pas à demi, il ne l'enlève pas une partie de l'obstacle et te laisse une petite fente pour que tu passes. Quand le Seigneur, il enlève l'obstacle, quand il enlève la pierre, eh bien, il dégage pour toi le passage, il dégage pour toi l'entrée et tu avances avec foi, avec joie, avec force, avec des réjouissances parce que le Seigneur, il a plané ton chemin, il a plané les difficultés sur ton chemin. Il a plané parce qu'il veut que tu marches en joie, avec confiance, parce que c'est lui qui agit dans ta vie. Alors ce soir, accepte pleinement Jésus et laisse-le agir dans ta vie. Il a la capacité, il a la puissance de le faire et il le fera.

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3: Bienvenue dans l'émission Garde la foi. Si tu nous rejoins maintenant, eh bien tu as fait le bon choix d'être avec nous ce soir pour entendre le témoignage de Juliette, que j'ai encore vraiment le plaisir de recevoir dans ce studio pour nous parler de son expérience. Alors Juliette, j'ai une première question à te poser. As-tu la foi?
4: J'ai la foi.
3: Oui.
4: J'ai la ferme assurance des choses qu'on espère. Oui. Et puis la démonstration de celles qu'on ne voit pas. C'est un texte que j'aime beaucoup qui se trouve dans Hébreux chapitre 11 et le verset 1er. Mm-hmm. La foi, c'est une ferme assurance des choses qu'on espère, c'est ça?
3: Oui.
4: Et une démonstration de celles qu'on ne voit pas.
3: Oui.
4: Oui, je peux dire que j'ai la foi. Même
3: très
4: si
3: bien.
4: Elle tremble des fois.
3: Ouais.
4: Mais c'est la foi.
3: Oui. Mais écoute, souvent on dit, ce texte-là, faut pas le reprendre quand on parle de la foi, il faut parler de soi par soi-même, etc. Mais je crois que ce texte, il dit tout quand même. Il dit que la foi est une ferme assurance de ce qu'on espère. Et voilà, j'essaie d'enlever un élément de la foi, je n'arrive pas à enlever. L'assurance de ce qu'on verra, c'est-à-dire même si la chose n'est pas encore, on verra cette chose. Donc quand tu lis ce verset là, c'est vraiment ce qui exprime pour toi qu'est-ce que vraiment la foi.
4: Pour moi, ce verset, c'est la seule définition de la foi. En fait, j'essaie de trouver d'autres, mais le fait d'avoir ferme assurance, déjà il y a un pléonasme,
3: c'est ça, oui,
4: parce
3: oui.
4: que c'est deux mêmes mots, ferme, être ferme dans quelque chose, d'être assuré. Donc pour moi, il n'y a pas d'autre définition de la foi.
3: Oui.
4: Et la foi, c'est comme on disait avant, tu es sûr d'être sûr.
3: Oui,
4: c'est être sûr de quelque chose, mais quelque chose qui n'est même pas là, qu'on espère.
3: Oui.
4: Et puis après, il y a une histoire de démonstration de celle qu'on ne voit pas. Donc
3: c'est
4: on est vraiment... On est vraiment dans quelque chose d'aléatoire qu'on ne voit pas et dont il faut être sûr.
3: Et pourtant, une démonstration.
4: Oui, quelque part. Ben oui, on ne voit pas, mais en fait, c'est démontré.
3: C'est ça, tout à fait.
4: Mais moi, j'ai cette foi-là.
3: Quand on parle d'être ferme, je crois que cet élément a toute son importance. Quand on lit dans Ésaïe 8, par exemple, ou bien Ésaïe 26, il dit celui qui est ferme, dans ses sentiments, il vit dans la paix. C'est encore. La femme de l'eau qui lui dit, je vois que tu es ferme.
4: Oui.
3: je vois que tu es ferme. Eh bien, dans ta confiance en Dieu, mais maintenant, maudit Dieu. Et tu vois, elle interpelle son mari, sur sa fermeté à croire, à continuer à croire, en Dieu. Donc, ce mot a toute son importance et ce n'est pas un pléonasme, finalement, parce que s'il est là, c'est qu'il a vraiment son importance dans la pensée, en tout cas, de l'auteur inspiré par Dieu.
4: Exactement. En fait, la foi part de quelque chose de sûr.
3: Mm-hmm.
4: C'est-à-dire que c'est pas une idée ou une appréhension ou quelque chose qu'on pense. C'est une assurance. On est sûr de.
3: Oui.
4: Donc, parler de foi et dire peut-être, ça va pas ensemble. Quoi.
3: C'est ça.
4: C'est quelque chose de.
3: Voilà.
4: C'est quelque chose sur lequel je m'appuie et je déroge pas.
3: D'accord. Est-ce que pour toi, la foi, c'est aussi sûr que le fauteuil
4: sur lequel
3: tu es assis ce soir?
4: Parce que je peux tomber. Déjà, je me tourne dans tous les sens. Non, la foi n'est pas comparable à une chose naturelle, une chose physique. La foi, déjà, ça se passe pas. Ça se passe dans la démonstration, mais ça se passe d'abord dans le cœur. Donc, une ferme assurance, c'est quelque chose dont je suis sûr. Donc, c'est pas en la matière, non. On a bien vu, même avec le plastique d'aujourd'hui, il se détériore.
3: Oui.
4: Alors qu'avant, on avait du plastique qui durait.
3: C'est ça.
4: Donc, non, je peux pas comparer la foi.
3: Pour toi, la foi est plus que cela.
4: Ah oui, longtemps.
3: Gloire à Dieu, gloire à Dieu. Donc, alors, je vois que tu es ferme dans ta foi, parce que c'est même dans le judaïsme. Certains commentaires comme dans le Talmud, etc. Ils disent que quand ils parlent de la foi, pour eux fonctionne, c'est vraiment du tangible, c'est du physique, c'est du solide. C'est-à-dire que Dieu, quand il dit, eh ben la chose existe, quoi. C'est il y a pas de, c'est aussi solide que bon que la terre sur laquelle on marche. Pour eux, voilà, bon, c'est ça. Et là, tu me dis que bon, la foi, c'est encore plus que cela. Donc, tu parles avec une certaine fermeté, qu'est-ce qui nourrit ta foi donc au quotidien? C'est ma deuxième question. Qu'est-ce qui nourrit ta foi? Eh ben, dis-nous tout.
4: En bon adventiste, j'aurais dit la Bible, la parole de Dieu.
3: Oui.
4: Mais ça, je peux pas passer à côté.
3: Quel est ton texte préféré?
4: Il y en a tellement. Alors, déjà, Jean 3, verset 16. Oui. Car Dieu a tant aimé, mm-hmm, cet amour que l'être humain ne peut pas me donner, Dieu me l'a donné.
3: D'accord.
4: Car Dieu a tant aimé Juliette, pas le monde de Juliette,
3: oui.
4: qu'il a donné. Donc ça, moi, c'est un texte, voilà, il y en a tellement, je peux même pas, qu'est-ce que je peux dire? Oui, le vers, le
3: donc, verset. Déjà, si on reste sur ce texte-là,
4: oui.
3: Car Dieu a tellement aimé Juliette qu'il l'a donné, ben voilà, tu reçois cet amour, parce que
4: ah
3: bon,
4: ben
3: quand
4: oui,
3: je l'ai
4: ah
3: dit,
4: ben
3: j'ai
4: oui.
3: vu que tu t'es réjoui de ce que je disais. Dieu a tant aimé Juliette, donc l'amour de Dieu a une grande participation à ta... Parce que, en fait, on peut servir Dieu sans amour.
4: Oui,
3: ça arrive.
4: Dommage.
3: On peut aimer Dieu pour être protégé.
4: Mm-hmm.
3: On peut aimer Dieu pour ne pas manquer de pain
4: oui,
3: et d'eau.
4: Intérêt, quoi.
3: On peut, voilà, donc par intérêt. Mais donc l'amour de Dieu pour toi est plus que tout. Ça
4: ah,
3: te,
4: oui.
3: ça t'apporte vraiment quelque chose.
4: Ah oui, depuis oui, parce qu'en fait quand, bon, je peux faire court, hein, quand on a manqué d'amour, quand mm-hmm. on n'a pas été. Parce que bon, on a tous un vécu, on a mm-hmm. tous un manque.
3: Mm-hmm.
4: Moi, c'est l'affection. Donc, quand je l'ai trouvé en Dieu, là, je n'ai pas de doute. Hein.
3: C'est ça.
4: Même si il me manque de l'amour avec ceux qui m'entourent, malheureusement.
3: Mm-hmm.
4: Mais je sais qu'en Dieu, j'aurai tout pleinement.
3: C'est
4: donc,
3: ça.
4: Ça, c'est très important pour moi. Cet amour
3: oui.
4: que Dieu me donne est au-dessus de tout. Et je suis même prête à accepter qu'on ne m'aime pas parce que Dieu m'aime.
3: Mm-hmm.
4: Je ne sais pas si je me fais comprendre.
3: Oui.
4: Parce que ça ne va pas me manquer parce que je sais que j'ai un amour qui vient de Dieu et qui vaut 10 000 fois ce qu'on peut m'apporter.
3: Mais tu sais, bon, en réalité, Dieu nous demande d'aimer. Il ne nous demande pas
4: d'être aimé.
3: D'être aimé, d'attendre à être aimé.
4: Oui, bon, mais malheureusement, on est des humains. On
3: c'est vrai, on a besoin de. Oui, c'est ça.
4: Cette notion de reconnaissance, on la cherche. Toute personne a besoin d'être reconnue.
3: Oui.
4: Et ça fait partie de notre. De nous, quoi.
3: C'est ça, parce que bon, nous sommes en connexion les uns avec les autres. On a besoin de, justement, de.
4: On aime bien avoir.
3: De cette
4: petit,
3: relation.
4: Voilà, mmh. Petite. Comment ça, encouragement.
3: Mmh.
4: Voilà, t'es bien habillé, t'es pouf, etc.
3: Ouais.
4: Mais ce que je veux dire, c'est que c'est vrai qu'il faut plutôt donner que de recevoir.
3: Tout à fait.
4: Mais avec Dieu, il donne et il reçoit. Donc avec Dieu, il y a une espèce d'interaction que ne va pas trouver chez lui. Mais
3: ouais.
4: Donc moi, je me contente de ça, quoi.
3: Mais Dieu est bon et il prouve son amour envers nous. J'aime beaucoup ce texte parce que la parole nous dit dans 1 Jean, chapitre 3, il dit, Dieu, il nous aime et il prouve son amour. Voilà, donc il ne le dit pas seulement bon en parole, mais en action. Il prouve son amour. Il fait de nous des enfants de Dieu, et la preuve de son amour, c'est qu'il est venu pour nous sauver. Donc tu as parlé de plusieurs textes, à part Jean 3:16, lequel tu voudrais partager avec nous?
4: Il y a une histoire que j'aime, c'est plus l'histoire du fils prodigue.
3: Mm-hmm.
4: Et j'aime la partie où il est dans une situation qui n'aime pas. Et puis il dit, je me lèverai, j'irai vers mon père et je dirai, mon père, j'ai péché. Et ce que j'aime le plus dans cette histoire, c'est que quand il arrive, il commence à demander pardon, il est pardonné.
3: Oui.
4: Donc c'est la notion d'acceptation de Dieu, quel que soit ce que je suis.
3: Oui.
4: Donc j'aime beaucoup les histoires, j'aime les raconter. Et dans la Bible, j'aime beaucoup les paraboles. Donc les paraboles restent mes textes préférés aussi.
3: C'est ça, oui.
4: Parce que c'est illustré, je me retrouve dedans et c'est facile de l'utiliser dans la vie de tous les jours aussi.
3: Oui, de cette histoire que tu prends, nous voyons que bon, ce jeune homme, le texte fait ressortir qu'il met en avant qu'il retourne chez son père par intérêt.
4: Oui. Parce qu'il était avec des cochons.
3: Voilà, voilà. Et pas par une vraie repentance. Parce que quand on dit, quand on voit dans, je veux faire ressortir un élément, quand il parle de retourner chez son père, il ne dit jamais qu'il a, il ne dit pas qu'il a, qu'il a mal agi, etc. Il parle de la faim. Il dit voilà, ils ont ceci, même ceux qui servent, chez mon père, ils ont tout ce qu'il leur faut, quoi. Et moi, je suis là et je n'ai rien. Et il dit, j'irai vers mon père. Et là, je suis dans le texte. Il dit au verset 16 de Luc 15, il aurait bien voulu se rassasier des carottes rouges que mangeaient les poissons, mais personne ne lui en donnait. Étant rentré en lui-même, il dit, combien de mercenaires chez mon père ont du pain en abondance et moi je meurs de faim. Je me lèverai, j'irai vers mon père, je lui dirai, mon père, j'ai péché contre le ciel et contre toi, je suis plus digne d'être appelé ton fils, traite-moi comme l'un de tes mercenaires. Il se leva et alla vers son père. Donc on voit que le motif premier, en fait, c'est la faim et la soif. Mais ce qui est intéressant, c'est que quand il arrive devant le père, le père le vit, il fut ému de compassion, il se jette à son cou. Le fils lui dit, mon père, j'ai péché contre le ciel et contre toi, je ne suis plus digne d'appeler ton fils. Mais le père dit à ses serviteurs, apportez vite la plus belle robe. C'est-à-dire que le père ne tient pas compte
4: de son désir premier.
3: De son désir premier. Son L'important pour le père, c'est qu'il soit revenu.
4: Eh bien, c'est ça qui est bien avec
3: nous. Nous avons des éléments, des situations de vie qui sont peut-être pas bibliques, etc., mais que la vie nous enseigne, notre expérience propre nous enseigne pour revenir au Seigneur et être reçu par lui.
4: Eh bien, regarde. Quand il vient avec son désir de manger, de bien habiller, même d'être un mercenaire, il dit que ce serait quand même mieux que la situation dans laquelle il est. Ouais. Il vient avec tout ça, mais le père ne tient pas compte.
3: Il tient pas compte. C'est ça.
4: Mais c'est pour ça que je l'aime, ce Dieu.
3: Ouais.
4: Parce que peu importe l'idée que j'ai derrière ma tête de pécheur,
3: ouais,
4: Dieu ne tient pas compte. Il m'accepte comme je suis.
3: C'est ça, ouais.
4: Et c'est à son contact que je change. Même si je viens avec mes idées préconçues, mes préjugés, ceci et cela, Dieu ne tient pas compte. C'est pour ça que j'aime l'amour de Dieu, cet amour agapé qu'on ne trouve pas chez l'être humain.
3: C'est ça,
4: on
3: ne
4: trouve que chez Dieu. Donc pourquoi ne pas avoir la foi en ce Dieu tout-puissant, je ne vais pas dire cette personne.
3: Oui, tout à fait, tout à fait.
4: Mais ce qui
3: est extraordinaire, c'est quand, dans cette même histoire, le Seigneur, quand il va parler au début de la brebis perdue, c'est la seule brebis qui sera portée sur les épaules du berger, c'est celle qui est perdue.
4: Ouais.
3: Les 99 qui ne sont pas perdus n'ont pas eu ce privilège.
4: Ils n'ont pas besoin de ce rapprochement.
3: De ce rapprochement. N'ont pas été portés sur les épaules du berger. Et c'est vrai que quand nous avons chuté, nous sommes tombés, nous sommes éloignés du Seigneur, le Seigneur est la compassion. C'est bon, je le dis, ce n'est peut-être pas le cas de tout le monde, mais quand on a des enfants, c'est celui qui a le plus souffert, celui qu'on a le plus souvent accompagné à l'hôpital, chez les médecins, etc. On est un petit faible pour lui parce que on voit ses blessures et on a une autre affection. On ne l'aime peut-être pas plus que les autres, mais le vécu a apporté quelque chose en plus. Et c'est vrai que le Seigneur, il nous donne vraiment une leçon à travers ce texte. Et j'insiste un peu dessus parce que tu as parlé de l'amour de Dieu, c'est pour faire ressortir donc l'amour de Dieu, pour dire une chose, nous pouvons véritablement, où nous nous trouvons là maintenant, revenir à Jésus, aller à lui, voilà. Comme l'avons vu dans la méditation de départ, le chercher, les obstacles vont disparaître.
4: Voilà.

0: suis devant. Et pourquoi tu es devant s'il y a tel problème? Non, mais parce que je vais chercher Jésus.
1: C'est ça, c'est
0: ça. Ce que je vais faire pour Jésus, eh bien, la preuve, elle part. Il y a une grande pierre qui va la rouler. Mais la pierre est déjà roulée.
1: La pierre est déjà roulée, oui.
0: Mais ça, on ne le sait pas.
1: Oui, le Seigneur a
0: déjà agi. Pour le savoir, il faut aller chercher Jésus.
1: Il faut continuer à marcher vers Jésus.
0: Vers Jésus.
1: La difficulté est là, mais on la connaît, mais il faut continuer à marcher. Parce que ces femmes, elles auraient pu dire qui nous roulera la pierre.
0: Non, ou peut-être ramener quelqu'un pour rouler la pierre.
1: Voilà, ou bien rester dans la ville, essayer de convaincre quelqu'un avant d'y aller.
0: Ouais.
1: Mais le Seigneur nous demande d'avancer. Et de lui faire confiance.
0: Ah oui, un truc que je dis beaucoup aussi souvent, parce que tu m'as demandé qu'est-ce qui me motive, qu'est-ce qui motive ma foi. Eh bien, c'est le mouvement.
1: D'accord.
0: Parce qu'en fait, j'ai commencé à le faire, j'ai pas continué. Au début, quand on va de la Genèse, on commence à lire, et souvent, le Seigneur dit va.
1: Va.
0: Même dans les paraboles, pas les paraboles, dans les rencontres avec Jésus, quand les gens rencontrent, quand Jésus les guérit, Jésus dit va et ne. Donc on est dans ce mouvement, on n'est pas des gens statiques.
1: Oui.
0: Quand je suis clouée au lit malade, j'ai un problème parce qu'il me faut avancer.
1: Mm-hmm.
0: Et c'est mon mari, mon tonton, qui a dit ah ouais, t'as là son zizi, tata. J'ai besoin de ce mouvement.
1: Mm-hmm.
0: Voilà un truc qui me motive, ce qui me donne la foi aussi, c'est le fait que Dieu ne nous demande pas de rester là et puis d'attendre que ça tombe.
1: Et ça me rappelle effectivement dans le livre de Marc, dans les premiers chapitres, quand Jésus justement il rencontre les disciples et qu'il les appelle à le suivre, etc. On voit un thème qui revient souvent qui dit aussitôt.
0: Aussitôt.
1: Jésus de Paul, bon voilà, suivez-moi. Aussitôt, ils abandonnent ce qu'ils ont et ils suivent Jésus. Ils vont continuer là, bon, aussitôt, ils se mettent à suivre Jésus. Et voilà, ce mot revient aussitôt. C'est-à-dire, on ne perd pas de temps, on n'hésite pas, on ne cherche pas, on y va quoi, on avance.
0: Là, tu vas apprendre à me connaître parce que l'amour du Christ nous presse.
1: L'amour du Christ nous presse, tout à fait.
0: Donc tu as l'amour et puis pressé. Allez.
1: C'est ça, ouais.
0: Donc voilà, mes deux lettres motifs de la vie.
1: Oui, oui.
0: L'amour
1: oui.
0: qui te pousse à agir.
1: Oui.
0: Après, on fait des erreurs.
1: Et tu agis par amour.
0: Par amour.
1: Par amour. Non, c'est très, bon, c'est très important, c'est très édifiant. Juliette. Dis-nous, Moïse a eu sa mer rouge, avec le peuple d'Israël, où ils ont vu de manière extraordinaire Dieu agir. As-tu déjà eu une mer rouge, ou bien peut-être un Jourdain?
0: Je crois que j'ai eu la mer rouge le Jourdain, là les ordures. Et je pense pas que ça soit fini, parce qu'à partir du moment où on est en mouvement pour Dieu, on aura toujours un obstacle. Mais la pierre est déjà roulée, la mer déjà ouverte.
1: C'est ça.
0: J'aurais tellement aimé passer la mer rouge, pour de vrai.
1: Oui.
0: J'imagine les deux grandes colonnes d'eau, pas deux grands murs d'eau. C'est génial.
1: Mais oui. Mais tu as eu ta mer rouge, tu as vu Dieu ouvrir pour toi une mer rouge.
0: Mais plus d'une fois. Avant, quand j'étais enfant.
1: Dis-nous ça.
0: Quand
1: au moins une.
0: Aïe. Mais pas plus tard que tout à l'heure, parce qu'en fait j'ai très mal en ce moment, j'ai mal aux jambes, et j'ai dit Seigneur, je fais quoi, je viens? Il m'a dit va.
1: Oui.
0: Et j'ai pas mal.
1: Et tu n'as pas mal.
0: Non.
1: Gloire à Dieu.
0: Donc je dis gloire à Dieu.
1: Ouais. Mais en fait, là tu me pousses à dire des choses que je voulais pas dire.
0: Vas-y.
1: Mais ce qui est intéressant, c'est j'étais sur le point, à la minute près, à la seconde près, de venir ici là et de dire que malheureusement nous ne pourrons pas avoir l'émission ce soir parce que notre invité a un problème, décès dans la famille. Il a dû partir pour se rendre auprès des siens. Et je vois Juliette arriver. Juliette qui est en avance sur l'émission qui suivra après. Je dis Juliette. Le Seigneur t'a envoyé. Et tu as accepté.
0: Voilà. Ma vie, c'est comme ça.
1: Voilà.
0: C'est pour ça que j'ai commencé.
1: C'est pour ça que tu n'as plus mal. Hein?
0: Non, j'ai pas mal.
1: C'est pour ça que tu n'as plus mal. C'est parce que tu as accepté.
0: Oui, mais chef guide.
1: Ouais.
0: Chef guide un jour, chef guide toujours.
1: Et oui,
0: si mes amis chef guide m'entendent, ils savent, on ne peut pas rester sans rien faire. Une fois qu'on nous appelle, il faut y aller.
1: C'est ça, c'est ça.
0: Aussitôt.
1: Et tu as compris que ce n'est pas moi qui t'appelle.
0: Non, c'est pas
1: moi. Voilà, Dieu fait bien les choses. Et à la seconde fois, tu as accepté. Et parce que Dieu l'a voulu ainsi.
0: Oui,
1: et ce témoignage,
0: depuis que je suis là, je n'ai pas arrêté de lui dire, tu me mets les mots dans la bouche.
1: Ouais.
0: Surtout, Seigneur, ne laisse pas dire un mot de travers.
1: Ouais. Et puis tu sais, en général, mon invité m'inspire pour la méditation. Et chercher la méditation.

0: dans la seconde, dans la dixième de seconde, avec des femmes, puisque j'ai une femme ce soir, avec des femmes, et voilà, donc le Seigneur m'a conduit dans ce témoignage, et je crois que certainement, eh bien, une ou plusieurs personnes devaient entendre ton témoignage, et cette réflexion avec les femmes, pour dire que dans ce mois d'octobre rose, et voilà, la femme qui est en difficulté peut aussi se réfugier dans le Seigneur et lui faire confiance, et le Seigneur saura agir. En tout cas, notre Seigneur, il est bon. Donc tu as parlé de mouvement, tu as parlé d'être en marche, nous avons vu aussitôt dans ce livre de Marc, aussitôt, et je t'ai parlé aussitôt, tu as accepté. Donc tu ne mens pas, tu dis la vérité. Voilà, donc nous voulons poursuivre dans ton témoignage, mais des fois la mer ne s'est peut-être pas ouverte. Tu as espéré en Dieu et tu as eu, ou bien elle s'est pas ouverte tout de suite. Et tu as peut-être douté. Est-ce que ça t'est déjà arrivé de douter?
1: J'ai douté, et pas plus tard que la fois où mon époux était malade, et je suis sortie de l'appartement avec les deux mains sur la tête. Les deux mains sur la tête. Et puis il y a une voisine en haut qui m'appelle. Elle me dit, tout ira bien.
0: Amen.
1: Je ne connais pas la dame.
0: Amen.
1: Oui, c'est amen, amen, on peut dire. Elle me dit, reste gentil, reste calme, tout ira bien.
0: Elle savait ce que tu vivais?
1: Elle savait, elle venait de perdre son époux.
0: Ah oui.
1: Avec le Covid, bon, on va pas trop. Et cet homme, elle est descendue chez moi. Elle m'a dit, je t'ai vu, tu es dans la peine. Moi aussi, j'ai perdu mon époux. Et puis là, il y a quelque chose qui s'est passé en moi. J'ai dit, cette dame est veuve et elle vient m'encourager, moi.
0: Amen.
1: Alors que je suis censée avoir l'évangile et que c'est moi qui devais le lui dire. Et elle me dit de ne pas m'inquiéter. Mais Seigneur, pourquoi tu veux que je m'inquiète? Mon Dieu, merci, j'ai eu honte. Et je lui ai dit, j'ai honte. Elle m'a dit, ne t'inquiète pas, tout ira bien.
0: Amen.
1: Et j'ai compris que le Seigneur se sert de qui il veut.
0: De qui il veut, oui.
1: Et depuis, on est bonne voisine, on s'appelle, on...
0: Gloire à Dieu.
1: Les mers rouges avec Dieu sont...
0: Oui, sont nombreuses.
1: Les mers rouges.
0: Oui. En réalité, comme l'avons vu, les obstacles, Dieu, il les éloigne.
1: Il
0: les éloigne.
1: En fait, ce qu'on appelle l'obstacle, c'est avec nos yeux humains. Mais avec Dieu, c'est déjà la solution.
0: C'est déjà la solution. Donc, la question était, dans la difficulté... Comment tu t'es relevé? Et là, c'est Dieu a pourvu par une personne. D'autres fois, on peut avoir un texte biblique, on peut avoir, mais Dieu, il agit comme il veut. Et à ce moment-là, tu avais besoin d'une personne pour te secourir, pour t'aider.
1: Et c'est pour ça que j'avais profité pour dire, des fois, on a envie d'être isolé. La situation nous pousse à être isolé, mais il ne faut pas s'isoler.
0: Il faut pas s'isoler.
1: Parce que il y a les textes bibliques qui me motivent pour la foi.
0: Oui.
1: Il y a cette fameuse mer rouge qu'on passe des fois, mais il y a aussi l'autre. Et les gens, ceux qui m'entourent, me poussent toujours à aller plus loin. De par leur expérience, de par leur façon d'interpréter les choses, parce que j'aime bien écouter les autres, et bien tout cela, c'est un ensemble qui me permet de garder la foi. Et ça, j'ai du mal à comprendre que certains s'isolent. Alors le message que je pourrais dire, ne vous isolez pas, rapprochez-vous des autres, ils ont tellement à vous apprendre. Ne serait-ce qu'un petit enfant, mettez-vous accroupi, mettez-vous à la hauteur d'un enfant, vous allez voir. Dans ses yeux seulement, il y a tellement de choses à dire.
0: Il y a beaucoup de messages.
1: Ah oui.
0: Mais dis-moi, Juliette, mais tu as touché déjà le dernier point. Hein? Je te suis. Je suis obéissant. Je te suis. Je te suis. La question, pour toi, est-ce que la foi se vit seule ou en communauté? C'est-à-dire avec d'autres personnes.
1: La foi se vit seule et en communauté.
0: Et en communauté.
1: Elle se vit seule parce qu'il y a des moments, comme Jésus, on s'éloigne. Mais pas trop longtemps, parce que vous avez vu, Jésus s'éloignait un moment, mais il revenait.
0: Il revenait.
1: La foi se vit en communauté parce qu'on a besoin de se frotter aux autres pour voir quel est notre niveau.
0: Mm-hmm.
1: C'est comme un contrôle. Les hommes, les autres sont un peu comme des tests.
0: Mm-hmm.
1: Mais on a besoin d'être seul pour apprendre la leçon.
0: Quand tu dis comme niveau, c'est savoir si nous sommes plus qu'eux ou moins qu'eux?
1: Même pas.
0: Non.
1: Pour savoir quelle est notre hauteur avec Dieu.
0: Avec Dieu,
1: avec
0: voilà.
1: Avec eux.
0: Très bien.
1: Surtout pas.
0: Oui. Mais c'est pour que
1: ce soit... Mais je confirme, c'est surtout pas se mettre en...

0: voilà, compétition, voilà,
1: ça
0: bien,
1: sert à rien.
0: Bien.
1: Non, si on se met en compétition, on sera c'est toujours ça, vainqueur dans sa tête, mais on sera un grand perdant.
0: Tout à fait.
1: Pas pour être en compétition, mais pour se dire, est-ce que là, je suis capable de relever tel ou tel défi?
0: C'est ça.
1: Quel est mon comportement? Est-ce que ce que je vis, ce que je lis, ce que je prêche, est-ce que je sais le mettre en pratique?
0: Mm-hmm.
1: C'est là où j'ai besoin des autres, parce que les autres, eh bien, ils sont mon miroir.
0: Oui, tout à fait.
1: Mon vis-à-vis. Et puis, les autres, eh bien, aiment ton prochain comme toi-même.
0: Parce que tu peux dire que tu as beaucoup d'amis, beaucoup d'amour, et puis vivre seul, et ne pas expérimenter justement cette confrontation que tu dis, pour se frotter à l'autre. C'est l'autre qui te permet de savoir si tu es patient, si tu aimes vraiment, si tu es humble, si tu as ces attributs que nous présente la parole de Dieu. Et c'est véritablement, avec l'autre, que Dieu peut te révéler vraiment qui tu es.
1: Voilà, et c'est avec l'autre qu'on se dit, oula, il me manque encore plein de choses à faire, je suis pas encore au niveau.
0: Très bien. Mais écoute, je suis très content de ton témoignage ce soir. Le mot-clé qui est revenu, c'est l'amour. C'est l'amour de Dieu, c'est cet amour qui te passionne, qui te presse, qui te pousse, qui te pousse à avancer, à agir pour le Seigneur. En tout cas, je crois que ce témoignage a fait du bien. Il est important d'être porté. Je crois que tu as dit l'élément le plus important, comprendre l'amour de Dieu. Parce que Jésus, il a prié pour cela dans Jean 17,
1: oui.
0: Quand Jésus prie, dit Père, mais permet qu'il croie que tu les aimes comme tu m'aimes. Cette prière de Jésus m'a toujours profondément touché, interpellé. Jésus qui prie et il dit au Père de faire en sorte que nous croyons que le Père nous aime comme il aime le Fils.
1: Oui, parce qu'on est des gens sceptiques, Jésus
0: oui.
1: le sait. Et on a tellement de raisons d'être sceptiques.
0: C'est ça.
1: On a tellement de blessures, tellement de choses qui nous rendent sceptiques.
0: Oui, c'est ça. Et puis et on met des fois l'amour, on pense que l'amour de Dieu est comme l'amour des hommes. Nous sommes tellement déçus, tellement touchés par ces échecs de vie que on pense que Dieu il est comme cela. Non, Dieu, l'amour de Dieu est tellement plus grand, et j'aurais tellement aimé que la prière de Jésus soit se réalise dans ma vie. Parce que c'est vrai que si on comprend vraiment l'amour de Dieu pour nous, on est vraiment pressé par cet amour. Parce que c'est un amour qui est extraordinaire.
1: On ne perd pas du temps à se battre.
0: On ne perd pas du temps à se battre contre les autres,
1: on les accepte.
0: Mm.
1: Et s'ils ne veulent pas de nous, c'est comment s'éloigner sans les choquer, sans les blesser.
0: En tout cas, nous avons parlé de l'amour de Dieu, de l'amour que Dieu a pour toi. Je suis triste ce soir, je suis triste là maintenant, parce que nous sommes déjà arrivés au terme de l'émission.
1: Eh bien, il y a un temps pour tout.
0: Il y a un temps pour tout. Et comme tu dois, tu es venu pour l'émission qui suivra,
1: oui,
0: je vais te donner un temps de respiration pour pouvoir participer à cette émission. En tout cas, merci de tout cœur d'avoir été disponible, d'avoir suivi, de t'être laissé guider par le Seigneur pour venir beaucoup plus tôt, pour partager avec nous ton témoignage. Que Dieu te fortifie, qu'il t'accorde toutes les bénédictions du ciel, qu'il réunisse vraiment dans ta vie, dans ta famille, les bénédictions de l'univers et qu'il répande sur toi toutes ces bénédictions, qu'il marche devant toi, qu'il ouvre pour toi toutes les grandes pierres qui se présenteront, qu'il marche à tes côtés et qu'il ferme ta marche après toi, que tu sois béni entre toutes les femmes.
1: Alors je dis gloire à Dieu et merci Seigneur pour tout.
0: Que Dieu te fortifie.
1: Merci.
0: Veux-tu faire pour nous la dernière prière pour que Dieu puisse vraiment placer, garder, inscrire, marquer ses paroles dans nos cœurs?
1: Dieu d'amour et de miséricorde, Père Saint, Père Juste, nous voulons te dire merci. Merci parce qu'en tout temps, Seigneur, tu traces le chemin, tu éloignes les obstacles et tu nous dis, avance mon enfant, viens. Alors nous voulons te dire merci papa pour cet amour agapé que tu nous donnes. Merci pour cette émission et permets que ceux qui l'ont écouté puissent trouver en toi un papa d'amour.
2: Amen.
1: Un Dieu magnifique qui répondra à leurs besoins. Merci Seigneur d'être avec nous et merci pour ce doux moment que j'ai passé. Et fortifie-moi et permets que chaque jour je puisse vivre ce que je dis et que je puisse toujours être disponible pour toi. Je te remercie aussi pour Philippe, pour la radio et puis mon Père, merci pour toutes choses. Je t'ai prié au nom de Jésus. Amen.
0: Amen. Merci de tout cœur, Juliette Marron, qui était mon invitée ce soir. C'était l'émission Garde la foi. Je vous donne rendez-vous jeudi prochain, Dieu voulant, pour une nouvelle émission, un nouvel invité. Que la paix du Seigneur soit avec vous. L'émission qui suivra, le cercle de prière. Restez à l'écoute.
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6: 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Il est 20h. 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